0: Jean-Pierre Lachise, bienvenue au micro de Bonjour. Un air de famille. Je suis heureux de vous retrouver ici.
1: Merci beaucoup.
0: Vous allez bien ?
1: Très bien.
0: Je vous propose donc d'aborder un nouveau sujet. Alors, je rappelle quand même pour les auditeurs que vous êtes éducateur, pasteur, que vous avez eu une habitude d'accompagner les personnes seules et les couples sur des sujets justement qui s'y rapportent. Aujourd'hui, vous allez nous parler plutôt de la construction de la sexualité dans le couple.
1: C'est ça, c'est-à-dire aujourd'hui, dans une société très individualiste où chacun cherche son plaisir, la sexualité devient l'enjeu du couple. Hein. On a une bonne sexualité, ça veut dire qu'on s'entend bien et tout va bien. Certains vous diront, il faut essayer avant de savoir si ça va bien. Donc la sexualité va être le cœur du couple.
0: Si c'est ce qu'on met en avant.
1: Voilà. Alors il va y avoir deux extrêmes. Oui. Ceux qui vont vivre que de sexualité, c'est-à-dire qu'ils construisent rien, et on a ce qu'on appelle l'hypersexualisation, c'est-à-dire que notre couple, c'est épidermique, on se voit, on saute dessus, on est capable de faire l'amour 3 fois par jour, mais en dehors de ça, il n'y a aucune autre relation. Rien ne fonctionne, que notre sexualité, quoi. Et on a beaucoup de mal à se séparer parce que...
0: Donc c'est un petit peu déséquilibré comme relation.
1: Oui, c'est ça. C'est-à-dire qu'on n'arrive pas à communiquer, on n'arrive pas à se mettre d'accord, on n'arrive pas à avoir d'autres activités. Monsieur reste devant la télé, elle a envie de sortir avec des amis. Mais... la sexualité, ça fonctionne très bien, mais qu'est-ce qu'on doit faire ?
0: Voilà. Et pour certains, ça leur suffit ?
1: Non, justement, ça crée problème, parce qu'il n'y a que ça dans leur couple. Et ils sentent bien que ça ne suffit pas, quoi. Et mais on ne sait pas comment s'en sortir. Dès qu'on se voit, dès qu'on se parle, rien qu'on échange quelques odeurs ou quelques mots, c'est fini, on se retrouve au lit. Mais il n'y a rien d'autre, on ne construit rien, et on sent qu'il nous manque quelque chose. Comment construire ? Voilà, notre couple. Et puis d'autres, vous allez trouver aussi, on va trouver des couples qu'on a dit tendres ou romantiques ou, voilà, ou très idéalistes, où l'amour est idéalisé. C'est-à-dire, on est tellement bien dans l'amitié, tellement bien dans l'affection, qu'on n'éprouve même plus le besoin de sexualité.
0: Ça reste platonique.
1: Oui, et alors à un moment, ça peut convenir pour le couple, mais à un moment ou à un autre, il peut, pour l'un ou pour l'autre, dire... il manque quand même quelque chose, et qu'est-ce qu'on fait à ce moment-là ? Alors, je rappelais que la sexualité, elle s'exprime dans un cadre. Le cadre, c'est la relation. La sexualité, c'est l'aboutissement d'une relation équilibrée. Une relation où je suis à l'écoute de l'autre, une relation où je suis ouvert affectivement à l'autre, une relation où je suis dans l'intimité psychologique de l'autre, où on partage de l'intimité psychologique. Et là, on commence à construire des ponts. On peut se parler, on peut avoir des projets communs, on peut avoir des désirs communs pour l'avenir, ou construire quelque chose ensemble. Et dans ce cadre-là, la sexualité prend sa place presque naturellement. Voilà, donc, alors, on ne peut pas, comment dire, sortir du cadre de l'amour complet où toutes les dimensions de notre être se jouent. La dimension du cœur, de l'esprit, la dimension du corps, tout va se jouer. Et on ne peut pas dire, nous, on n'est qu'au niveau du corps. Ouais, ça, là, ça fonctionne bien, mais le reste, on ne s'entend pas.
0: Alors vous, quand vous accompagnez justement des couples et qu'on est dans ces travers-là, soit un couple qui vit uniquement une sexualité et rien à côté, ou bien un couple qui vit que sur le registre de la relation intellectuelle et rien au niveau de la sexualité, comment est-ce que vous intervenez ? Comment est-ce que vous les aidez ?
1: Alors là, c'est toute une rééducation. Apprendre que l'amour, c'est 4 dimensions. C'est une dimension de tendresse. On est tendre et solidaire, donc ouvert à l'autre. C'est la dimension d'intimité du cœur. C'est l'amitié. On peut tout se dire, on peut se parler. On peut prendre du temps pour communiquer, pour écouter et parler. C'est la communion des corps. Il y a un appel du désir des corps. Et puis, on va se donner pour le bonheur de l'autre. Dans ces 4 dimensions, on a l'équilibre de l'amour. Et pour moi, chacune des dimensions va fortifier l'autre. Voilà, le fait que, on peut communiquer ensemble, notre sexualité sera encore meilleure, parce qu'on pourra se dire des choses aussi sur la sexualité. On pourra se parler. Le fait que...
0: tout en sachant que l'homme et la femme ne fonctionnent pas non plus de la même manière.
1: Exactement. Alors ça, c'est un autre sujet. C'est-à-dire, au niveau sexuel, l'homme est plus sur le désir physique et la femme est plus dans le don et dans la réceptivité, le don. Voilà. Il y a deux. Mais, malgré tout, l'important, c'est de pouvoir justement, si on sait communiquer, on va pouvoir avoir encore plus de plaisir ensemble et un plaisir différent. Un couple qui serait hypersexuel, il faudrait qu'il apprenne à être un peu romantique, passer une petite soirée ensemble, construire un petit paysage romantique le soir ensemble, avant d'être dans les ébats sexuels, et puis savoir se parler, savoir poser ses mots, savoir dire l'intimité de son cœur. Voilà. Il va y avoir une dimension de créativité relationnelle pour arriver après à l'aboutissement sexuel. Et donc voilà, et pour un couple qui serait que romantique, ça serait dire, ben voilà, on va éprouver du plaisir ensemble, on va prendre un bain ensemble, une douche ensemble, on va éprouver un plaisir commun, et puis après on va le partager. Donc un réapprentissage. Parce que s'il manque une dimension à l'amour, eh ben, l'amour ne sera pas complet, et à un moment, ça sera comme une petite tache sur une page blanche, où voilà, il va manquer quelque chose. Et on ne verra que ce qui manque.
0: Jean-Pierre Lachise, merci beaucoup pour votre intervention à ce micro et votre fidélité. On se retrouve bientôt.
1: Merci pour vous, merci pour votre invitation. À bientôt.

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2: Parce que la foi se vit de façon concrète, c'est une expérience de tous les jours. Dans cette chronique, le clin d'œil, on te partage nos expériences avec Dieu. Adine, comment as-tu expérimenté ça avec Dieu cette semaine?
3: Bon, je ne veux pas spoiler, Edith, ce que tu vas partager après, mais pour commencer à poser les choses et que ça fasse sens pour l'auditeur, laissez-moi juste résumer en très vite fait l'histoire dont on va parler aujourd'hui. L'histoire raconte qu'une femme se retrouve veuve, endettée, ses enfants vont devenir esclaves et elle cherche secours auprès du prophète Élisée. Bon, début, voilà. Élisée va lui demander « Comment puis-je t'aider ? Qu'as-tu à la maison ?» Et la femme de lui dire qu'elle n'a rien et finalement « Ah si, il me reste un peu d'huile, comme tu as dit. » Et la suite, c'est un miracle de Dieu. Ça, je te laisse raconter plus tard. Nous vivons dans une société où on veut tout savoir tout de suite, n'est-ce pas ? Avoir la solution tout de suite. Je devais préparer cette chronique cette semaine. Alors, j'ai lu une première fois cette histoire biblique sur laquelle tu vas nous proposer une réflexion, un point de vue, Edith. Et en lisant l'histoire, j'ai eu envie direct de savoir ta conclusion. Quel enseignement je pouvais et je devais tirer de ce texte ? Et du coup, ça me démangeait de t'appeler pour avoir l'avis de l'experte. Et finalement, on ne fait pas tous un peu ça. On lit la Bible et puis on prend un manuel de lecture qui nous aide dans nos réflexions, en nous proposant des questions, des réflexions. On va sur YouTube ou sur Insta ou sur TikTok pour aller chercher des enseignants, des influenceurs qui vont nous dire comment il faut penser et comprendre les choses. Et je me suis dit non, Seigneur, on va d'abord cheminer ensemble, ton esprit et moi, avec ce texte. Alors j'ai demandé à Dieu comment on allait procéder. J'avais pas beaucoup de temps à consacrer à ça et j'ai réservé plusieurs espaces du coup dans ma semaine pour y revenir. D'abord, j'ai lu et écrit l'histoire. Je l'ai recopié à la main, moi qui déteste écrire.
2: Ah oui, on le voit, on
3: je
2: le
3: me
2: voit.
3: Suis appliquée.
4: C'est très beau de voir.
3: Moi qui écris très mal, pour normalement, c'était pas mal. Prendre juste le temps de m'arrêter sur chaque mot. Puis je me suis posé quelques questions. Qui sont les personnages ? Que sait-on d'eux ? Que font-ils ? Que se disent-ils ? Puis j'ai observé aussi ce qui me surprenait. Pourquoi il lui dit ça ? Pourquoi elle doit faire ça ? Puis j'ai observé ce qui me titillait. Ah, ça me dérange. Pourquoi ça me dérange ? Je me suis demandé ce qui me touchait dans cette histoire. J'ai été lire dans plusieurs versions de la Bible, Louis II, traduction Semeur. Puis après, comme je suis curieuse, c'est pas essentiel, hein, mais j'aime bien aller voir l'origine des mots. En hébreu, par exemple, j'ai découvert que le prophète de l'histoire, Élisée, son nom, il veut dire Dieu sauveur, mon mari. Son deuxième prénom, c'est Élisée, je te balance. Dieu sauveur. Ah ouais, Seigneur, rien que ça. Ça m'ouvre une perspective différente sur ma compréhension de cette histoire. J'ai imaginé l'histoire dans ma tête, les actions, comme si c'était un film devant mes yeux. J'ai même dessiné, pour vous dire, certains éléments du texte. Je dessine très mal, mais on s'en fiche. Dieu est venu orienter mon regard parce que je lui avais demandé qu'il me guide sur certains aspects de l'histoire qui ont résonné en moi. La question qu'Élisée pose à la femme, comment je peux t'aider ? Qu'as-tu à la maison ? Ce regard que lui propose Dieu à travers Élisée, ça m'a vraiment touchée. Ton focus, c'est ce que t'as pas ? Ce que t'as perdu, la grande précarité de ta situation, mais Dieu te propose un autre point de vue. Qu'est-ce que t'as ? Bon, bah rien que ça, ça m'a accompagnée toute la semaine. Qu'est-ce que j'ai ? Alors que j'ai des soucis de santé en ce moment, alors j'ai l'impression d'avoir moins. J'ai moins d'énergie, j'ai moins d'efficience, j'ai moins d'œil, je pourrais faire une longue liste. Dieu m'a invité à regarder ce que j'avais et à m'attendre au miracle qu'il pouvait faire avec. Alors, je suis contente d'avoir d'abord cheminé avec Dieu, toute seule, sur ce texte. Et puis, je me réjouis maintenant d'entendre, enfin, ce que Dieu a mis dans ton cœur et dit à ce sujet, que je puisse continuer ma réflexion.
2: Eh bien, merci Amandine.
4: Merci beaucoup.
2: Hein, ça donne envie, cette histoire. Hein. Oui. Expérimenter la lecture de la Bible en demandant l'aide du Saint-Esprit, c'est ça ton clin d'œil de la semaine.
3: C'est cela même.
2: C'est peut-être aussi une invitation pour moi, pour nous, pour toi, lecteur, d'aller expérimenter cela aussi.
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1: Bienvenue à notre post-it. Aujourd'hui, on va parler de la tentation. Alors oui, c'est vrai, on parle pas souvent de ça, mais la Bible a beaucoup de choses à dire par rapport à ce thème. Je te propose aujourd'hui un texte qui se trouve en Jacques, chapitre 1er et le verset 12. Il nous dit ainsi le texte. Heureux est l'homme qui demeure ferme dans l'épreuve, car après avoir prouvé sa fermeté, il recevra la couronne de victoire, la vie éternelle que Dieu a promise à ceux qui l'aiment. On ne parle pas beaucoup de la tentation parce qu'on est tous dedans, on se sent tous accusés. Qui n'a jamais vécu une tentation? Et toi qui t'es en train d'écouter ça maintenant, combien de tentations t'as déjà eues aujourd'hui? J'en suis sûr que si on est tous honnêtes, on va dire « oui, bien sûr, on a beaucoup ». Mais je ne suis pas là pour parler du côté négatif, parce que le texte commence en nous disant qu'on est heureux si on fait quelque chose. Il y a quelque chose qui nous est proposé dans ce texte, qui est très logique, mais que des fois ce n'est pas logique dans notre vie. Alors souvent une tentation, c'est quelque chose qui vient dans notre vie et qui vient avec une promesse de plaisir. Et on pense souvent que se priver de cette chose auquel on est tenté va nous enlever tous les plaisirs qu'on aimerait avoir. Mais en fait, le texte essaie de nous montrer quelque chose. Si tu décides de rester ferme, si tu fais l'effort de ne pas tomber, si tu fais l'effort de détourner et d'aller dans l'autre sens, là, oui, tu trouveras du plaisir. Intéressant, mais en même temps, illogique. Parce que si j'aurais envie de manger un chocolat, comment est-ce que je pourrais croire que le fait de ne pas manger m'apporterait du plaisir? Alors, c'est ça que le texte essaie de nous montrer. Le fait de sortir victorieux d'une tentation avec Jésus. Ça montre bien qu'on va avoir beaucoup plus de plaisir que rester seul dans une tentation dont on est tombé dedans. Ce texte est une invitation aussi par rapport à nos motivations. Parce que c'est vrai qu'on peut faire beaucoup d'efforts dans notre vie. Et certaines tentations, oui, on va les vaincre par l'effort. Mais le but, c'est que cette victoire dans les tentations puisse devenir déjà plus régulière dans notre vie, mais aussi plus facile. Et ce que le texte nous propose, c'est d'une façon un peu cachée, mais c'est de faire ces choses par amour. Parce que justement, le texte nous dit que cette couronne de victoire, c'est pour ceux qui l'aiment. C'est pas pour ceux qui ont fait l'effort ou ceux qui ont toujours bien fait. Non, justement, la promesse qui nous est donnée, c'est pour ceux qui ont fait toutes ces choses-là, tous ces efforts-là, pour l'amour du Seigneur, pour l'amour des personnes qui sont aussi autour de nous. Alors, mon invitation pour toi aujourd'hui, toi peut-être que tu es bien tombé aujourd'hui ou que tu tomberas demain, c'est qu'on puisse déjà savoir que le fait de résister avec le Christ nous apporte un bonheur. On sera plus heureux dans cette résistance avec le Seigneur que seul lorsqu'on tombe dans le péché. Et deuxièmement, j'aimerais t'encourager. C'est peut-être un défi pour ta vie. C'est peut-être quelque chose que tu es tombé pendant des années. Mais je te dois dire aujourd'hui qu'avec Jésus, tu peux te libérer de ces chutes dans ta vie. Il a le pouvoir véritablement de t'aider dans ces circonstances et t'aider vraiment à cheminer dans un autre chemin.
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0: 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Il est 4h. 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
1: C'est vous l'histoire.
2: Avoir été responsable d'institution, en général, c'était moi qui étais le skipper. Et là, en étant équipier normal comme tous les autres, j'avais pas la responsabilité de choisir quoi que ce soit, j'étais à ma place et j'étais bien.
1: Bonjour, c'est vous l'histoire nous emmène aujourd'hui naviguer aux côtés de Philippe Laude. Cet éducateur spécialisé et directeur d'institution a fêté son entrée en retraite en participant à un formidable projet autour d'un voilier. Course en mer, travail en équipe et réflexion spirituelle, voilà le programme auquel nous convie Philippe Laude. Philippe Laude vit au bord du lac de Neuchâtel, en Suisse. Français d'origine, il s'est établi là depuis longtemps. Marié à Dominique, père de 4 enfants et heureux grand-père aussi. Arrivé à la retraite, des rêves plein la tête, Philippe a presque tout naturellement été poussé à envoyer son inscription à un grand projet de navigation. Il l'explique au micro de Christine Raymond.
2: Alors c'est la découverte d'un article, tu vas visiter le site, tu vois les bandes vidéo qui sont la promotion de ce projet-là, tu dis oh la vache, sur un bateau pareil ça doit être complètement fou, et puis tu vois un truc en ligne, qu'est-ce que tu fais? Tu t'inscris. Et puis au fil des mois, tu vois les candidatures qui augmentent sur le site, tu dis oh là là, 190, il y en a eu 250 en tout, et puis après tu te rends compte que tu fais partie des 45 premiers qui ont été sélectionnés. Puis que t'es invité à Paris, puis quand t'arrives à Paris, puis que t'as des tests de personnalité, tu sais pas ce qu'il faut faire pour être pris, parce que tu sais pas comment répondre, donc tu t'es toi-même, puis tu dis bon ok, c'est pas la peine que j'essaie. Et puis tu apprends qu'il y en a besoin de 17. Et puis quand tu regardes autour de toi, t'as un tas de gens qui apparemment ont des compétences plus affirmés, sont plus jeunes, sont en bonne santé, ils ont des compétences de régatier, de col de voile. Mais tu ne sais toujours pas quels sont les critères avec lesquels tu vas être sélectionné. Et puis quand tu arrives au bout du compte, que tu reçois un petit message, un email en disant « nous avons le grand plaisir de », et là tu dis « ouais, ça y est, ça a marché », tu crois à peine parce que tu dis « je vais aller naviguer sur ce bateau ». C'est-à-dire ce que j'ai vu des autres, je vais être dessus. Et la chose la plus dingue qui me soit arrivée comme ça, c'est qu'il y a 3 ans, on était en Bretagne avec Dominique, mon épouse, et puis on est passé par la Trinité-sur-Mer. Et j'étais sur les quais comme ça à regarder ces bateaux, et tu dis waouh, tu baves, tu dis ça doit être génial de naviguer là-dessus. Et là, je suis arrivé à la Trinité-sur-Mer sur un de ces bateaux-là. Et dans le regard des gens, je voyais le regard qui était le mien 3 ans avant.
3: Philippe, qu'est-ce que c'est ce Team Joloka en fait?
2: C'est un joli projet. Un joli projet qui a 2 pôles. Important. Alors après, tu te balades avec le curseur selon l'un ou l'autre. Il y a un côté qui est dans le domaine de la performance, parce que c'est un bateau de course, c'est un bateau qui est puissant, qui est pas compliqué, mais qui est vraiment fin dans le domaine des réglages et puis de la coordination de tout ce qui se passe sur le bateau. Donc sur le côté performance. Et puis il y en a un autre qui est vraiment sur un plan style laboratoire social. L'idée était de mettre ensemble, dans un équipage, des hommes, des femmes, des personnes en bonne santé, des personnes handicapées, des jeunes, des vieux, des gens qui ont de l'expérience, des gens qui n'en ont pas, avec comme challenge ces personnes qui n'auraient rien à faire sur un bateau comme celui-ci, si on leur donne l'occasion de montrer et de développer les compétences qu'elles peuvent avoir, on peut faire quelque chose de bien. Dans notre société, tu veux faire un projet, tu vas essayer de trouver les personnes les meilleures, les plus compétentes, pour être le plus performant possible. Et là, tu vois que des professionnels, des gens qui sont alors de musculature d'enfer, compétences de navigation, expérience et tout. Et puis nous, sur un bateau comme le Joloka, on n'était qu'une bande de néophytes. Mais l'occasion de montrer que cette bande de néophytes peut produire quelque chose, ça c'est quelque chose qui a été vérifié. Donc donner l'occasion à des gens de montrer qu'ils sont capables d'eux. Au départ, ils ne l'ont pas, ça ne veut pas dire que c'est des nuls, mais si on leur donne l'occasion, eh ben ça va être des réussites.
1: Ses aventures sur des voiliers que ses expériences dans le social ont inspiré à Philippe Laude des parallèles avec sa foi en Dieu.
2: Les dernières expériences que j'ai faites sur le plan de responsable d'institution, ça reposait sur un principe pédagogique qui est effectivement celui de l'Évangile, où lorsque Jésus se promène avec ses disciples, enfin là je fais une petite parenthèse, il se promène puis il voit un champ de blé dans lequel il y a de l'ivraie, de la mauvaise herbe, qui ressemble au blé lorsqu'il n'est pas mûr. Et les disciples disent, en fin de compte, t'as vu qu'il y a de la mauvaise herbe, et il faut qu'on l'enlève. Et Jésus dit non, n'enlevez pas la mauvaise herbe, parce que vous pourriez vous tromper, puis enlevez le bien avec. Laissez croître ensemble l'un et l'autre. C'est-à-dire que les personnes ont en elles-mêmes du bien puis du pas bien, mais les occasions de développer le bien sont intéressantes. Plutôt que de lutter puis de vouloir dire il ne faudrait pas faire ça, il ne faudrait pas faire ceci parce que ce n'est pas bien, c'est de développer les ressources, c'est de donner aux gens les occasions de grandir dans les compétences qui sont les leurs. Et ce bateau-là nous a donné à tous, parce que moi j'avais aucune compétence sur un bateau comme ça, ni aucun autre, on n'avait jamais mis les pieds sur un bateau aussi performant, mais on a tous montré qu'à la place qu'on occupait, on a développé des compétences qui permettaient à ce bateau de naviguer bien et de ne pas être ridicule dans les courses auxquelles on a participé.
1: Sur le bateau Jolokia, Philippe n'a eu aucune difficulté à trouver sa place. Ses 35 ans d'expérience professionnelle y étaient probablement pour quelque chose.
2: Alors ce qui était intéressant, c'est que pour avoir été responsable d'institution, en général, c'était moi qui étais le skipper. Et mon job, c'était de donner à mes collègues les moyens de faire leur travail. C'est pas qu'ils fassent comme j'aimerais faire, mais c'est de leur permettre d'être bons comme ils étaient, là où ils étaient. J'ai retrouvé cette dynamique-là dans le bateau. Le skipper, il avait cette sensibilité-là, avec un équipage comme le nôtre. C'est pas dire maintenant, vous faites ceci, comme ça, ou quoi ça. Il nous donnait des consignes, mais il a su aussi conjuguer avec nous. L'avantage d'une équipe, c'est que tu ne peux rien faire seul. C'est que tu ne peux être bon que dans la mesure où tu fais partie d'une bande, et chaque personne qui est bonne à son endroit peut permettre à l'autre de l'être à la place qu'il occupe. Donc cette interdépendance-là, elle est heureuse. Et moi, en étant équipier normal comme tous les autres, j'avais pas la responsabilité de choisir quoi que ce soit, j'étais à ma place et j'étais bien à cette place-là. Moi, j'ai trouvé que dans cet équipage-là, par le choix des personnes dont je parlais avant, qui étaient... on n'a pas compris, mais toujours est-il qu'il y a eu une attention, une sympathie et une affection assez rapide dans une dynamique où on était tous attentifs les uns aux autres. Pas à prendre la place de l'autre, mais d'être attentifs. De se regarder, de vérifier, parce que parfois tu as un geste et tu dis « Oh, attention !» d'être attentif à la sécurité de l'autre. Parce que quand tu n'as pas d'expérience, tu peux être maladroit, et sans se rendre compte, ou sans être attentif, tu peux vraiment faire une bufferie qui peut tout de suite se traduire par une catastrophe. Et de ne pas être à l'écoute, ça a failli coûter très très cher à un équipier. Il y en avait un qui était monté au mât, et il y en avait un autre qui, à partir du winch, le sécurisait, était en train de le descendre. Et cette personne-là, qui était au winch, qui assurait la sécurité, il n'était pas à l'aise dans la position physique qui était la sienne. Il a demandé, je me sens pas bien, est-ce qu'on peut me donner un coup de main? On l'a entendu, mais on n'a pas répondu. Quand il s'est déplacé pour avoir une meilleure place, il a lâché l'écoute. Et le gars s'est cassé la figure depuis le mât, il s'est récupéré une extrémiste à une barre de flèche, et on s'est tous précipités pour reprendre l'écoute et puis bloquer le truc. C'était une catastrophe qui a été évitée de justesse. On a eu très très chaud et on a tous reparlé de ces choses-là. Quand lui a parlé, on n'a pas entendu. Enfin, on a entendu, mais on n'a pas répondu. Et ça, c'est une leçon qu'on a gardée tout le reste du voyage, d'être attentif à l'autre. Pas pour prendre sa place, mais pour peut-être être attentif qu'il a été en train de faire une demande à laquelle on n'a pas répondu. Et ça, ce sont des choses qui sont dans cette dynamique-là. Ben, le corps, on ne peut pas se passer de l'autre. Et ça, ben, l'Évangile nous en parle bien sur la parabole, enfin sur les images avec le corps. Eh bien, une équipe, il n'y en a pas un qui peut prétendre faire quelque chose sans avoir besoin de l'autre.
3: C'est quoi cette parole de l'Évangile dont tu parles par rapport au corps?
2: Alors, par rapport au corps, ben, c'est effectivement Jésus qui prend l'exemple, enfin l'apôtre Paul qui prend un exemple sur le corps, où on a tous des rôles différents, des identités différentes. Et elles ont toutes leurs valeurs, elles ont toutes leurs respects dans la différence, justement. On n'est pas tous des yeux, on n'est pas tous des oreilles, on n'est pas tous des bras, on n'est pas tous des pieds. Mais il n'y en a pas un qui peut se passer de l'autre. Et cette différence-là n'est pas une contradiction, n'est pas une concurrence, n'est pas une opposition. C'est simplement des rôles et il faut les respecter. Alors là aussi, ben, l'œil, il doit rester un œil. À la place que j'occupe, moi je suis à la colonne de winch et au réglage des voiles avant, je ne vais pas me balader à l'avant du bateau pour un truc que je n'ai pas à faire. Donc le bateau fonctionne bien, le corps fonctionne bien, dans la mesure où ces éléments sont bien posés à leur place. Et un équipage se construit de cette manière-là, et c'est toute la sensibilité du skipper de mettre la bonne personne au bon endroit.
1: Philippe Claude évoquait à l'instant l'importance de chaque membre d'un même équipage, d'un même corps, mais il est aussi question de savoir où l'on navigue, être capable de discerner les points de repère.
2: Alors, C'est vrai que le positionnement, c'est quelque chose qui m'est cher. Là, dans les parallèles entre la voile et puis la vie de société ou la vie d'église, il y a un cadre, il y a des règles. Et puis après, qu'est-ce qu'on en fait ? Pour se situer sur un bateau, aujourd'hui, bien sûr, on a les GPS. C'est électronique, c'est satellite, et puis on n'a plus besoin d'avoir des pages et des pages de calcul pour savoir où on est. Quoique, quand tu es en train de naviguer, tu n'es pas toujours le nez fixé sur ton compas. Tu prends des points de repère et puis tu navigues en fonction de ça. Dans le temps, ça a toujours été fait comme ça. Un point de repère, c'est pas forcément quelque chose qu'on doit atteindre. C'est quelque chose à partir duquel on se situe. Enfin, personnellement, j'ai toujours aimé être hors cadre. Être hors cadre, c'est pas disqualifier le cadre. C'est pas dire j'ai pas besoin du cadre. Le cadre permet de savoir où je suis par rapport au cadre. Plus ou moins loin, je m'en rapproche, parfois dedans, parfois dehors, mais je peux me situer. S'il n'y a pas de cadre, je peux pas me situer. Les points de repère, le soleil, les étoiles en l'occurrence, voire même des points sur la côte qui te permettent de savoir où tu es, c'est des points qui te permettent de te situer. C'est pas forcément là que tu vas aller. Et les points de repère qui nous sont donnés dans la société, les valeurs qu'on peut avoir, c'est aussi des points de repère pour nous situer. On n'atteindra jamais le soleil. Mais le soleil, il a l'avantage d'être stable. Si d'un coup le soleil n'est plus à la même place et que les étoiles se baladent, on ne sait plus où on est. Et ces points de repère-là, je trouve que dans la navigation, dans la vie de la société de tous les jours, il y a des points de repère, il y a des valeurs, c'est sûr. Mais les atteindre, ce n'est pas le challenge. On n'est pas à être formaté, d'être canalisé, d'être conditionné pour être à cette image-là. Le seul point de repère qu'on aimerait imiter vers lequel on va, c'est le Christ, pour moi. Mais tout le reste, c'est des pseudos. Voilà, je sais où je me situe par rapport à la valeur morale de telle et telle chose, ou par rapport à l'aboutissement d'une vie spirituelle, je sais où j'en suis par rapport à ça, mais je suis en chemin. Puis mon chemin, ben, il va cheminer, il va être à construire au quotidien, mais je renonce à l'idée qu'il y a des valeurs qui sont fermes, qui sont fixes et qui sont des absolus.
3: Et puis Dieu, alors, il est hors cadre ?
2: Absolument. C'est quand on veut le mettre dans un cadre qu'on devient dingue. Dieu, il est hors cadre. Il est hors norme. Si on veut le mettre en petite boîte, ça veut dire qu'on va le réduire à un cadre. Petit Dieu que ce Dieu qu'on pourrait réduire dans un cadre. Lui, automatiquement, il explose tous nos cadres. Et ça, c'est intéressant. Est-ce que je peux vivre comme ça ? Ou est-ce que j'ai besoin, moi, d'un seul coup, d'être enfermé dans un cadre, d'avoir des limites dans un tas de domaines pour avoir l'impression d'être en sécurité ? Assumer le hors-cadre, c'est faire des choix. Des choix qui vont m'engager, moi, personnellement, je. Et les conséquences de ces choix, c'est moi qui vais devoir les assumer, pas le moi-je orgueilleux, mais c'est ma vie. Et si d'un seul coup, je préférerais vivre par procuration ou être conditionné dans un cadre, c'est tout sauf la liberté que le Christ est venu me donner. Même si j'ai envie d'être associé à lui, esclave de Christ, ça serait l'expression de la liberté. J'ai une expression qui m'est chère, c'est que la liberté, c'est choisir ses dépendances. Ça sera un grand, grand, grand débat. Mais ça ne sera pas le cas aujourd'hui. Mais la liberté, c'est choisir effectivement le cadre dont j'ai besoin. Effectivement, ça sera le Christ. Mais le mettre, lui, dans un cadre, ça, c'est la pire des choses. Et parfois, l'Église tend à ça, ou la société. On met des cadres dans lesquels on met les gens dedans. Et puis, on se fait des images d'eux, des cadres dans lesquels on va faire rentrer ça. Non, hors cadre, oui, ça, c'est un truc qui me va très, très bien.

C'est le moment de prendre congé de notre invité, Philippe Laude, un gars certes un peu hors cadre, mais très conscient de son repère absolu, le Christ. Si vous désirez en savoir plus sur les circonstances qui l'ont conduit à prendre Dieu comme capitaine de sa vie, sachez que Philippe a fait l'objet d'une autre émission, C'est vous l'histoire, intitulée « Quand Dieu débarque à l'improviste ». Vous pouvez l'écouter sur notre site parole.fm. L'équipe de Radio Réveil qui signe ces émissions vous donne rendez-vous très très bientôt et vous salue. Bye bye.

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1: Petit sujet psychologique avec Éléonore Tarlet, bonjour.
2: Bonjour Oscar.
1: Alors vous êtes psychologue, psychothérapeute, vous avez l'habitude d'intervenir dans cette émission Petit sujet psychologique. Et aujourd'hui, eh bien, vous nous proposez de nous arrêter sur un nouveau sujet, les maladies psychosomatiques. Alors on peut comprendre que c'est le lien entre l'esprit et le corps, mais je crois que ça peut marcher aussi dans les deux sens, hein. Ça peut être le lien entre le corps et l'esprit. Alors expliquez-nous tout ça, Éléonore.
2: Quand on entend effectivement maladie psychosomatique, on se dit que c'est les traumas, des souffrances psychologiques qui sont lues, vécues dans le corps. Et quand ça n'est pas expliqué médicalement, souvent les médecins disent « oh, c'est psy ». Donc nous, on entend psychosoma dans ce sens-là. Après, psychosomatique, c'est qu'il y a un lien entre le psychisme et le corps, et le biologique. Et ce qu'on voit aussi, c'est que ça agit dans les deux sens. Donc là, aujourd'hui, je vais prendre l'exemple du cancer.
1: Vous voulez dire que ce n'est pas simplement l'esprit qui peut avoir un impact sur le corps, mais c'est aussi le corps qui, dans l'autre sens, peut avoir un impact sur l'esprit.
2: Voilà, les maladies du corps. Donc, ouais. Si je prends l'exemple du cancer, le fait déjà d'avoir cette annonce de diagnostic, c'est quand même traumatisant. Et puis ensuite, il va y avoir tous les examens qui vont suivre, que ce soit les prises de sang, ou que ce soit les traitements, ou les ablations chirurgicales, les pertes de cheveux, et le fait que, quelque part, la mort est toujours présente. C'est-à-dire qu'en fait, ce n'est pas un trauma identifié dans le temps, c'est quelque chose qui est en sourdine, qui est tout le temps un petit peu là. Donc ça va générer ce qu'on appelle nous des psychotraumas en fait, voire des troubles de stress post-traumatique.
1: Donc en fait ça crée carrément un traumatisme chez la personne.
2: Voilà.
1: Et donc quand ça crée un traumatisme, ça veut dire qu'il faut traiter ce traumatisme?
2: Alors tout à fait, hein. Souvent c'est un peu on va dire le parent pauvre du traitement. Quand une personne par exemple a un cancer, eh bien tout va être centré sur la guérison du corps. Donc les traitements, on va beaucoup se focaliser. D'ailleurs souvent l'entourage dit: alors tes examens, qu'est-ce que ça donne? Alors ta dernière radio? Et au bout du compte, on oublie un petit peu les conséquences psychiques que ça, le fait d'avoir peur que ça revienne tout le temps, le fait de n'être plus le même après ça, de développer des troubles anxieux, voire des troubles dépressifs. Et je parlerai aussi des aidants, les accompagnants, qu'on oublie aussi, qui sont un peu les parents pauvres de la prise en charge, puisque eux aussi vont avoir des traumas. Quand on accompagne un parent, un frère, un enfant, pendant des semaines, des mois, voire des années, ça n'est pas sans séquelles psychologiques.
1: Et alors donc, quand on prend acte de tout ce que vous venez de dire, ça veut dire qu'on doit être attentif pour une guérison, par exemple, d'une maladie, à ne pas simplement se focaliser sur le corps, sur la maladie, mais aussi à prendre soin du psychique.
2: Tout à fait, il ne faut pas hésiter à demander un suivi. Hein. D'ailleurs, il devrait y avoir plus de psychologues dans les équipes, puisqu'après de la poule et de l'œuf, enfin, on sait très bien quand on dit psychosomatique. On sait que quand il y a des souffrances psychologiques, on le sait avec l'épigénétique, les dernières chroniques qu'on a faites, ça va générer des choses au niveau moléculaire, au niveau hormonal, ça va modifier des traumas épigénétiques, des marqueurs qui vont générer peut-être des maladies, des cancers. On sait très bien que plus on a eu de psychotraumas dans son enfance, plus notre espérance de vie est raccourcie, hein, les études le montrent, ou plus on a tendance à développer de maladies ou de dépendance à l'alcool ou aux drogues. Donc de la poule et de l'œuf, attention, parce que finalement quand on a un problème somatique, si on ne prend pas en charge le psychique, que le fait que la personne développe un psychotrauma ou une dépression, des troubles anxieux, va quelque part nourrir à nouveau des choses négatives dans le corps. Donc après c'est un peu le cercle vicieux. D'où effectivement ce que je voulais vous dire aujourd'hui par le biais de cette chronique, c'est de prendre en charge, alors de pas tout psychologiser, ça n'est pas ça, mais de ne pas non plus renier le fait qu'il y a un impact psychologique du fait d'être malade, et surtout dans le cas des cancers, puisque quelque part le suivi, même une fois qu'on est en rémission complète, on doit être suivi encore pendant, je crois que c'est 8 ans, c'est-à-dire quelque part la personne elle a son épée de Damoclès au-dessus au-dessus de la tête et ne peut pas lâcher les armes tout ce temps-là. Donc le stress, il est en continu en fait. C'est presque un trouble de stress post-traumatique qui ne peut jamais s'arrêter.
1: Et donc ça veut dire que ça peut générer des dépressions, ce genre de choses.
2: Oui, il y a beaucoup d'études scientifiques qui montrent ça. Effectivement, dans la population générale, je crois que c'est entre 20 et 30% de dépression. Et quand on a eu un cancer, ça va augmenter à 47%.
1: D'accord.
2: Donc ça n'est pas anodin. Hein. Alors moi, évidemment, je vais parler de MDR, mais il n'y a pas que, hein, de l'hypnose, des TCC. En tout cas, les prises en charge psychologiques permettent une amélioration du moral, du mental, et permettent aussi de gérer ces événements bien mieux que de se nourrir de choses négatives.
1: Donc avant de se quitter, Léonore Tarlé, pour ceux qui nous écoutent et qui seraient atteints d'une maladie, vous leur conseillez de prendre en compte aussi l'aspect psychique.
2: Voilà, et vous verrez dans la chronique suivante qu'il y a de belles guérisons, voire des miracles. Une guérison inexpliquée par la science, mais ça vaut vraiment le coup de se faire suivre et de réparer les traumas en lien avec la maladie.
1: Vous nous expliquerez tout ça, Éléonore. C'était Petit Sujet Psychologique, et aujourd'hui, il s'agissait de prendre en compte l'importance du suivi thérapeutique pendant et aussi après la maladie, pour le malade et pour les personnes qui l'accompagnent aussi. Merci beaucoup, à très vite.
2: Merci à vous, à bientôt.
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0: Éric de Nimal, bonjour.
1: Bonjour.
0: Avec vous, nous feuilletons le livre Jésus-Christ pour les nuls. Nous nous sommes arrêtés à une histoire chargée de sens. C'est un des chapitres de votre livre et de Mathieu Richel. Avant de parcourir les principales étapes de l'histoire d'Israël, encore faut-il savoir ce que l'on y cherche. Des noms, des dates, des événements, pas seulement. C'est ce sur quoi nous nous sommes arrêtés dans la dernière émission.
1: On va entrer dans le vif du sujet en quelque sorte parce que Jésus arrive. Avant lui, il y a une histoire. Après lui, il y en a une autre. Et l'histoire qu'il va inaugurer, c'est une histoire qui n'est pas simplement celle d'un personnage qui arrive au milieu d'un peuple lointain. C'est une histoire qui va avoir des répercussions jusque dans toutes les sociétés, dans toutes les civilisations. C'est la raison pour laquelle, finalement, aujourd'hui, on est à une certaine date après Jésus-Christ, ce qui marque bien un changement important. Et ce Jésus, finalement, qui va intervenir, qui va arriver, ce n'est qu'un petit juif de banlieue, si j'ose dire. Il va commencer à parler, il va commencer à agiter les foules. Et tout au long de son existence, il va y avoir une question qui est importante. Et cette question, finalement, c'est une question qu'on va retrouver encore au XXIe siècle. Mais qui est-il, ce personnage? Qui est-il? Très tôt, on va lui poser la question, mais d'où viens-tu? Qui sont tes maîtres? Quelles sont tes références? T'es qui? T'es qui pour dire ça? T'es qui pour changer ça? T'es qui pour contester ça? T'es qui pour avoir de telles prétentions? Parce qu'il y a aussi de grandes prétentions. Il va laisser entendre qu'il n'est pas simplement un petit fils de charpentier. Il va laisser entendre qu'il est l'envoyé de Dieu, ce qui n'est pas anodin. Alors c'est vrai qu'on est dans un contexte très particulier, et on en reparlera, où il y a toutes sortes de voix qui s'élèvent. C'est comme à l'époque de Mozart. Nous écoutons Mozart, mais il y a eu plein d'autres musiciens et plein d'autres compositeurs qui sont tombés un peu dans l'oubli parce que Mozart les a tous écrasés par ses compétences et par son génie. Mais il n'y avait pas un désert de compositeurs. À l'époque de Jésus, il n'y a pas un désert de personnages qui surgissent comme ça et qui prétendent apporter un message important. Donc il y en a d'autres. Si j'ose dire, il y a d'autres Jésus, sauf qu'il ne s'appelle pas nécessairement Jésus. Mais pourquoi lui et pourquoi pas un autre? Et
0: vous voulez dire par là, Éric de Nimal, qu'à cette époque-là, il y avait d'autres messies, puisqu'on va donner le nom de messie à Jésus, c'est-à-dire l'envoyé, c'est cela?
1: Il y avait plein de contestations, il y avait plein de personnages qui avaient des messages religieux, des messages spirituels. Plusieurs pouvaient éventuellement se présenter comme des messies ou comme des personnages très importants. Jésus va laisser entendre un certain nombre de choses le concernant, mais il va aussi asseoir son autorité de façon très particulière, c'est-à-dire qu'il n'est pas simplement celui qui va parler, mais c'est aussi celui qui va agir. Et par exemple, quand il va faire des miracles, ces miracles-là vont être là, non pas pour montrer qu'il est magicien, qu'il est guérisseur, qu'il est surdoué, c'est pour montrer l'autorité qu'il a quand il dit des choses. Si je dis « lève-toi, prends ton lit et marche », il donne une autorité, parce que, en tout cas, il y a une autorité à ce qu'il dit, parce que les événements se produisent. Il va effectivement guérir quelqu'un qui est paralysé. Et quand il dit cela, il dit, vous voyez, ma parole a une autorité, puisque j'agis, et il y a une action qui se produit. Lorsque je vous parle d'autre chose, de choses spirituelles, prenez conscience qu'il y a la même autorité. Si je dis qu'il faut revenir à Dieu, vous devez l'entendre avec la même autorité. Et si je vous dis que le Seigneur est là avec vous, vous devez l'entendre aussi avec la même autorité.
0: Alors c'est le fils d'un charpentier. On peut imaginer qu'à l'époque on doute de l'autorité de quelqu'un qui n'est pas passé par une scolarité entre parenthèses,
1: qui n'est pas passé par les grandes écoles. Voilà, c'est ça. C'est comme les politiques d'aujourd'hui. S'ils ne sont pas passés par les grandes écoles polytechniques, Elena, on va considérer que ils sont pas crédibles. À chaque instant dans sa vie, Jésus va être confronté à cela, jusqu'à ce que on lui-même pose la question : qui dit-on que je suis ? Il fait une espèce de sondage. Qui dit-on que je suis? Et là, les disciples, les amis qui sont autour de lui, ils vont dire, bon, bah, pour certains, t'es une espèce de nouveau prophète. Pour d'autres, tu es une espèce de réincarnation de Jérémie ou d'Ésaïe, etc. Dit, oui, non, mais ok, d'accord, ça, c'est ce que disent les gens. Mais, et finalement, vous, qu'est-ce que vous en pensez? Et c'est là où Pierre va avoir, le Pierre qui est un compagnon de route déjà depuis quelques mois, Pierre va dire, tu es le Christ, tu es le Fils de Dieu. Mais en même temps, qu'est-ce que ça veut dire quand on dit un truc pareil, quoi? Est-ce qu'on le croit? Est-ce que on va aller jusqu'au bout? Et tout l'évangile va être de dire, bon ben voilà, voilà ce qu'on l'on dit, mais est-ce que ça se vérifie? Est-ce que ça se prouve? Est-ce que ça s'éprouve? Et est-ce que l'on va avoir une certitude au bout du récit? Et tout le récit va jouer, tout le récit des évangiles va jouer là-dessus. Finalement, ce Jésus est-il ce qu'il prétend être? Et c'est à la lecture de l'évangile et à l'écoute de ce qu'il dit que l'on devra se faire une opinion.
0: Éric de Nimal, c'est un paradoxe, je trouve que c'est un paradoxe permanent, parce que durant tout le temps de la vie et des discours de Jésus, il va affirmer son autorité, mais une autorité qui est remise en question en permanence, parce que, comment est-ce qu'on pourrait dire, il y a une expression où on dit, on ne l'attend pas là où il est.
1: Oui, ça c'est clair, oui. Il y a d'abord le fait que, et on en reparlera, il y a d'abord le fait qu'il y a une autre grande autorité. Au moment où Jésus essaye de s'imposer, si j'ose dire, c'est le temple, c'est le système religieux, ce sont les prêtres, c'est une corporation extrêmement puissante. Elle est puissante religieusement, elle est puissante sociologiquement, j'allais dire politiquement. On n'est pas vraiment... le temple de l'époque n'a pas la puissance politique parce qu'il y a le Romain qui est là, il y a le gouverneur, il y a Pilate, il y a l'Empire romain qui est là et qui a envahi toute cette région. Donc il n'y a pas tout à fait l'autorité politique, mais il y a une autorité morale, religieuse, énorme, qui pèse très fort. Le temple aurait bien aimé avoir un Jésus qui donne aussi caution au temple, qui donne aussi autorité au
0: temple. C'est ça le paradoxe.
1: Le problème, c'est qu'il va y avoir une fracture très forte, parce que le temple qui parle au nom de Dieu va être contesté par un petit-fils de charpentier qui lui dit, je parle au nom de Dieu et je parle mieux et je parle plus juste que ce que vous faites vous. Et il va y avoir une véritable guerre très rapidement entre le temple et Jésus, et c'est la raison pour laquelle très tôt le temple verra en Jésus quelqu'un de très dangereux dont il faudra se débarrasser.
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1: 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Laurent Blanchard.
2: L'armée israélienne annonce avoir mené des frappes aériennes cette nuit contre des cibles militaires dans l'ouest et le centre de l'Iran. Réplique au tir de missile depuis la République islamique contre Israël un petit peu plus tôt hier soir. Il s'agit d'une première depuis l'instauration de la trêve au Moyen-Orient. L'Iran avait averti que ces tirs étaient un avertissement en représailles au bombardement israélien sur la banlieue sud de Beyrouth hier matin. Israël qui dit également avoir été visé ce matin par un missile tiré depuis le Yémen. A-t-il été entendu ou a-t-il simplement eu le temps de le faire? Le président américain Donald Trump avait affirmé hier soir aux médias américains Axios qu'il allait appeler Benjamin Netanyahou pour justement lui demander de ne pas répliquer aux tirs iraniens. Il s'agissait, selon Donald Trump, de ne pas péjorer l'accord que les États-Unis seraient en train d'obtenir avec l'Iran. Une alerte au tsunami en cours en Asie après un fort séisme de 7,8 survenu cette nuit sur le sud des Philippines. Des bâtiments se sont effondrés. Il y a pour l'heure un mort et 4 blessés. L'Indonésie a ordonné l'évacuation de zones côtières situées au nord de l'archipel. Une vague jusqu'à 3 mètres de hauteur pourrait atteindre les Philippines, donc l'Indonésie, Taïwan et dans une moindre mesure le Japon. Ce que je vis est d'une grande violence. Ce sont les mots de Valérie Dietli dans l'émission Mise au point hier soir. La conseillère d'État vaudoise, vivement critiquée pour sa gestion, a accepté d'être suivie pendant plusieurs jours par des caméras de la RTS. Elle reconnaît des erreurs, mais Valérie Dietli affirme avoir toujours agi de bonne foi et défend son action. Le Conseil national entame cet après-midi le débat sur la levée de l'interdiction de construire de nouvelles centrales nucléaires en Suisse. Le Conseil des États s'était déjà prononcé en mars pour le contre-projet indirect sur l'initiative Stop au Blackout. 15 ans après Fukushima, le nucléaire gagne en tout cas à nouveau en popularité. Selon le dernier sondage GFS publié hier, 59% des personnes interrogées se disent favorables à la construction de nouvelles centrales. 24 heures et la Tribune de Genève évoque ce matin le cas d'un postier de Vevey licencié avec effet immédiat après 42 ans de service. Il affirme avoir refusé d'appliquer certaines consignes, notamment le dépôt des colis dans les halls d'entrée plutôt que de les livrer dans les étages. La Poste lui reproche par contre des manquements malgré plusieurs avertissements ainsi qu'une attitude jugée non constructive. Et puis la performance d'Audrey Vérot hier au meeting de Stockholm. La fribourgeoise signe le 3e meilleur temps de l'histoire sur 800 mètres, 1 minute 53 secondes et 98 centièmes. Elle bat hier d'ailleurs la championne olympique et grande favorite Kelly Hopkinson. Aucune femme n'était allée aussi vite depuis 1983. Encore un petit peu de soleil ce matin avant l'arrivée d'une dégradation cet après-midi, des averses et des orages sur le Jura, puis le plateau en fin d'après-midi, ça touchera le Valais en soirée. Des orages qui pourront être forts dans le nord du pays, prévient Météo Suisse. Attention donc, il fera entre 11 et 25 degrés en pleine ce lundi.
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1: Bienvenue à l'écoute de notre émission Sentez-vous bien. Nous sommes en compagnie du docteur Jean Lindsay. Bonjour.
2: Bonjour Oscar.
1: Alors aujourd'hui, vous venez nous parler d'une nouvelle étude que vous avez recensée. C'est une étude japonaise qui parle de vitamine D, docteur Jean Lindsay.
2: Oui, c'était publié le 7 mars 2018. Vous voyez, c'est pas vieux.
1: C'est récent. Et alors, qu'est-ce qu'elle révèle cette étude sur la vitamine D ? La vitamine D, on rappelle qu'on en a déjà parlé dans plusieurs de nos émissions. Et donc là, qu'est-ce qu'elle nous dit cette étude ?
2: Écoutez, elle est publiée dans le BMJ, le British Medical Journal, le grand journal de médecine anglais, le British Medical Journal. Alors, cette étude a consisté à étudier 3300 cas de cancer et comparé à 4000 personnes sélectionnées par hasard. Vous voyez, on prend d'un côté des gens qui ont eu un cancer,
1: oui,
2: et puis de l'autre côté, on prend une cohorte de gens au hasard, et à parier, enfin à peu près similaire. Tiré au sort, dedans il peut y avoir des cancers.
1: Il peut y avoir aussi des gens atteints du cancer.
2: On a classé les gens selon leur taux de vitamine D en 4 groupes, et on s'est aperçu que ceux qui avaient un taux de vitamine D supérieur avaient un risque de cancer global réduit de 20%.
1: Donc quand vous dites global, ça veut dire sur tous les cancers.
2: Sur tous les cancers, oui, global.
1: Ah, ouais.
2: La vitamine D, on rappelle ce que c'est, hein, c'est une drôle de molécule, parce que c'est une vitamine, c'est aux confins d'une hormone et d'une vitamine. C'est-à-dire qu'une vitamine, c'est une molécule dont on a besoin et qu'on ne fabrique pas, et une hormone, au contraire, c'est une substance dont on a besoin mais qu'on fabrique. Et en fait, la vitamine D, c'est une vithormone. C'est-à-dire qu'on en fabrique, mais un peu et pas assez. Quoi.
1: Ah, pas assez.
2: Voilà.
1: Et comment est-ce qu'on peut en avoir plus, alors ?
2: C'est le soleil, l'exposition au soleil.
1: C'est le soleil. Hein,
2: c'est quand on s'expose au soleil que les ultraviolets transforment sous la peau la pré-vitamine D inactive en vitamine D active. Alors ça, c'est une solution. Après, il y a la solution d'en prendre la vitamine D synthétique.
1: En complément.
2: En ampoule ou en comprimé. Il existe tout un tas de formes de vitamine D. Dans l'alimentation, on en trouve habituellement trop peu. C'est-à-dire qu'on en trouve dans les poissons gras. On peut facilement être carencé.
1: Donc pour avoir un bon dosage en vitamine D, on est à peu près certain qu'il faut se supplémenter, alors ?
2: Bon oui, sous nos latitudes, oui. Surtout que maintenant, on est tout le temps derrière des écrans, et donc on ne s'expose pas au soleil suffisamment. En fait, la dose, vous l'avez, il suffit d'avoir une demi-heure d'exposition du soleil en été, sur les avant-bras, pour faire fabriquer le taux qu'il faut. Sauf que quand on vieillit, à partir de 65-70 ans, on n'en fait plus beaucoup. Donc, de toute façon, à partir de 60 ans, il faut se supplémenter, ça c'est sûr. Petit, c'est la même chose. Pendant la grossesse, c'est la même chose. Et en période préconceptionnelle aussi. Donc, et puis aussi, il faut se doser, il faut faire un dosage de temps en temps, ça coûte 12 euros.
1: C'est sous forme d'analyse sanguine ?
2: Oui, vous allez au labo, vous demandez un dosage, savoir où vous en êtes. La vitamine D fait partie des rares molécules qui ont des récepteurs nucléaires. Les récepteurs nucléaires, ce sont des récepteurs qui vont activer directement les zones d'activation des gènes. C'est-à-dire qu'on a 50 gènes majeurs qui sont régulés par la vitamine D. C'est au cœur du vivant. La vitamine D est au cœur du vivant. Donc il y a un intérêt majeur à avoir un bon taux de vitamine D pour pas avoir d'ostéoporose, ça c'était la première chose, pour avoir moins d'infections, parce que la vitamine D diminue beaucoup l'infection, parce que ça active tous les mécanismes immunitaires qui permettent de se défendre contre les microbes, et puis ça a l'air de faire le cancer. On en parlait déjà depuis longtemps, on le soupçonnait, mais là cette étude confirme, vient vraiment solidement confirmer ce qu'on supputait depuis longtemps, c'est-à-dire qu'effectivement, avoir un bon taux de vitamine D, ça a un rôle intéressant, vraiment intéressant sur le cancer. Alors imaginons en plus qu'on ait une société dans laquelle vous ayez suffisamment d'activité physique, puisqu'on sait que l'activité physique a un rôle protecteur sur le risque de cancer, a un rôle protecteur, si vous avez eu un cancer, ça diminue beaucoup aussi le risque de récidive. Si en plus vous fumez pas, vous avez une société dans laquelle on fume pas et on boit pas d'alcool, on aurait un effondrement des cancers. On aurait un effondrement des cancers.
1: Ça, bon ça pourrait être aussi simple.
2: C'est aussi simple que ça.
1: Donc il faut le dire.
2: C'est ce qu'on fait, Oscar. Comme me le disait une amie un jour, qui j'expliquais ça, elle me disait, j'arrive pas à croire que ce soit si simple. C'est-à-dire qu'on a un problème tout de suite, c'est que si c'est pas high-tech, si c'est pas compliqué, on n'arrive pas à croire que ce soit si simple. Alors oui, c'est aussi simple que ça, quoi. Mmh. Il suffit de 1 euro par mois de supplémentation de vitamine D pour réduire en termes de santé publique, vous voyez, c'est magique. On aurait encore des cancers, hein, même si on n'avait plus de tabac, plus d'alcool, si on avait de l'activité physique et si on avait un bon taux de vitamine D, on aurait encore des cancers.
1: Mais beaucoup moins.
2: Les services, si vous voulez, les cancérologues pourraient exercer leur art tranquillement.
1: Mmh. Ouais. Merci beaucoup, docteur Jean Lindsay, pour être venu à ce micro nous apporter un petit peu d'espoir.
2: Beaucoup d'espoir, Oscar.
1: Qu'on se le dise. On se retrouve bientôt pour une prochaine chronique. À bientôt. Au revoir,
2: Oscar. 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
1: 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Laurent Blanchard.
2: L'armée israélienne annonce avoir mené des frappes aériennes cette nuit contre des cibles militaires dans l'ouest et le centre de l'Iran. Réplique au tir de missile depuis la République islamique contre Israël un petit peu plus tôt hier soir. Il s'agit d'une première depuis l'instauration de la trêve au Moyen-Orient. L'Iran avait averti que ces tirs étaient un avertissement en représailles au bombardement israélien sur la banlieue sud de Beyrouth hier matin. Israël qui dit également avoir été visé ce matin par un missile tiré depuis le Yémen. A-t-il été entendu ou a-t-il simplement eu le temps de le faire? Le président américain Donald Trump avait affirmé hier soir aux médias américains Axios qu'il allait appeler Benjamin Netanyahou pour justement lui demander de ne pas répliquer aux tirs iraniens. Il s'agissait, selon Donald Trump, de ne pas péjorer l'accord que les États-Unis seraient en train d'obtenir avec l'Iran. Une alerte au tsunami en cours en Asie après un fort séisme de 7,8 survenu cette nuit sur le sud des Philippines. Des bâtiments se sont effondrés. Il y a pour l'heure un mort et 4 blessés. L'Indonésie a ordonné l'évacuation de zones côtières situées au nord de l'archipel. Une vague jusqu'à 3 mètres de hauteur pourrait atteindre les Philippines, donc l'Indonésie, Taïwan et dans une moindre mesure le Japon. Ce que je vis est d'une grande violence. Ce sont les mots de Valérie Dietli dans l'émission Mise au point hier soir. La conseillère d'État vaudoise, vivement critiquée pour sa gestion, a accepté d'être suivie pendant plusieurs jours par des caméras de la RTS. Elle reconnaît des erreurs, mais Valérie Dietli affirme avoir toujours agi de bonne foi et défend son action. Le Conseil national entame cet après-midi le débat sur la levée de l'interdiction de construire de nouvelles centrales nucléaires en Suisse. Le Conseil des États s'était déjà prononcé en mars pour le contre-projet indirect sur l'initiative Stop au Blackout. 15 ans après Fukushima, le nucléaire gagne en tout cas à nouveau en popularité. Selon le dernier sondage GFS publié hier, 59% des personnes interrogées se disent favorables à la construction de nouvelles centrales. 24 heures et la Tribune de Genève évoque ce matin le cas d'un postier de Vevey licencié avec effet immédiat après 42 ans de service. Il affirme avoir refusé d'appliquer certaines consignes, notamment le dépôt des colis dans les halls d'entrée plutôt que de les livrer dans les étages. La Poste lui reproche par contre des manquements malgré plusieurs avertissements ainsi qu'une attitude jugée non constructive. Et puis la performance d'Audrey Vérot hier au meeting de Stockholm. La fribourgeoise signe le 3e meilleur temps de l'histoire sur 800 mètres, 1 minute 53 secondes et 98 centièmes. Elle bat hier d'ailleurs la championne olympique et grande favorite Kelly Hopkinson. Aucune femme n'était allée aussi vite depuis 1983. Encore un petit peu de soleil ce matin avant l'arrivée d'une dégradation cet après-midi, des averses et des orages sur le Jura, puis le plateau en fin d'après-midi, ça touchera le Valais en soirée. Des orages qui pourront être forts dans le nord du pays, prévient Météo Suisse. Attention donc, il fera entre 11 et 25 degrés en pleine ce lundi.
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0: Et bonjour chers amis, bon début de semaine. Et oui, on se retrouve pour un nouveau temps de matinale du lundi. J'aime beaucoup ces matinales, c'est le lancement de nos semaines à chacune et chacun. Et nous sommes avec Samuel Cunha pour un post-it autour du thème de la tentation. Nous aurons ensuite l'évocation de l'adoration, Created to Worship, créé pour adorer. 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
2: Bienvenue à notre post-it. Aujourd'hui, on va parler de la tentation. Alors oui, c'est vrai, on parle pas souvent de ça, mais la Bible a beaucoup de choses à dire par rapport à ce thème. Je te propose aujourd'hui un texte qui se trouve en Jacques, chapitre 1er et le verset 12. Il nous dit ainsi le texte. Heureux est l'homme qui demeure ferme dans l'épreuve, car après avoir prouvé sa fermeté, il recevra la couronne de victoire, la vie éternelle que Dieu a promise à ceux qui l'aiment. On parle pas beaucoup de la tentation parce qu'on est tous dedans, on se sent tous accusés. Qui n'a jamais vécu une tentation? Et toi qui t'es en train d'écouter ça maintenant, combien de tentations t'as déjà eues aujourd'hui? J'en suis sûr que si on est tous honnêtes, on va dire « oui, bien sûr, on a beaucoup ». Mais je ne suis pas là pour parler du côté négatif, parce que le texte commence en nous disant qu'on est heureux si on fait quelque chose. Il y a quelque chose qui nous est proposé dans ce texte, qui est très logique, mais que des fois ce n'est pas logique dans notre vie. Alors souvent une tentation, c'est quelque chose qui vient dans notre vie et qui vient avec une promesse de plaisir. Et on pense souvent que se priver de cette chose auquel on est tenté va nous enlever tous les plaisirs qu'on aimerait avoir. Mais en fait, le texte essaie de nous montrer quelque chose. Si tu décides de rester ferme, si tu fais l'effort de ne pas tomber, si tu fais l'effort de détourner et d'aller dans l'autre sens, là, oui, tu trouveras du plaisir. Intéressant, mais en même temps, illogique. Parce que si j'aurais envie de manger un chocolat, comment est-ce que je pourrais croire que le fait de ne pas manger m'apporterait du plaisir? Alors, c'est ça que le texte essaie de nous montrer. Le fait de sortir victorieux d'une tentation avec Jésus. Ça montre bien qu'on va avoir beaucoup plus de plaisir que rester seul dans une tentation dont on est tombé dedans. Ce texte est une invitation aussi par rapport à nos motivations. Parce que c'est vrai qu'on peut faire beaucoup d'efforts dans notre vie. Et certaines tentations, oui, on va les vaincre par l'effort. Mais le but, c'est que cette victoire dans les tentations puisse devenir déjà plus régulière dans notre vie, mais aussi plus facile. Et ce que le texte nous propose, c'est d'une façon un peu cachée, mais c'est de faire ces choses par amour. Parce que justement, le texte nous dit que cette couronne de victoire, c'est pour ceux qui l'aiment. C'est pas pour ceux qui ont fait l'effort ou ceux qui ont toujours bien fait. Non, justement, la promesse qui nous est donnée, c'est pour ceux qui ont fait toutes ces choses-là, tous ces efforts-là, pour l'amour du Seigneur, pour l'amour des personnes qui sont aussi autour de nous. Alors, mon invitation pour toi aujourd'hui, toi peut-être que tu es bien tombé aujourd'hui ou que tu tomberas demain, c'est qu'on puisse déjà savoir que le fait de résister avec le Christ nous apporte un bonheur. On sera plus heureux dans cette résistance avec le Seigneur que seul lorsqu'on tombe dans le péché. Et deuxièmement, j'aimerais t'encourager. C'est peut-être un défi pour ta vie. C'est peut-être quelque chose que tu es tombé pendant des années. Mais je te dois dire aujourd'hui qu'avec Jésus, tu peux te libérer de ces chutes dans ta vie. Il a le pouvoir véritablement de t'aider dans ces circonstances et t'aider vraiment à cheminer dans un autre chemin.
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0: Créé pour adorer, created to worship, c'était un message interprété par Taryn Martin et la chorale Sea to Mars Choir. Nous retrouvons un petit sujet psychologique, nous parlons d'une nouvelle thématique, les maladies psychosomatiques. C'est bien sûr Eleonore Tarlet au micro d'Oscar Miani. Nous aurons ensuite Travis Green pour un live. 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
2: Petit sujet psychologique avec Eleonore Tarlet, bonjour.
3: Bonjour Oscar.
2: Alors vous êtes psychologue, psychothérapeute, vous avez l'habitude d'intervenir dans cette émission Petit sujet psychologique. Et aujourd'hui, eh bien, vous nous proposez de nous arrêter sur un nouveau sujet. Les maladies psychosomatiques. Alors, on peut comprendre que c'est le lien entre l'esprit et le corps, mais je crois que ça peut marcher aussi dans les deux sens. Hein. Ça peut être le lien entre le corps et l'esprit. Alors, expliquez-nous tout ça, Eleonore.
3: Quand on entend effectivement maladies psychosomatiques, on se dit que c'est les traumas, des souffrances psychologiques qui sont lues, vécues dans le corps. Et quand ça n'est pas expliqué médicalement, souvent les médecins disent « oh, c'est psy ». Donc nous, on entend psychosoma dans ce sens-là. Après, psychosomatique, c'est qu'il y a un lien entre le psychisme et le corps, et le biologique. Et ce qu'on voit aussi, c'est que ça agit dans les deux sens. Donc là, aujourd'hui, je vais prendre l'exemple du cancer.
2: Vous voulez dire que ce n'est pas simplement l'esprit qui peut avoir un impact sur le corps, mais c'est aussi le corps qui, dans l'autre sens, peut avoir un impact sur l'esprit.
3: Voilà, les maladies du corps. Donc, ouais. Si je prends l'exemple du cancer, le fait déjà d'avoir cette annonce de diagnostic, c'est quand même traumatisant. Et puis ensuite, il va y avoir tous les examens qui vont suivre, que ce soit les prises de sang, ou que ce soit les traitements, ou les ablations chirurgicales, les pertes de cheveux, et le fait que, quelque part, la mort est toujours présente. C'est-à-dire qu'en fait, ce n'est pas un trauma identifié dans le temps, c'est quelque chose qui est en sourdine, qui est tout le temps un petit peu là. Donc ça va générer ce qu'on appelle nous des psychotraumas en fait, voire des troubles de stress post-traumatique.
2: Donc en fait ça crée carrément un traumatisme chez la personne.
3: Voilà.
2: Et donc quand ça crée un traumatisme, ça veut dire qu'il faut traiter ce traumatisme?
3: Alors tout à fait, hein. Souvent c'est un peu on va dire le parent pauvre du traitement. Quand une personne par exemple a un cancer, eh bien tout va être centré sur la guérison du corps. Donc les traitements, on va beaucoup se focaliser. D'ailleurs souvent l'entourage dit: alors tes examens, qu'est-ce que ça donne? Alors ta dernière radio? Et au bout du compte, on oublie un petit peu les conséquences psychiques que ça, le fait d'avoir peur que ça revienne tout le temps, le fait de n'être plus le même après ça, de développer des troubles anxieux, voire des troubles dépressifs. Et je parlerai aussi des aidants, les accompagnants, qu'on oublie aussi, qui sont un peu les parents pauvres de la prise en charge, puisque eux aussi vont avoir des traumas. Quand on accompagne un parent, un frère, un enfant, pendant des semaines, des mois, voire des années, ça n'est pas sans séquelles psychologiques.
2: Et alors donc, quand on prend acte de tout ce que vous venez de dire, ça veut dire que on doit être attentif pour une guérison, par exemple, d'une maladie, à ne pas simplement se focaliser sur le corps, sur la maladie, mais aussi à prendre soin du psychique.
3: Tout à fait, il ne faut pas hésiter à demander un suivi. Hein. D'ailleurs, il devrait y avoir plus de psychologues dans les équipes, puisqu'après de la poule et de l'œuf, enfin, on sait très bien quand on dit psychosomatique. On sait que quand il y a des souffrances psychologiques, on le sait avec l'épigénétique, les dernières chroniques qu'on a faites, ça va générer des choses au niveau moléculaire, au niveau hormonal, ça va modifier des traumas épigénétiques, des marqueurs qui vont générer peut-être des maladies, des cancers. On sait très bien que plus on a eu de psychotraumas dans son enfance, plus notre espérance de vie est raccourcie, hein, les études le montrent, ou plus on a tendance à développer de maladies ou de dépendance à l'alcool ou aux drogues. Donc de la poule et de l'œuf, attention, parce que finalement quand on a un problème somatique, si on ne prend pas en charge le psychique, que le fait que la personne développe un psychotrauma ou une dépression, des troubles anxieux, va quelque part nourrir à nouveau des choses négatives dans le corps. Donc après, c'est un peu le cercle vicieux. D'où effectivement ce que je voulais vous dire aujourd'hui par le biais de cette chronique, c'est de prendre en charge, alors de pas tout psychologiser, ça n'est pas ça, mais de ne pas non plus renier le fait qu'il y a un impact psychologique du fait d'être malade, et surtout dans le cas des cancers, puisque quelque part le suivi, même une fois qu'on est en rémission complète, on doit être suivi encore pendant, je crois que c'est 8 ans, c'est-à-dire quelque part la personne elle a son épée de Damoclès au-dessus de la tête et ne peut pas lâcher les armes tout ce temps-là. Donc le stress, il est en continu en fait, c'est presque un trouble de stress post-traumatique qui ne peut jamais s'arrêter.
2: Et donc ça veut dire que bah, ça peut générer des dépressions, ce genre de choses?
3: Oui, il y a beaucoup d'études scientifiques qui montrent ça. Effectivement, dans la population générale, je crois que c'est entre 20 et 30% de dépression. Et quand on a eu un cancer, ça va augmenter à 47%.
2: D'accord.
3: Donc ça n'est pas anodin. Hein. Alors moi, évidemment, je vais parler de MDR, mais il n'y a pas que, hein, de l'hypnose, des TCC. En tout cas, les prises en charge psychologiques permettent une amélioration du moral, du mental, et permettent aussi de gérer ces événements bien mieux que de se nourrir de choses négatives.
2: Donc avant de se quitter, Léonore Tarlet, pour ceux qui nous écoutent et qui seraient atteints d'une maladie, vous leur conseillez de prendre en compte aussi l'aspect psychique.
3: Voilà, et vous verrez dans la chronique suivante qu'il y a de belles guérisons, voire des miracles, guérisons inexpliquées par la science, mais ça vaut vraiment le coup de se faire suivre et de réparer les traumas en lien avec la maladie.
2: Vous nous expliquerez tout ça, Éléonore. C'était Petit Sujet Psychologique, et aujourd'hui, il s'agissait de prendre en compte l'importance du suivi thérapeutique pendant et aussi après la maladie, pour le malade, et pour les personnes qui l'accompagnent aussi. Merci beaucoup, à très vite.
3: Merci à vous, à bientôt.
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0: Taste and See, goûtez et voyez, c'était du live et c'était Travis Green. Nous retrouvons notre troisième épisode de notre nouveau rendez-vous de 7h30, Jésus-Christ pour les nuls, avec Eric Denimal et Daniel Giraud. Nous aurons ensuite les Harlem Gospel Singers, Linda Lee Hopkins pour nos menus jusqu'à l'agenda culturel à 7h50. 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
1: Eric Denimal, bonjour.
2: Bonjour.
1: Avec vous, nous feuilletons le livre Jésus-Christ pour les nuls. Nous nous sommes arrêtés à une histoire chargée de sens. C'est un des chapitres de votre livre et de Mathieu Richel. Avant de parcourir les principales étapes de l'histoire d'Israël, encore faut-il savoir ce que l'on y cherche. Des noms, des dates, des événements, pas seulement. C'est ce sur quoi nous nous sommes arrêtés dans la dernière émission.
2: On va entrer dans le vif du sujet en quelque sorte parce que Jésus arrive. Avant lui, il y a une histoire. Après lui, il y en a une autre. Et l'histoire qu'il va inaugurer, c'est une histoire qui n'est pas simplement celle d'un personnage qui arrive au milieu d'un peuple lointain. C'est une histoire qui va avoir des répercussions jusque dans toutes les sociétés, dans toutes les civilisations. C'est la raison pour laquelle, finalement, aujourd'hui, on est à une certaine date après Jésus-Christ, ce qui marque bien un changement important. Et ce Jésus, finalement, qui va intervenir, qui va arriver, ce n'est qu'un petit juif de banlieue, si j'ose dire. Il va commencer à parler, il va commencer à agiter les foules, et tout au long de son existence, il va y avoir une question qui est importante. Et cette question, finalement, c'est une question qu'on va retrouver encore au XXIe siècle. Mais qui est-il, ce personnage? Qui est-il? Très tôt, on va lui poser la question, mais d'où viens-tu? Qui sont tes maîtres? Quelles sont tes références? T'es qui? T'es qui pour dire ça? T'es qui pour changer ça? T'es qui pour contester ça? T'es qui pour avoir de telles prétentions? Parce qu'il y a aussi de grandes prétentions. Il va laisser entendre qu'il n'est pas simplement un petit fils de charpentier. Il va laisser entendre qu'il est l'envoyé de Dieu, ce qui n'est pas anodin. Alors c'est vrai qu'on est dans un contexte très particulier, et on en reparlera, où il y a toutes sortes de voix qui s'élèvent. C'est comme à l'époque de Mozart. Nous écoutons Mozart, mais il y a eu plein d'autres musiciens et plein d'autres compositeurs qui sont tombés un peu dans l'oubli parce que Mozart les a tous écrasés par ses compétences et par son génie. Mais il n'y avait pas un désert de compositeurs. À l'époque de Jésus, il n'y a pas un désert de personnages qui surgissent comme ça et qui prétendent apporter un message important. Donc il y en a d'autres. Si j'ose dire, il y a d'autres Jésus, sauf qu'il ne s'appelle pas nécessairement Jésus. Mais pourquoi lui et pourquoi pas un autre? Et
1: vous voulez dire par là, Eric Denimal, qu'à cette époque-là, il y avait d'autres messies, puisqu'on va donner le nom de messie Jésus, c'est-à-dire l'envoyé, c'est cela?
2: Il y avait plein de contestations, il y avait plein de personnages qui avaient des messages religieux, des messages spirituels. Plusieurs pouvaient éventuellement se présenter comme des messies ou comme des personnages très importants. Jésus va laisser entendre un certain nombre de choses le concernant, mais il va aussi asseoir son autorité de façon très particulière, c'est-à-dire qu'il n'est pas simplement celui qui va parler, mais c'est aussi celui qui va agir. Et par exemple, quand il va faire des miracles, ces miracles-là vont être là, non pas pour montrer qu'il est magicien, qu'il est guérisseur, qu'il est surdoué, c'est pour montrer l'autorité qu'il a quand il dit des choses. Si je dis « lève-toi, prends ton lit et marche », il donne une autorité, parce que, en tout cas, il y a une autorité à ce qu'il dit, parce que les événements se produisent. Il va effectivement guérir quelqu'un qui est paralysé. Et quand il dit cela, il dit, vous voyez, ma parole a une autorité, puisque j'agis, et il y a une action qui se produit. Lorsque je vous parle d'autre chose, de choses spirituelles, prenez conscience qu'il y a la même autorité. Si je dis qu'il faut revenir à Dieu, vous devez l'entendre avec la même autorité. Et si je vous dis que le Seigneur est là avec vous, vous devez l'entendre aussi avec la même autorité.
1: Alors, c'est le fils d'un charpentier. On peut imaginer qu'à l'époque, on doute de l'autorité de quelqu'un qui n'est pas passé par une scolarité, entre parenthèses.
2: Qui n'est pas passé par les grandes écoles. Voilà, c'est ça. C'est comme les politiques d'aujourd'hui. S'ils ne sont pas passés par les grandes écoles polytechniques, ELENA, on va considérer que ce sont, ils sont pas crédibles. À chaque instant dans sa vie, Jésus va être confronté à cela, jusqu'à ce que on lui-même pose la question : qui dit-on que je suis ? Il fait une espèce de sondage : qui dit-on que je suis ? Et là, les disciples, les amis qui sont autour de lui, ils vont dire : bon, bah, pour certains, t'es une espèce de nouveau prophète, pour d'autres, tu es une espèce de réincarnation de Jérémie ou d'Ésaïe, etc. Dit oui, non, mais ok, d'accord, ça c'est ce que disent les gens, mais et finalement vous, qu'est-ce que vous en pensez? Et c'est là où Pierre va avoir, Pierre qui est un compagnon de route déjà depuis quelques mois, Pierre va dire, tu es le Christ, tu es le Fils de Dieu. Mais en même temps, qu'est-ce que ça veut dire quand on dit un truc pareil, quoi ? Est-ce qu'on le croit ? Est-ce qu'on va aller jusqu'au bout ? Et tout l'évangile va être de dire, bon ben voilà, voilà ce qu'on l'on dit, mais est-ce que ça se vérifie ? Est-ce que ça se prouve ? Est-ce que ça s'éprouve ? Et est-ce que l'on va avoir une certitude au bout du récit ? Et tout le récit va jouer, tout le récit des évangiles va jouer là-dessus. Finalement, ce Jésus est-il ce qu'il prétend être ? Et c'est à la lecture de l'évangile et à l'écoute de ce qu'il dit que l'on devra se faire une opinion.
1: Éric de Nimal, c'est un paradoxe, je trouve que c'est un paradoxe permanent, parce que durant tout le temps de la vie et des discours de Jésus, il va affirmer son autorité, mais une autorité qui est remise en question en permanence, parce que, comment est-ce qu'on pourrait dire, il y a une expression où on dit, on ne l'attend pas là où il est.
2: Oui, ça c'est clair, oui. Il y a d'abord le fait que, et on en reparlera, il y a d'abord le fait qu'il y a une autre grande autorité. Au moment où Jésus essaye de s'imposer, si j'ose dire, c'est le temple, c'est le système religieux, ce sont les prêtres, c'est une corporation extrêmement puissante. Elle est puissante religieusement, elle est puissante sociologiquement, j'allais dire politiquement. On n'est pas vraiment... le temple de l'époque n'a pas la puissance politique parce qu'il y a le Romain qui est là, il y a le gouverneur, il y a Pilate, il y a l'Empire romain qui est là et qui a envahi toute cette région. Donc il n'y a pas tout à fait l'autorité politique, mais il y a une autorité morale, religieuse, énorme, qui pèse très fort. Le temple aurait bien aimé avoir un Jésus qui donne aussi caution au temple, qui donne aussi autorité au
1: temple. C'est ça le paradoxe.
2: Le problème, c'est qu'il va y avoir une fracture très forte, parce que le temple qui parle au nom de Dieu va être contesté par un petit-fils de charpentier qui lui dit, je parle au nom de Dieu et je parle mieux et je parle plus juste que ce que vous faites vous. Et il va y avoir une véritable guerre très rapidement entre le temple et Jésus, et c'est la raison pour laquelle très tôt le temple verra en Jésus quelqu'un de très dangereux dont il faudra se débarrasser.
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0: Save Me, Tu Me Sauves, c'était Linda Lee Hopkins. Juste avant, nous étions avec les Harlem Gospel Singers pour Oh Lamb of God, Oh Agneau de Dieu. Il est 7h50 et vous savez que c'est le temps de l'agenda culturel qui nous attend. C'est JCN que nous retrouvons. Nous aurons ensuite l'artiste Lee Andrea Johnson pour Lord Keep Me By Day. Puis ce sera l'agenda gospel.
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Nous commençons à Nice, où le musée Chagall, dans le quartier de Cimiez, constitue l'un des trésors artistiques les plus précieux de la Côte d'Azur. Plus de 800 œuvres du peintre franco-russe, peintures, gouaches, dessins, lavis et pastels, organisées autour des créations inspirées de l'Ancien Testament, compose une collection permanente exceptionnelle. L'auditorium du musée, célèbre pour ses trois grands vitraux évoquant la création, accueille concerts de musique de chambre, films et conférences. Les expositions temporaires enrichissent régulièrement la programmation, offrant de nouvelles clés pour comprendre l'œuvre de cet artiste majeur du XXe siècle. À Marseille, la friche La Belle de Mai accueille jusqu'au 27 septembre « Les rêves n'ont pas de titre », l'installation de Zineb Zedira, conçue pour le pavillon français de la Biennale de Venise 2022, qui avait reçu la mention spéciale du jury. Présentée ici pour la première fois en France, elle propose une expérience de la fiction du réel, brouillant les frontières entre intimité et mémoire collective. À travers un récit autobiographique, l'artiste relie des moments clés de sa vie à des événements géopolitiques plus larges, au cinéma d'avant-garde et à des expériences diasporiques. Née en France dans une famille algérienne, Zineb Zedira développe depuis 25 ans une pratique sensible portant sur la migration et les biais des récits officiels. À Paris, la Maison européenne de la photographie célèbre le bicentenaire de la photographie avec la photographie en toutes lettres du 10 juin au 13 septembre. 35 artistes, Nan Goldin, Ralph Gibson, Martin Parr, Sophie Kahl, Frank Horvath, composent ensemble un abécédaire visuel où lettres, mots et images s'enchaînent pour raconter l'épopée de cet art. Des clichés de différentes époques, de différents continents, tissent des liens à travers le temps et révèlent toute l'étendue des possibles que la photographie peut offrir. Un parcours à la fois historique et sensoriel, pour célébrer 200 ans d'images qui ont changé notre regard sur le monde. À Lausanne, le Musée de la Main propose jusqu'au 30 août Invisible, la vie cachée des microbes. Une invitation à explorer un monde fascinant et méconnu, omniprésent mais invisible.

Les micro-organismes forment des communautés indispensables au fonctionnement de tous les écosystèmes de la planète. Des sols aux océans, en passant par l'air, les plantes et le corps humain, l'exposition révèle cette vaste terre inconnue qui ne manquera pas de surprendre. Adaptée aux enfants dès 10 ans, elle s'accompagne d'un programme d'événements et d'activités, dont une journée d'entrée gratuite le 27 juin à l'occasion de la Journée internationale du microbiome. Et pour Genève, où la bibliothèque du Jardin botanique, chemin de l'Impératrice à Chambézy, présente jusqu'au 23 décembre un herbier portable de Jean-Jacques Rousseau. 99 échantillons numérisés éclairent une pratique botanique méconnue entre observation des plantes, conservation scientifique et histoire intellectuelle genevoise. Un document rare qui révèle une facette intime et studieuse du philosophe, herboriste passionné autant que penseur des Lumières. Une découverte discrète et précieuse à l'écart du tumulte.

0: Sur Énergie, c'est Anderly, Andrew Johnson, Lord, keep me by day. Seigneur, garde-moi au fil des jours. C'est l'agenda gospel que nous retrouvons maintenant. Ed nous a choisi des concerts qu'il faut surtout marquer sur nos agendas électroniques ou papier. À 8h, c'est le Flash Info qui nous attend. Et bien sûr, 8h10, réussir en 2 minutes chrono. 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
1: À Paris, jeudi 11 juin, dirigée par le chanteur londonien Volney Morgan, la chorale Bridge Gospel Paris vous donne rendez-vous jeudi 11 juin à 20h pour un concert gratuit rue Antoine-Julien Hénard à Paris. 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À Paris, toujours samedi 13 juin, la formation Gospel Helios, dirigée par Dominique Magloire, ancienne candidate de The Voice, sera en concert à 20h45 à l'église Saint-Sulpice dans le 6e arrondissement de Paris. À Cagnes-sur-Mer, le dimanche 14 juin, la plus grande chorale gospel des Alpes-Maritimes vous invite pour un concert plein d'énergie et d'émotion avec ses 80 choristes et ses 5 musiciens, Shiny Gospel, à 18h30 au Shopping Promenade Riviera à Cagnes-sur-Mer. 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
5: 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Quentin Frey.
6: Paris, Berlin et Londres en faveur d'un dialogue direct entre la Russie et l'Ukraine. Réunis hier dans la capitale britannique pour dessiner les conditions d'une paix future, les dirigeants ont affiché leur soutien à la proposition de Volodymyr Zelensky. Les détails avec notre correspondante Sidonie Gaucher.
7: Ils s'étaient déjà retrouvés en décembre dernier. Keir Starmer, Emmanuel Macron et Friedrich Merz ont de nouveau montré leur soutien à Volodymyr Zelensky et envoyé un signal fort à Moscou. Première exigence, un cessez-le-feu immédiat. Ensuite, demander que la ligne de front actuelle serve de point de départ aux négociations et non les frontières d'avant-guerre. Deuxième point clé, des garanties de sécurité robustes pour l'Ukraine avec le déploiement d'une force multinationale sur le terrain. Pas question de laisser Kiev sans protection après un éventuel accord. Troisième message, les avoirs russes gelés resteront bloqués tant que Moscou n'aura pas indemnisé l'Ukraine pour les destructions causées par la guerre. Enfin, les intérêts de sécurité de l'Europe doivent être préservés. La balle est maintenant dans le camp russe. Prochain rendez-vous, le G7 à Évian, puis le sommet de l'OTAN à Ankara. Sidonie Gaucher, RTS, Londres.
6: Et au Moyen-Orient, le conflit a franchi un nouveau cap malgré les appels au calme de Donald Trump cette nuit. L'Iran et Israël ont de nouveau échangé des tirs durant toute la nuit. Tôt ce matin, Téhéran a lancé de nouvelles frappes contre Israël, affirmant avoir frappé 2 bases militaires. Quelques heures plus tôt, l'armée israélienne avait visé plusieurs cibles militaires en Iran, des attaques qui répondaient à des tirs de missiles iraniens survenus dans la nuit. C'est la première confrontation directe entre les deux pays depuis la trêve du 8 avril. Et en France, Jean-Luc Mélenchon a lancé sa campagne pour l'élection présidentielle de mai prochain. Un meeting organisé hier à Saint-Denis, grande ville de la banlieue parisienne, conquise en mars par son mouvement de la France insoumise, avec un thème phare, celui de la Nouvelle France. Reportage sur place, Sébastien Farcy.
8: Sur la place, devant la majestueuse basilique de Saint-Denis, des drapeaux français flottent à côté d'autres Palestiniens. Plus de 20 000 personnes sont venues écouter Jean-Luc Mélenchon qui veut lancer un message inclusif.
9: Oui, nous sommes aptes à être la Nouvelle France. Voyez combien notre peuple est plus éduqué et plus connecté que jamais. Un Français sur trois est un héritier de l'immigration. Nous ne renierons pas, mesdames, messieurs les fachos, les sacrifices de nos grands-parents qui nous permettent d'être ici, on est chez nous!
8: Ce thème résonne au sein de cette foule très jeune.
10: Moi j'ai bientôt 30 ans, la Nouvelle-France, je m'y reconnais complètement dans la définition qu'il a faite. Je suis une jeune, une femme, je suis noire, je galère, je suis toujours chez mes parents. Concrètement, toutes les thématiques qu'il a abordées sur la jeunesse, je m'y reconnais.
8: Ce concept large, voire fourre-tout, est aussi destiné à lutter contre le Rassemblement National qui est en tête des sondages, explique ce militant de 28 ans.
11: Ça reprend à la fois des thématiques que l'extrême droite, notamment sur l'aspect identitaire, sur lequel il fait son beurre depuis des années, et à la fois c'est un état de fait, ce que représentent les femmes dans la société française, comment les jeunes et les personnes plus âgées sont des classes à part entière aujourd'hui, et on crée un nouveau régime, la sixième, qui permet de mieux intégrer tous ces sujets.
8: Les autres partis de gauche dispersés n'ont eux pas encore lancé leur campagne. Sébastien Farcy, RTS, Saint-Denis.
6: Un puissant séisme a frappé le sud des Philippines ce matin. La secousse d'une magnitude de 7,8 a fait au moins 8 morts et provoqué l'effondrement de plusieurs bâtiments. Une alerte au tsunami a été lancée dans tout le Pacifique. Le président philippin a ordonné l'évacuation immédiate de plusieurs zones côtières. Environ 50 000 habitants se sont réfugiés vers les hauteurs. L'Indonésie, la Malaisie, Taïwan et le Japon lancent également des alertes au tsunami. La Suisse ouvrira-t-elle la porte au nucléaire? Un débat fleuve commence aujourd'hui au Conseil national. Les élus doivent décider s'ils acceptent le contre-projet de l'initiative Stop Blackout qui veut permettre à la Suisse d'exploiter à nouveau le nucléaire. Le Conseil des États a déjà donné son feu vert. Pour le vice-président de l'AES, la fêtière du secteur électrique, le nucléaire doit rester une option. Patrick Birchi, qui est aussi directeur des réseaux à la Romande Énergie.
12: La branche a un avis très clair là-dessus. Premièrement, c'est de développer le renouvelable. On sait que l'énergie renouvelable peut combler une grande partie du manque d'énergie qu'on connaît aujourd'hui. Un deuxième point, c'est le renouvelable a un corollaire, c'est de pouvoir stocker l'énergie. Il nous manque cette énergie en hiver, le soleil il est plutôt en été et plutôt la journée, donc il faut pouvoir stocker journalièrement et saisonnellement cette énergie. Donc c'est la deuxième priorité. Et la troisième sera de faciliter justement toutes les démarches pour construire des nouvelles centrales, alors qu'elles soient renouvelables ou hydrauliques ou nucléaires. Finalement, on ne doit pas mettre en opposition les différentes formes d'énergie. On aura besoin de tout à ce moment-là.
6: Des propos recueillis hier soir dans l'émission Forum. Autoriser les nouvelles centrales nucléaires, l'idée séduit dans la population également. 50% seraient favorables au contre-projet. Selon un sondage GFS Bern publié hier, 44% y seraient opposés. Et c'était hier soir la véritable démonstration d'Audrey Véro à Stockholm.
13: Il faut suivre le chrono. Ça va être énorme. Ça va être un chrono stratosphérique. Wow.
6: Et oui, la course folle de la Fribourgeoise sur 800 mètres. Audrey Véro qui réalise tout simplement le troisième meilleur temps de l'histoire dans la discipline. Au passage, Audrey Véro pulvérise le record de Suisse de près de 2 secondes. 1 minute 53 secondes 98 centièmes. Aucune femme n'était plus passée sous la barre des 1,54 depuis 1983. La coureuse du CA Belfaux qui n'en revenait pas à l'issue de sa course. La Fribourgeoise qui a remporté aussi la deuxième course en Ligue de Diamants de la saison. Du soleil ce matin malgré quelques voiles de nuages élevés qui vont encore s'intensifier dans l'après-midi avec des orages et des averses qui vont progresser depuis l'ouest. 11 degrés ce matin jusqu'à 25 en plaine, 29 en Valais.
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0: matinale, début de deuxième heure de cette matinale de début de semaine. Bon lundi à vous si vous nous rejoignez. Il est 8h10, nous avons commencé avec Lee Greenwood pour Tu ne marcheras jamais seul, You'll Never Walk Alone. À l'instant, c'était La Bénédiction, The Blessing par Bobby Mason. Et on retrouve John Grass pour un thème, Le Talent et le Travail. C'est réussi en 2 minutes chrono.
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2: On raconte qu'après le récital exceptionnel d'un grand violoniste, une admiratrice lui dit « Maître, je donnerai toute ma vie pour jouer comme vous ». L'artiste la regarda et répondit « Madame, c'est exactement ce que j'ai fait. Vous êtes convaincu de votre but, vos objectifs sont fixés, vous êtes enthousiaste quand vous y pensez, c'est bien. Alors, fini de rêver et au travail. Ne restez pas un jour de plus sans faire un pas dans la bonne direction. À chaque jour suffit sa peine, dit Jésus, pour ceux qui confondent le travail avec l'abrutissement, mais ne remettez pas à demain ce que vous pouvez et devez faire aujourd'hui. Il est un aspect du travail que l'on passe volontiers sous silence, celui de la récompense. Par lui-même, le fait de travailler donne à l'être humain sa dignité. En travaillant, on fait quelque chose, on apprend, on apporte. Un travail bien accompli est une sorte de signature. On reconnaît l'individu à ce qu'il produit. Voilà pourquoi nous devons toujours être à la recherche de l'excellence dans les petites comme dans les grandes choses de la vie. Étant jeune, j'ai été convaincu qu'il fallait avoir créé quelque chose de valable pour croire que l'on n'avait pas vécu en vain, écrit Bruno Bettelheim. Plus tard, il comprit que la manière de faire les choses avait beaucoup d'importance. Il ajoute, devenu vieux, je savais que ce que l'on peut espérer de mieux de la vie est contenu dans cette phrase qui justifie l'apothéose de Faust quand les anges chantent « Celui qui a toujours fait de son mieux et lutté de toutes ses forces, celui-là, nous pouvons le racheter. » Alors n'oublie pas, l'excellence est un art que l'on n'atteint que par l'exercice constant. Nous sommes ce que nous faisons de manière répétée. L'excellence n'est donc pas une action, mais une habitude. C'est une citation d'Aristote. Notre prochaine chronique a pour titre « Travailler avec amour ».
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0: C'est l'un de mes titres vintage les plus goûteux et préférés que je vous propose. Sam Cooke, Jesus gave me water, Jésus m'a donné de l'eau. Nous allons retrouver une autre nourriture qui n'est pas ni liquide ni solide, mais plutôt de l'esprit, la lecture. Une semaine un livre, nous parlons d'un livre qui s'intitule « Amusons-nous » avec Hélène Creuset.
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2: 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Aujourd'hui,
3: Amusons-nous de Raquel Rodriguez Mercado. Le livre que je vais vous présenter aujourd'hui est un livre pour enfants de 6 à 8 ans. Mais c'est un livre à lire avec les parents car il y a 365 méditations, soit une par jour. C'est donc un livre qui va permettre aux enfants d'apprendre beaucoup de mots de la Bible, comme Abba, béatitude, généalogie. Mais il va aussi apporter beaucoup de réponses à des questions bibliques. Et cela sera possible grâce à des devinettes du style « Quel évangile est écrit dans l'ordre chronologique ?» ou encore « Que signifie Ève ?» Pour chacune des questions, il y aura 3 réponses à choix avec la solution à lire au bas de la page, mais grâce à un miroir. Donc, comme le dit le titre de ce livre, amusons-nous. Et suite à cette devinette qu'il y a en début de page, eh bien, il y aura un petit texte à la portée des enfants et qui va les inviter à réfléchir. Petit plus, à la fin de chaque méditation journalière, il y a une suggestion d'activité à faire pendant la journée. Alors, pourquoi avoir choisi ce livre aujourd'hui ? Parce que c'est un livre qui favorise la relation parent-enfant. Un petit moment cocooning pour être ensemble, se parler et surtout en apprendre un peu plus sur Dieu et la Bible. Et puis, passer des bons moments ensemble en s'amusant, c'est quand même super. Je vous rappelle les références du livre « Amusons-nous », un livre de Raquel Rodriguez Mercado, sorti aux éditions Yatpa en novembre 2020. Un livre pour vous faire du bien.
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0: message rassurant, enveloppant. Dieu prendra soin de toi. God will take care of you. C'était la grande artiste Aretha Franklin. Nous retrouvons Boost Espoir maintenant pour un clin d'œil. Ce sera suivi d'un message qui vraiment parle du long terme. For the rest of my life, pour le reste de ma vie. C'est avec Mark Hubbard de The Voices que nous aurons ce moment musical.
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2: Parce que la foi se vit de façon concrète, c'est une expérience de tous les jours. Dans cette chronique, le clin d'œil, on te partage nos expériences avec Dieu. Adine, comment as-tu expérimenté ça avec Dieu cette semaine?
3: Bon, je ne veux pas spoiler et dire ce que tu vas partager après, mais pour commencer à poser les choses et que ça fasse sens pour l'auditeur, laissez-moi juste résumer en très vite fait l'histoire dont on va parler aujourd'hui. L'histoire raconte qu'une femme se retrouve veuve, endettée, ses enfants vont devenir esclaves et elle cherche secours auprès du prophète Élisée. Bon, début, voilà. Élisée va lui demander... Comment puis-je t'aider? Qu'as-tu à la maison? Et la femme de lui dire qu'elle n'a rien et finalement, ah si, il me reste un peu d'huile, comme tu as dit. Et la suite, c'est un miracle de Dieu. Ça, je te laisse raconter plus tard. Nous vivons dans une société où on veut tout savoir tout de suite, n'est-ce pas? Avoir la solution tout de suite. Je devais préparer cette chronique cette semaine. Alors, j'ai lu une première fois cette histoire biblique sur laquelle tu vas nous proposer une réflexion, un point de vue, Edith. Et en lisant l'histoire, j'ai eu envie direct de savoir ta conclusion. Quel enseignement je pouvais et je devais tirer de ce texte? Et du coup, ça me démangeait de t'appeler pour avoir l'avis de l'experte.
4: Ben, bien sûr.
3: Et finalement, on ne fait pas tous un peu ça. On lit la Bible et puis on prend un manuel de lecture qui nous aide dans nos réflexions, en nous proposant des questions, des réflexions. On va sur YouTube ou sur Insta ou sur TikTok pour aller chercher des enseignants, des influenceurs qui vont nous dire comment il faut penser et comprendre les choses. Et je me suis dit non, Seigneur, on va d'abord cheminer ensemble, ton esprit et moi, avec ce texte. Alors j'ai demandé à Dieu comment on allait procéder. J'avais pas beaucoup de temps à consacrer à ça et j'ai réservé plusieurs espaces du coup dans ma semaine pour y revenir. D'abord, j'ai lu et écrit l'histoire. Je l'ai recopié à la main, moi qui déteste écrire.
2: Ah oui, on le voit,
3: Suis appliquée.
4: C'est très beau de voir.
3: Moi qui écris très mal pour normalement, c'était pas mal. Prendre juste le temps de m'arrêter sur chaque mot. Puis je me suis posé quelques questions. Qui sont les personnages? Que sait-on d'eux? Que font-ils? Que se disent-ils? Puis j'ai observé aussi ce qui me surprenait. Pourquoi il lui dit ça? Pourquoi elle doit faire ça? Puis j'ai observé ce qui me titillait. Ah, ça me dérange. Pourquoi ça me dérange? Je me suis demandé ce qui me touchait dans cette histoire. J'ai été lire dans plusieurs versions de la Bible, Louis II, traduction Semeur. Puis après, comme je suis curieuse, c'est pas essentiel, hein, mais j'aime bien aller voir l'origine des mots. En hébreu, par exemple, j'ai découvert que le prophète de l'histoire, Élisée, son nom, il veut dire Dieu sauveur, mon mari. Son deuxième prénom, c'est Élisée, je te balance. Dieu sauveur! Ah ouais, Seigneur, rien que ça! Ça m'ouvre une perspective différente sur ma compréhension de cette histoire. J'ai imaginé l'histoire dans ma tête, les actions, comme si c'était un film devant mes yeux. J'ai même dessiné pour vous dire certains éléments du texte. Je dessine très mal, mais on s'en fiche. Dieu est venu orienter mon regard parce que je lui avais demandé qu'il me guide sur certains aspects de l'histoire qui ont résonné en moi. La question qu'Élisée pose à la femme, comment je peux t'aider? Qu'as-tu à la maison? Ce regard que lui propose Dieu à travers Élisée, ça m'a vraiment touchée. Ton focus, c'est ce que t'as pas? Ce que t'as perdu, la grande précarité de ta situation, mais Dieu te propose un autre point de vue. Qu'est-ce que t'as? Bon, bah rien que ça, ça m'a accompagné toute la semaine. Qu'est-ce que j'ai? Alors que j'ai des soucis de santé en ce moment, alors j'ai l'impression d'avoir moins. J'ai moins d'énergie, j'ai moins d'efficience, j'ai moins d'œil, je pourrais faire une longue liste. Dieu m'a invité à regarder ce que j'avais et à m'attendre au miracle qu'il pouvait faire avec. Alors, je suis contente d'avoir d'abord cheminé avec Dieu, toute seule, sur ce texte. Et puis, je me réjouis maintenant d'entendre, enfin, ce que Dieu a mis dans ton cœur et dit à ce sujet, que je puisse continuer ma réflexion.
2: Eh ben, merci Amandine.
4: Merci beaucoup.
2: Ça donne envie, cette histoire. Expérimenter la lecture de la Bible en demandant l'aide du Saint-Esprit, c'est ça ton clin d'œil de la semaine.
3: C'est cela même.
2: C'est peut-être aussi une invitation pour moi, pour nous, pour toi, lecteur, d'aller expérimenter cela aussi.
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0: Un message qui s'inscrit sur le long terme, for the rest of my life, pour le reste de ma vie. C'était Mark Hubbard et le groupe The Voices. Nous retrouvons Destination Santé. Aujourd'hui, nous parlons de santé bucco-dentaire, précisément des aphtes. La question que nous posons avec Emmanuel Ducreuset et Frédéric Salomon, pourquoi ai-je souvent des aphtes? Nous aurons ensuite le groupe Take Six pour Come On, puis une bénédiction.
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2: Bonjour à tous. Douloureux, l'aphte fait saliver et selon sa situation dans la bouche nous empêche de bien prononcer certaines syllabes, voire de mastiquer les aliments. Vous en présentez souvent ? Il existe sans doute une explication. Un aphte buccal, c'est une ulcération, c'est-à-dire une lésion située dans la bouche, le plus souvent à l'intérieur des joues. Sa forme est ronde ou ovale, ses bords nets. Quant à sa taille, elle varie généralement entre 1 mm et 1 cm. Rassurez-vous, l'aphte est bénin et non contagieux. Mais chez certaines personnes, l'aphte a toutefois tendance à se manifester un peu trop fréquemment. Les spécialistes parlent alors d'aphtose buccale récidivante. Son origine précise n'est pas connue, mais sachez qu'il existe de nombreux facteurs prédisposants. À commencer par la génétique. Un traumatisme, qu'il soit causé par la mastication ou encore le brossage des dents, peut aussi faire le lit d'un aphte. Le stress chronique ou aigu, en lien par exemple avec le décès d'un proche ou une période d'examen, peut aussi en être responsable. Le manque de sommeil provoque de son côté un possible affaiblissement du système immunitaire qui favoriserait l'aphte. Certains aliments, tels que les fromages à pâte dure, les fruits secs, les fruits crus non pelés, en particulier les tomates et les raisins, faciliteraient également la survenue des aphtes. Enfin, des carences nutritionnelles, notamment en fer, folate, vitamines B1, B2, B6, B12 et en zinc, certains médicaments comme les anti-inflammatoires non stéroïdiens ou les bêta-bloquants et même le cycle menstruel auraient leur rôle à jouer dans l'apparition des aphtes.
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Quelle chance de commencer cette journée de lundi avec un groupe aussi célèbre qui a fait vraiment passer un tournant la musique gospel, la démocratisant de façon incroyable, Take Six. Notamment, vous le savez, j'ai un penchant pour la musique a cappella et c'est le cas de ce grand groupe Take Six. Come on, nous retrouvons avec une bénédiction le groupe Kim McFarland, sera suivi de Helen Baylor.

se clôturer. Encore un live pour démarrer cette semaine, c'était Helen Baylor. Nous retrouvons un groupe vraiment agréable, les Voix de la Louange, Voices of Praise. Puis ce sera le temps d'écouter un groupe canadien, mais surtout international, francophone, Église sans frontières. C'est si bon, oui, c'est si bon d'écouter ce gospel qui nous fait tant de bien.

C'est si bon, et oui, le public est tellement d'accord avec les artistes d'Église sans frontières. Nous retrouvons Gisèle dans un instant pour l'agenda culturel qui nous donne des idées de sortie à court, moyen et long terme. Je vous souhaite une belle journée. Merci de commencer vos journées, vos semaines avec nous. Prenez grand soin de vous. Suivez-nous sur les médias sociaux et sur le site web. À demain 7h.

Nous commençons à Nice, où le musée Chagall, dans le quartier de Cimiez, constitue l'un des trésors artistiques les plus précieux de la Côte d'Azur. Plus de 800 œuvres du peintre franco-russe, peintures, gouaches, dessins, lavis et pastels, organisées autour des créations inspirées de l'Ancien Testament, compose une collection permanente exceptionnelle. L'auditorium du musée, célèbre pour ses trois grands vitraux évoquant la création, accueille concerts de musique de chambre, films et conférences. Les expositions temporaires enrichissent régulièrement la programmation, offrant de nouvelles clés pour comprendre l'œuvre de cet artiste majeur du XXe siècle. À Marseille, la friche La Belle de Mai accueille jusqu'au 27 septembre « Les rêves n'ont pas de titre », l'installation de Zineb Zedira, conçue pour le pavillon français de la Biennale de Venise 2022, qui avait reçu la mention spéciale du jury. Présentée ici pour la première fois en France, elle propose une expérience de la fiction du réel, brouillant les frontières entre intimité et mémoire collective. À travers un récit autobiographique, l'artiste relie des moments clés de sa vie à des événements géopolitiques plus larges, au cinéma d'avant-garde et à des expériences diasporiques. Née en France dans une famille algérienne, Zineb Zedira développe depuis 25 ans une pratique sensible portant sur la migration et les biais des récits officiels. À Paris, la Maison européenne de la photographie célèbre le bicentenaire de la photographie avec la photographie en toutes lettres du 10 juin au 13 septembre. 35 artistes, Nan Goldin, Ralph Gibson, Martine Parr, Sophie Kale, Frank Horvat, composent ensemble un abécédaire visuel où lettres, mots et images s'enchaînent pour raconter l'épopée de cet art. Des clichés de différentes époques, de différents continents, tissent des liens à travers le temps et révèlent toute l'étendue des possibles que la photographie peut offrir. Un parcours à la fois historique et sensoriel, pour célébrer 200 ans d'images qui ont changé notre regard sur le monde. À Lausanne, le Musée de la Main propose jusqu'au 30 août « Invisible, la vie cachée des microbes ». Une invitation à explorer un monde fascinant et méconnu, omniprésent mais invisible, les micro-organismes forment des communautés indispensables au fonctionnement de tous les écosystèmes de la planète. Des sols aux océans, en passant par l'air, les plantes et le corps humain, l'exposition révèle cette vaste terre inconnue qui ne manquera pas de surprendre. Adaptée aux enfants dès 10 ans, elle s'accompagne d'un programme d'événements et d'activités, dont une journée d'entrée gratuite le 27 juin à l'occasion de la Journée internationale du microbiome. Et pour Genève, où la bibliothèque du Jardin botanique, chemin de l'Impératrice à Chambézy, présente jusqu'au 23 décembre un herbier portable de Jean-Jacques Rousseau. 99 échantillons numérisés éclairent une pratique botanique méconnue entre observation des plantes, conservation scientifique et histoire intellectuelle genevoise. Un document rare qui révèle une facette intime et studieuse du philosophe, herboriste passionné autant que penseur des Lumières. Une découverte discrète et précieuse à l'écart du tumulte.

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1: 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Benoît Cornu.
2: Nouvelle escalade de violence entre Israël et l'Iran. Des échanges de feu inédits depuis la trêve du 8 avril. Tirs de missiles vers Israël hier soir, suivi de frappes aériennes israéliennes en Iran dans la nuit et ce matin. Une escalade grave au moment où les négociations entre Téhéran et Washington patinent. Rien de ménage, les sirènes d'alerte ont d'ailleurs à nouveau retenti en Israël ce matin.
3: Oui, les sirènes d'alerte ont été activées dans le centre du pays après des tirs de missiles en provenance du Yémen et en provenance de l'Iran. Et Israël se prépare à une escalade qui pourrait durer. La défense civile révise son niveau d'alerte et les écoles restent aujourd'hui fermées à travers tout le pays. Hier, tout commence avec des frappes israéliennes sur la banlieue sud de Beyrouth, fief du Hezbollah. En soutien à son allié, l'Iran frappe directement Israël. Plusieurs vagues de missiles sont tirées vers le nord du pays et interceptées par la défense antiaérienne. Benjamin Netanyahou s'entretient avec Donald Trump par téléphone. Il réunit son cabinet de sécurité. Dans la foulée, l'armée israélienne répond au cours de la nuit avec, dit-elle, des frappes contre des cibles militaires iraniennes. Des explosions sont notamment rapportées à Tabriz et Ispahan, à l'ouest et au centre de l'Iran.
2: Donald Trump avait pourtant affirmé hier à la presse américaine qu'il entendait empêcher le premier ministre israélien de riposter. Le bilan du séisme qui a frappé les Philippines s'alourdit à 15 morts, un tremblement de terre d'une magnitude de 7,8 et une dizaine de répliques ont secoué le sud du pays ce matin. Conséquence, de nombreux bâtiments se sont effondrés tandis qu'une alerte au tsunami a été déclenchée dans le Pacifique. Et si la Suisse rouvrait la porte au nucléaire ? Un débat fleuve commence aujourd'hui au Conseil national. Les élus doivent décider s'ils acceptent le contre-projet à l'initiative Stop Blackout, un contre-projet qui veut permettre à la Suisse d'exploiter à nouveau le nucléaire. Pour la Fondation Énergie, un oui au contre-projet enverrait un très mauvais signal. Thierry Monin, responsable communication de l'ONG pour la Suisse romande.
4: Le nucléaire est une énergie du passé qui pose des problèmes centraux pour notre sécurité. La frappe dimanche passé d'un drone sur la centrale nucléaire de Zaporizhzhia en Ukraine nous l'a tragiquement rappelé. Le nucléaire pose aussi des problèmes sur notre dépendance à l'égard de pays problématiques comme la Russie. Et puis le nucléaire est financièrement un gouffre pour nos dépenses publiques et qui met en danger la transition énergétique en Suisse. Donc c'est vrai qu'on espère que ces questions qui sont cruciales lorsqu'on aborde le retour du nucléaire seront abordées et pèseront dans le débat et feront pencher le vote en faveur du maintien de l'interdiction.
2: Des propos recueillis par Gabriela Cabré. Et malgré ces critiques, autoriser les nouvelles centrales nucléaires semble séduire dans la population. 50% seraient favorables au contre-projet à l'initiative Stop Blackout. Selon un sondage GFS.Bern publié hier, 44% y seraient opposés. C'est une visite historique. 15 ans qu'un pape ne s'était pas rendu en Espagne. Léon XIV consacre une semaine à ce pays catholique, mais fortement sécularisé. Arrivé samedi à Madrid, il repartira des Canaries vendredi après s'être rendu à Barcelone. Une visite très politique, porteuse aussi d'un message chrétien et social. Léon XIV alterne rendez-vous officiels et rencontres très sociales avec les plus démunis et les immigrés. Valérie Demont.
5: Dès son premier discours, le pape Léon XIV a donné le ton. Son message au palais royal devant le roi et une partie de la classe politique a revendiqué l'entente, rejetant les logiques d'affrontement politique, les polémiques stériles et la polarisation de plus en plus grande. Léon XIV a finalement envoyé un message à toute la classe politique espagnole, mais aussi à l'Europe. Il n'a pas oublié pour autant la foi religieuse. La messe du Corpus Christi, hier dimanche, était un test dans un pays fortement sécularisé, où 53% des Espagnols se déclare catholique. 1,2 million de fidèles ont rempli les rues du centre de Madrid. Il a rappelé un message central. Être catholique signifie aider son prochain sans oublier les plus pauvres. Une critique directe au populisme et mouvement d'extrême droite contre l'immigration. Le pape terminera d'ailleurs son voyage aux Canaries. Une visite très attendue pour défendre le travail d'accueil des migrants qui risquent leur vie pour arriver en Europe. Valérie Demont, RTS, Madrid.
2: En Arménie, le parti au pouvoir remporte les législatives selon les premiers résultats publiés ce matin. Le premier ministre Nicole Pachinian et sa formation récoltent 49,8% des voix contre un peu plus de 23% pour la principale force d'opposition. Des élections qui ont valeur de test sur la position de l'Arménie vis-à-vis de l'Occident. En Suisse, on enregistre une nette augmentation des ventes par rapport à l'année dernière, celle d'un petit poisson, la sardine. Coop enregistre, je le disais, une nette augmentation des ventes. On la constate aussi chez Migros, qui confirme que la tendance se reflète aussi dans ses chiffres de vente. Sa porte-parole, Estelle Hain.
6: On observe une hausse des ventes de sardines chez Migros, surtout depuis le début de l'année. Et pour certains produits, les ventes elles ont même augmenté jusqu'à 30%. Le produit qui est le plus demandé chez nous, donc ce sont les sardines à l'huile d'olive qui sont pêchées dans l'Atlantique et qui représentent effectivement une augmentation importante des ventes.
7: Est-ce que vous avez été contraint d'augmenter les prix du fait de cette forte demande ?
6: Pas pour l'instant, non. Alors là, on n'a pas relevé d'augmentation notable des prix. C'est vrai qu'on garde ça à l'œil, mais on n'a pas de pénurie dans nos rayons. Si nos collègues en filiale, ils veillent à ce que les rayons soient régulièrement approvisionnés. Et jusqu'ici, ça a toujours été le cas.
2: Des propos recueillis par Virginie Langeroc. Et la météo pour terminer, du soleil encore ce matin, mais ça ne devrait pas durer très longtemps. Les nuages vont se faire plus nombreux, avec des orages, surtout sur le Jura, et des précipitations attendues en soirée et dans la nuit. Température en pleine, maximum 25 degrés jusqu'à 28 en Valais. Demain, mardi, encore nuageux au début, avec les dernières averses le long des Préalpes le matin, et puis le passage à un temps d'éclaircie autour du Léman et au pied du Jura, avec un temps très ensoleillé en Valais.
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3: Je pointais un jour du doigt quelqu'un qui était tombé sur la route de la vie et tout à coup, à mon grand étonnement, à ma grande surprise, j'ai remarqué que j'avais trois doigts pointés vers moi. C'est toujours plus facile de voir la faute chez les autres. Et c'est une tendance humaine d'étiqueter les autres en fonction des failles de leur vie, des manquements de leur vie, de certaines fautes qu'ils ont commises. Et à chaque fois que nous pensons à quelqu'un, malheureusement, nous pensons très souvent négativement. Eh bien oui, à chaque fois que nous avons la tendance de pointer du doigt, n'oublions pas qu'il y a peut-être, et sans aucun doute, trois autres doigts pointés vers soi. En d'autres mots, pense à toi. Pense à ce que tu es. Pense au parcours de ta vie qui contient sans aucun doute des hauts et des bas avant de porter un jugement sur l'autre. Et c'est dans cette perspective que cette invitation est lancée par les évangiles. Ne jugez point, car nous n'avons pas la faculté de voir tout globalement. Notre jugement est, d'une manière générale, partiel. Et combien de fois nous sommes trompés en jugeant les autres ?
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2: Bonjour à tous, j'espère que vous allez bien, que vous avez passé une très bonne semaine et que vous profitez de ce soleil. Personnellement, je vais très bien. Aujourd'hui, on va parler de la marque et le sceau. Mais je vais vous le faire en deux parties. C'est un sujet trop passionnant pour le faire en cinq minutes. Avec le pasteur Philippe Leduc. Bonjour Philippe, comment vas-tu ?
3: Bonjour, bien bien. Ça heureux d'être là avec vous.
2: Super. Et avec le pasteur Camille Gétraud. Comment vas-tu ?
4: Bonjour Nafi, content de te voir. Ça bonjour tout le monde.
2: Alors, petite introduction. Je vais vous raconter l'histoire d'une personne qui attend désespérément que Dieu vienne la sauver. Elle est sur une maison, il y a de l'eau, elle attend, elle prie, elle demande à Dieu de l'aider. Et il y a une barque qui passe et qui dit « Montez, on va vous aider ». Elle dit « Non ». Donc peut-être qu'elle attend quelque chose d'extraordinaire. La personne s'en va, les pompiers arrivent, lui disent « Ah, on va vous aider ». Non, je veux pas. Et en fait, à ces deux reprises où on a essayé de l'aider, c'était quand même évident que Dieu lui avait envoyé deux personnes pour l'aider et elle a laissé passer ça. Et je ne sais pas si parfois, on ne sait pas ce qu'on fait. Dieu nous envoie les choses et on reste dans notre entêtement. Je vais vous lire Cantique 8, versets 6 à 8, qui dit « Mets-moi comme un sceau sur ton cœur, comme un sceau sur ton bras, car l'amour est fort comme la mort. » La jalousie est inflexible comme le séjour des morts. Ses ardeurs sont des ardeurs de feu, une flamme de l'éternel. Les grandes eaux ne peuvent éteindre l'amour et les fleuves ne le submergeraient pas. Quand un homme offrirait tous les biens de sa maison contre l'amour, il ne s'attirerait que le mépris. Alors je souhaite savoir, quelle est la notion de sceau dans ce texte ? Quel est le contexte ?
4: Oui, alors, on est dans le Cantique des Cantiques. C'est un de mes livres préférés, c'est un livre très romantique, limite sexy, quoi, vraiment sympa comme tout, avec beaucoup de lyrisme et beaucoup d'envolées très amoureuses, quoi. Et alors, dans ce contexte-là, mets-moi comme un sceau sur ton cœur, c'est un appel à un amour qui est un amour complet. Un amour total, pas un amour qui aussi un petit peu d'un jour sur l'autre, un jour je t'aime, un jour je t'aime moins, un jour je t'aime pas, un jour t'es au top, le lendemain t'es plus personne. Non, mais moi comme un sceau sur ton cœur, c'est quand même comme un choix définitif, comme vraiment le signe d'un amour absolu. Et donc évidemment, dans ce contexte-là, très romantique des cantiques, ça fait sens.
2: Est-ce que je pourrais apparenter ce texte à une demande en mariage, quelqu'un qui dit à sa femme « je t'aime », elle dit oui et c'est un amour pour toujours.
4: Alors le mariage a pas mal changé quand même à notre époque, c'est-à-dire que fut une époque où on se mariait, c'était pour la vie.
2: C'est vrai.
4: Maintenant on se marie, mais je crois, si je me souviens bien, il suffit de faire une lettre à un notaire non, pour pouvoir divorcer facilement. Je crois que Philippe est au courant de cette question-là, non ?
3: Non, je m'en suis jamais servi. J'en suis à 27 ans de mariage.
2: Félicitations.
3: Non, mais c'est vrai que quand on met un sceau sur un diplôme, ou sur une, on peut difficilement l'enlever. Et quand on enlève le sceau, on voit qu'il y avait quelque chose derrière. Hein. Donc, mettre une marque sur son cœur, ça veut dire vraiment avoir quelque chose de très, très profond, très solide. Et si on l'enlève, ça va faire mal et il va y avoir une déchirure quelque part. Donc, c'est une véritable marque d'amour. Ouais.
4: Et d'ailleurs, au Moyen-Âge, on se servait des sceaux pour authentifier.
2: Oui.
4: Pour dire que c'est vraiment moi qui écris cette lettre, moi, le seigneur d'Alençon, etc., au duc de Guise, je ne sais pas. On met le sceau, et comme il n'y a pas de contrefaçon, facilement faisable, en tout cas, on peut reconnaître et on peut dire que ça, c'est vraiment une lettre du duc de Guise ou du seigneur d'Alençon, ou que sais-je encore. Ça permet de savoir qui a cette marque, qui est la personne, et quelle est la qualité de la personne qui appose la marque, ou qui est détentrice de la marque.
2: Philippe, est-ce que tu peux me lire Apocalypse 7, versets 2 à 3, s'il te plaît ?
3: Oui, tout à fait. Je vois un autre ange, il monte du côté où le soleil se lève. Il tient ce qui sert à mettre la marque du Dieu vivant. Il crie avec force aux quatre anges qui ont reçu le pouvoir de faire du mal à la terre et à la mer. Attention, ne faites pas de mal à la terre, ni à la mer, ni aux arbres. Nous devons d'abord mettre une marque sur le front des serviteurs de notre Dieu.
2: D'accord. Gétraud, est-ce que tu peux me lire Apocalypse 14, versets 9 à 10, s'il te plaît ?
4: Un troisième ange suit les deux premiers et il dit d'une voix forte « Si quelqu'un adore la bête et sa statue, il reçoit sa marque sur le front et sur la main. Et il boira lui aussi le vin de la colère de Dieu. Ce vin sera fort et Dieu le versera dans la coupe de sa colère. »
2: Alors, dans ces deux textes, on fait référence au sceau et on fait référence également à une bête. Ici, qu'est-ce que ça pourrait signifier ? Je ne comprends pas trop.
4: Il y a la marque de Dieu et la marque de la bête. On pourrait dire le sceau de Dieu et le sceau de la bête. C'est un petit peu la même chose. Mais de la même manière que dans le Cantique des Cantiques, il y a cette volonté d'une amoureuse d'avoir le sceau de son amoureux sur le cœur. De la même manière, notre manière de vivre, notre manière de se traiter soi-même, de traiter les autres, eh bien, quelque part, ça porte une marque. C'est-à-dire que ça fait du bien ou ça fait du mal, pour être très, très, très un peu simple, quoi, dans la manière de dire les choses. Et donc, il y a des gens qui vont suivre Dieu, qui auront donc le sceau de Dieu, et des gens qui vont suivre la bête, le mal, quoi, si on veut, et qui auront la marque du mal.
2: Tu viens de dire quelque chose qui est très marquant. Tu parles du sceau de Dieu, mais aussi le sceau de la bête. Et est-ce que ça veut dire qu'il y a des gens qui font le choix de marcher avec des bonnes personnes ou le choix de marcher du mauvais côté ? C'est possible de se dire « je vais marcher du mauvais côté » ?
3: Oui, c'est ce qu'on voit ici dans les deux textes. Et c'est vrai qu'entre mon texte et le texte qu'a lu Jétro, c'est vraiment très, très opposé. Hein. Ici, on parle de mettre une marque sur le front des serviteurs de Dieu. Donc le bon côté, on dirait. Hein. Jétro, lui, avait le texte du mauvais côté. Hein. On a vraiment l'impression, en lisant ces deux textes-là, qu'il y a la volonté d'identifier clairement une personne suivant le camp dans lequel il se situe. Et en plus, quand on met une marque sur le front, ça veut dire qu'on le voit tout de suite, hein, parce que c'est la première chose qu'on voit chez quelqu'un, c'est son front. On regarde le visage et le front étant juste au-dessus, ça veut dire que ce signe est quelque chose de très visible, très marquant, et on ne peut pas le cacher. Ça se voit comme le nez au milieu de la figure, on
2: dirait.
3: Exactement. C'est un signe marquant.
4: Maintenant, si je peux ajouter quelque chose à cela, on est dans le livre de l'Apocalypse. C'est-à-dire qu'on est dans un livre qui utilise énormément d'images et énormément de symboles. Donc, quand on lit ces textes-là, il ne faut pas imaginer qu'on aura, je ne sais pas moi, un tatouage. Un tatouage bon et puis un tatouage méchant. Non, là, on est dans un contexte où Dieu juge le cœur de chacun. Il sait ce qu'il y a dans le cœur et dans la tête de chacun. Et il sait finalement quel est l'univers, en fait, le monde que les uns et que les autres ont choisi. Et il y a des gens qui choisissent, effectivement, aussi bien de vivre dans la lumière, disons, que des gens qui choisissent de vivre dans les ténèbres et qui le font consciemment. Alors, en même temps, il faut avouer que ce n'est pas toujours facile de savoir si on marche dans la lumière ou si on marche dans les ténèbres. Ce n'est pas si simple. Parfois, les choses n'ont pas l'air toutes blanches ou toutes noires. Elles ont l'air d'être grises.
2: D'accord. J'ai parcouru plusieurs Bibles et plusieurs éléments montraient que le sabbat pouvait être une appartenance aussi, une alliance qu'on pouvait faire, non ?
3: Oui, en effet, c'est un jour très important que Dieu a mis à part. Et quelque part, c'est un symbole qui est tellement fort que quand on s'approprie ce symbole-là, ça devient quelque chose de tellement important pour nous. Et c'est ce qu'on appelle dans la liste des signes, des marques spirituel, on peut faire figurer aisément le sabbat comme étant un signe très, très important, oui.
2: Ça peut être considéré comme un sceau.
3: Oui, un sceau. Alors, c'est toujours un honneur de recevoir un sceau. Hein. Alors, il faut savoir de qui vient le sceau, après. Hein. Bien choisir celui qui appose son sceau, puisqu'on a dit qu'une fois que le sceau était là, c'est quelque chose de très marquant. Donc, quand Dieu me dit « je mets mon sceau sur toi », waouh, quel honneur, hein. Et puis après, il faut en être digne de ce sceau-là. Hein. Donc ça impacte toute notre vie, nos choix que nous faisons et tout ce qui va derrière. Hein. C'est pas évident, c'est un peu comme quand certains mettent un poisson derrière leur voiture. C'est un signe marquant qui signifie que le conducteur est censé être chrétien. Hein. Alors si avec un poisson sur la voiture, il fait n'importe quoi, il grille les feux rouges et tout ça,
4: il insulte les gens,
3: là,
2: il fait des queues de poisson.
3: Là, ça n'ira pas. Et je conseillerais à cet homme-là d'enlever le poisson qu'il a derrière, parce que c'est contre-productif. Donc une fois qu'on reçoit cette marque-là, notre comportement doit forcément être différent.
4: Oui, c'est comme pour le sabbat. C'est-à-dire que le sabbat, qu'est-ce que c'est le sabbat? Peut-être que tout le monde ne connaît pas le sabbat. Sabbat, c'est se reposer le septième jour de la semaine. C'est marqué dans la Bible, hein, dans Exode 20 notamment, les 10 commandements, le sabbat y est. Et ça dit tout simplement, le septième jour, c'est un jour où tu vas rencontrer ton Dieu, tu vas te reposer, tu vas pas travailler, tu vas pas faire ce que tu fais habituellement. Et donc, c'est un signe que je reconnais Dieu comme mon créateur, le sabbat. Et donc, par conséquent, c'est un signe que je vous reconnais tous les deux comme des créatures de Dieu et que je vous dois le respect et l'amour que je donne à Dieu. Pas le même degré d'adoration, de vénération. Quoique, mais blague à part, si je dis que j'observe le sabbat et que je respecte ce jour-là et que je déteste mon voisin, quelque part, je ne respecte pas le sabbat. Et troisième aspect qui me semble fondamental, c'est que le sabbat, c'est aussi le signe que je reconnais que je fais partie d'une création et que cette création, j'en prends soin. Et donc, si je viens... à l'église, par exemple, où je vais dans la nature le sabbat, avec mon Humvee, véhicule de 400 chevaux qui pollue comme pas possible, et que je jette des canettes partout dans la nature, quelque part, je ne respecte pas le sabbat. Et donc, le sabbat, oui, comme un sceau, absolument, tant que c'est au moins ces trois dimensions-là sont comprises, intégrées et vécues, parce que ça fait tout simplement de nous des enfants de Dieu, des fils et des filles de Dieu.
2: Tout à l'heure, tu as dit quelque chose qui m'a marqué... Quand tu as dit oui, la voiture, il faut que la personne qui se revendique chrétienne, il faut qu'elle ait un comportement qui aille avec. Mmh. Et je valide tout à fait, mais est-ce qu'on peut avoir un comportement qui n'est pas adapté à la représentation de Dieu sans faire exprès?
3: En général, on est des êtres qui choisissons ce que nous faisons, donc c'est un peu trop facile de dire « oh là là, je ne l'ai pas fait exprès » ou « c'était un réflexe », etc. C'est vrai qu'on peut faire quelques erreurs comme ça, hein. Mais en général, quand on fait quelque chose, on le fait sciemment. Parfois, on sait que c'est mal, mais on le fait sciemment quand même. Il ne faut pas nous déresponsabiliser de cela. Hein. On est responsable des choses que l'on met en place, que l'on fait, que l'on dit. Et on peut pas se dédouaner en disant non, j'ai telle attitude, mais il faut aller voir ça autrement, etc. Des fois, non, il faut avoir le courage. Et si je mets mon poisson, j'assume. Et je vais faire en sorte. Maintenant, il y en a qui mettent pas de poisson et qui ont un très bon comportement. Exactement. Au volant. Et on se dit, tiens, bah lui, il a pas mis son poisson, mais je lui en mettrais bien un poisson, par exemple. Parce qu'il a une attitude qui est très, très bonne, tu vois. Donc, faut pas s'arrêter, en effet, au petit symbole, mais il faut que notre comportement soit en cohérence avec ça. Hein.
2: Est-ce qu'on peut dire qu'une fois, c'est une erreur, et deux fois, c'est un choix?
3: Je connais cette phrase-là et je l'aime beaucoup, en effet, parce que c'est ce qu'on appelle l'expérience, en fait.
2: Exactement. Hein.
3: À partir du moment où on a vécu quelque chose, on ne peut pas dire « j'ai jamais vécu ça ». Si, je l'ai déjà vécu une fois. Et comment j'ai traité cela pour éviter de refaire deux fois les mêmes erreurs? Et en effet, la deuxième fois, ce n'est plus une erreur, c'est un choix. Je suis d'accord avec ça.
2: Oui.
4: Après, c'est vrai que Dieu n'est pas comptable de nos... Enfin, je veux dire, il ne fait pas le décompte. Hein. Mmh. Ligne après ligne, péché après péché, erreur après erreur, mais nos vies, effectivement, comme le disait très bien Philippe tout à l'heure, nos vies, en elles-mêmes, sont le signe. La qualité de nos vies sont le signe qu'on a choisi la lumière ou qu'on a choisi les ténèbres. Ce n'est pas parce qu'on a choisi la lumière qu'on est parfait. On peut se planter de temps en temps, ça peut arriver à n'importe qui, mais globalement, nos vies montrent qu'on a choisi d'aller vers le haut et de ne pas aller vers le bas. Et si on va vers le bas et que quelqu'un nous avertit, nous envoie des signes, comme c'est de ces bien aimé cette histoire du début, comme ces pompiers qui avaient été envoyés, parfois Dieu nous envoie des signes pour parler à notre conscience, pour nous dire, écoute, là, tu es en train de faire du mal à ta femme, à tes enfants, à tes amis, à tes collègues, change de comportement, tu changes toi-même, tu te fais du mal à toi-même, change. Et si on ne tient pas compte de ces avertissements de Dieu et qu'on s'obstine, on s'enferme dans les ténèbres, alors on choisit de s'apposer nous-mêmes la marque de la bête, parce que finalement, la marque de la bête, c'est pas Dieu qui nous la pose, c'est nous-mêmes qui choisissons. Voilà, une fois une erreur peut-être, mais quand j'ai vraiment conscience de la portée des choses et que je persiste dans la même chose, dans ce cas-là, c'est ma responsabilité. Et donc, quelque part, c'est ma vie entière qui est le signe que j'ai choisi une voie ou l'autre voie.
3: Et Dieu ne nous impose pas telle voie ou telle voie, il nous dit choisis. Après, il nous donne un petit conseil, je préférerais que tu choisisses le camp du bien. Mais le choix reste entre tes mains. Simplement, une fois que tu as fait le choix... Alors, vie en cohérence avec ce choix-là.
2: Alors, je vais vous poser une question, mais je vais vous demander de ne pas y répondre, parce qu'on va se voir la semaine prochaine pour la partie 2. Et cette question, c'est doit-on s'en inquiéter? Et on a combien de temps pour se décider de savoir si on choisit la voie du bien ou l'autre voie? Et en attendant d'avoir la réponse, rendez-vous la semaine prochaine. Je vous remercie d'avoir partagé cet échange avec moi. Merci beaucoup Philippe, merci beaucoup Jethro, et je vous souhaite à tous de passer une excellente semaine.

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0: 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Il est 10h. 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
1: Corinne Valls, merci de nous rejoindre au micro de Top Cuisine. Je rappelle que vous êtes spécialiste de la cuisine saine, végétarienne, bio. Vous avez la grande gentillesse de venir régulièrement nous prodiguer vos conseils et aussi de nous proposer vos recettes à ce micro. Et aujourd'hui, vous allez plus particulièrement nous parler du repas du soir.
2: Oui, bonjour. Alors, le repas du soir, c'est souvent le repas qui est pris à la maison, en famille. Alors, on a tendance à le faire abondant. Parce qu'à l'extérieur, on néglige parfois le repas, on mange sur le pouce. Mais cependant, il n'est pas très conseillé de manger trop lourd le soir et tard. Voilà pourquoi je vais vous parler d'un repas léger le soir.
1: C'est vraiment important, cette histoire de repas du soir, Corinne ?
2: C'est important dans la mesure où, quand on mange plus léger le soir, la digestion est meilleure. On digère bien mieux. On stocke beaucoup moins de graisse. Hein, le soir, parce qu'on ne peut pas éliminer ce que l'on a mangé le soir. Si on mange lourd, eh bien, on ne va pas éliminer. Donc, on va stocker pendant la nuit. Et ensuite, le sommeil va s'en trouver perturbé. Et donc, si le sommeil est perturbé, mauvaise assimilation, etc., etc., c'est un cercle vicieux. Donc, en mangeant léger, on digère mieux, on dort mieux et on stocke moins.
1: Donc, finalement, ça concerne surtout les personnes qui ont du mal à dormir ?
2: Non, non, je pense que c'est tout le monde, sauf des personnes qui ont un estomac, toute épreuve et tout. Mais en principe, c'est bien, pour la plupart des gens, il est conseillé de ne pas manger tard le repas du soir, de prendre un repas léger.
1: Alors, quand vous dites de ne pas prendre le repas tard, ça veut dire que vers quelle heure est-ce que vous conseillez de le prendre ?
2: Alors c'est difficile avec la vie moderne. Dans l'absolu, ce serait 18h, mais bon, c'est très difficile de prendre un repas à 18h. Mais 19h, maximum 19h30, il faudrait pouvoir avoir pris son repas pour commencer bien à digérer avant d'aller se coucher.
1: Et donc, quand on dit repas léger, vous allez nous donner un exemple de repas à suivre ?
2: Je vais vous donner un petit exemple. Hein, c'est une petite liste, après c'est à vous d'adapter. Mais un petit exemple de repas quand même nourrissant, nutritif, parce que c'est vrai qu'en même temps, si on ne mange pas assez, des personnes plus que d'autres n'arriveront pas à dormir. Donc il est quand même pas très conseillé d'éviter le repas du soir, de le sauter, mais manger léger. Et avec les aliments que je vais vous donner, la liste, vous serez nourri. Et ce ne sera pas indigeste, et vous risquez quand même de bien dormir avec tout ça. Hein, je vais vous donner la liste. Alors, le premier, ce serait une salade composée avec croûtons à l'ail, olives noires, avocat, maïs, tomates, salade verte. Alors, disons que la mâche et la roquette vont bien dans cette salade-là. Un yaourt et un biscuit. Bien sûr, accompagné d'un morceau de pain ou d'une biscotte ou alors d'une galette de maïs ou de riz pour les personnes qui ont des problèmes de gluten. Voilà, le deuxième menu, ce serait une crudité quelconque, un potage au pois cassé qui s'accompagne aussi de pain et de croûtons et une crème dessert adaptée aux produits laitiers que l'on choisit de prendre, que l'on supporte. Troisième exemple, ce serait une salade verte avec de la feta, pommes de terre en robe des champs et une compote. Quatrième, salade de lentilles avec oignons blancs, un potage léger et un laitage de vache, de brebis, de chèvre ou de soja, sous la forme que vous désirez. Cinquième exemple, une salade verte avec graines germées, purée de patates douces à la tome de brebis et un fruit cuit.
1: Donc sur les menus que vous nous proposez, il y aurait beaucoup de choses à dire. Il faudrait presque les reprendre un par un pour les détailler. Donc voilà à peu près le type de choses qu'il faudrait suivre pour bien se porter et avoir des bonnes nuits reposantes.
2: Oui, ben voilà, ce n'est peut-être pas tout pour avoir une bonne nuit reposante, mais disons que c'est déjà un élément, quelque chose à mettre vraiment de notre côté pour pouvoir mieux dormir. Et je pense que ce sont des menus, des repas qui sont assez équilibrés et en même temps digestes.
1: Et alors, il faut vraiment prendre, changer ses habitudes et arriver à ce style de vie, ou est-ce que c'est de temps en temps, quand on se sent un peu plus lourd?
2: Je pense que c'est bien de pouvoir prendre ce mode de vie. Il faut tenter les choses, il faut tenter. Si au bout de quelques temps que l'on mange léger le soir et équilibré, on se sent mieux, il faut continuer. Au départ, peut-être les personnes qui sont habituées à manger beaucoup le soir, peut-être qu'elles vont sentir un petit peu manque, mais autrement, puis après, bon, les portions, il faut que les portions soient suffisantes. Puis après, il faut les mastiquer calmement, surtout pas devant les actualités. Surtout pas, parce que là vous êtes sûr, avec toutes les bonnes nouvelles, de pas bien digérer. Et en principe, vous avez, si vous mâchez bien, vous les mangez calmement, vous avez votre bonne dose d'aliments. Il faut essayer, je pense, c'est tout, il faut tester.
1: Corinne Valls, merci beaucoup pour ces conseils. On vous retrouve pour une prochaine chronique de Top Cuisine. Merci, au revoir.
2: Merci, au revoir.
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1: 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De Paris. 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
2: Ouh, allez, on résume. 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
1: Parce que la foi se vit de façon concrète, c'est une expérience de tous les jours. Dans cette chronique, le clin d'œil, on te partage nos expériences avec Dieu. Adine, comment as-tu expérimenté ça avec Dieu cette semaine?
2: Bon, je ne veux pas spoiler et dire ce que tu vas partager après, mais pour commencer à poser les choses et que ça fasse sens pour l'auditeur, laissez-moi juste résumer en très vite fait l'histoire dont on va parler aujourd'hui. L'histoire raconte qu'une femme se retrouve veuve, endettée, ses enfants vont devenir esclaves et elle cherche secours auprès du prophète Élisée. Bon, début, voilà. Et Élisée va lui demander « Comment puis-je t'aider ? Qu'as-tu à la maison ?» Et la femme de lui dire qu'elle n'a rien et finalement « Ah si, il me reste un peu d'huile, comme tu as dit. » Et la suite, c'est un miracle de Dieu. Ça, je te laisse raconter plus tard. Nous vivons dans une société où on veut tout savoir tout de suite, n'est-ce pas ? Avoir la solution tout de suite. Je devais préparer cette chronique cette semaine. Alors, j'ai lu une première fois cette histoire biblique sur laquelle tu vas nous proposer une réflexion, un point de vue, Edith. Et en lisant l'histoire, j'ai eu envie direct de savoir ta conclusion. Quel enseignement je pouvais et je devais tirer de ce texte? Et du coup, ça me démangeait de t'appeler pour avoir l'avis de l'experte.
3: Ben, bien sûr.
2: Et finalement, on ne fait pas tous un peu ça. On lit la Bible et puis on prend un manuel de lecture qui nous aide dans nos réflexions, en nous proposant des questions, des réflexions. On va sur YouTube ou sur Insta ou sur TikTok pour aller chercher des enseignants, des influenceurs qui vont nous dire comment il faut penser et comprendre les choses. Et je me suis dit non, Seigneur, on va d'abord cheminer ensemble, ton esprit et moi, avec ce texte. Alors j'ai demandé à Dieu comment on allait procéder. J'avais pas beaucoup de temps à consacrer à ça et j'ai réservé plusieurs espaces du coup dans ma semaine pour y revenir. D'abord, j'ai lu et écrit l'histoire. Je l'ai recopiée à la main, moi qui déteste écrire.
1: Ah oui, on le voit,
2: je me suis appliquée.
3: C'est très beau de voir.
2: Moi qui écris très mal, pour normalement, c'était pas mal. Prendre juste le temps de m'arrêter sur chaque mot. Puis je me suis posé quelques questions. Qui sont les personnages ? Que sait-on d'eux ? Que font-ils ? Que se disent-ils ? Puis j'ai observé aussi ce qui me surprenait. Pourquoi il lui dit ça ? Pourquoi il doit faire ça ? Puis j'ai observé ce qui me titillait. Ah, ça me dérange. Pourquoi ça me dérange ? Je me suis demandé ce qui me touchait dans cette histoire. J'ai été lire dans plusieurs versions de la Bible, Louis II, traduction Semeur. Puis après, comme je suis curieux, c'est pas essentiel, hein, mais j'aime bien aller voir l'origine des mots. En hébreu, par exemple, j'ai découvert que le prophète de l'histoire, Élisée, son nom, il veut dire Dieu sauveur, mon mari. Son deuxième prénom, c'est Élisée, je te balance. Dieu sauveur. Ah ouais, Seigneur, rien que ça. Ça m'ouvre une perspective différente sur ma compréhension de cette histoire. J'ai imaginé l'histoire dans ma tête, les actions, comme si c'était un film devant mes yeux. J'ai même dessiné, pour vous dire, certains éléments du texte. Je dessine très mal, mais on s'en fiche. Dieu est venu orienter mon regard parce que je lui avais demandé qu'il me guide sur certains aspects de l'histoire qui ont résonné en moi. La question qu'Élisée pose à la femme, « Comment je peux t'aider ? Qu'as-tu à la maison ?» Ce regard que lui propose Dieu à travers Élisée, ça m'a vraiment touchée. « Ton focus, c'est ce que t'as pas ?» Ce que t'as perdu, la grande précarité de ta situation, mais Dieu te propose un autre point de vue. Qu'est-ce que t'as ? Bon, bah rien que ça, ça m'a accompagnée toute la semaine. Qu'est-ce que j'ai ? Alors que j'ai des soucis de santé en ce moment, alors j'ai l'impression d'avoir moins. J'ai moins d'énergie, j'ai moins d'efficience, j'ai moins d'œil, je pourrais faire une longue liste. Dieu m'a invitée à regarder ce que j'avais et à m'attendre au miracle qu'il pouvait faire avec. Alors, je suis contente d'avoir d'abord cheminé avec Dieu, toute seule, sur ce texte. Et puis, je me réjouis maintenant d'entendre, enfin, ce que Dieu a mis dans ton cœur et dit à ce sujet, que je puisse continuer ma réflexion.
1: Eh ben, merci Amandine.
3: Merci beaucoup.
1: Ça donne envie, cette histoire. Hein. Oui. Expérimenter la lecture de la Bible en demandant l'aide du Saint-Esprit, c'est ça ton clin d'œil de la semaine.
2: C'est cela même.
1: C'est peut-être aussi une invitation pour moi, pour nous, pour toi, lecteur, d'aller expérimenter cela aussi.
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0: 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Il est 11h.
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2: Nous sommes à Genève dans un petit café bien sympathique en centre-ville avec un personnage, une personnalité hors du commun. Un homme qui a beaucoup voyagé, en famille d'ailleurs. Un homme qui a eu aussi beaucoup de projets. Et on va en parler. Il vient de Colombie. Il est arrivé à Genève en Suisse en 2010. Alexander Cortés, c'est votre nom. Bonjour.
3: Bonjour.
2: Merci d'être avec nous, Alexander. Alors, le micro, vous connaissez parce que vous avez un programme radio dans une radio latine à Genève qui a un impact énorme, puisque je crois que vous êtes à quelques 500 000 écoutes en 2025. C'est juste énorme, hein, avec des podcasts. Vous avez un programme de plusieurs heures pour la population et la communauté latine à Genève. Quel projet ? On va parler de ça, bien sûr, mais on va parler aussi de votre parcours parce que vous n'êtes pas né à Genève, vous êtes intégré. Vous avez été juge en Colombie, votre femme était avocate. Vous êtes venu pour des raisons politiques en 2010, ici en Suisse. La Suisse, aujourd'hui, Alexander, c'est votre terre d'accueil. Vous avez aussi lancé des projets et eu des enfants ?
3: Oui, j'ai beaucoup à remercier la Suisse pour m'accueillir, pour m'avoir donné une opportunité, en tout cas, de venir, de pouvoir m'intégrer. Ce n'était pas facile au début, comme tous les migrants. Mais c'est vrai qu'au fil du temps, ça m'a permis de me reconnaître, de me voir dans un pays qui n'est pas le mien, dans un pays où il faut se battre pour réussir ta vie et la vie de ta famille. Et aussi un pays qui donne des opportunités. Ce n'est pas moi à la base qui a créé cette radio, c'est deux personnes suisses qui ont créé ce projet, qui est un projet plutôt social, qui à la base ils ont pensé que c'était important de s'approcher dans la culture, de donner cette opportunité à des artistes locaux qu'ils puissent s'exprimer et aussi voir la vie à Genève. Mais c'est vrai que j'ai incorporé le projet Busca el Ritmo, qui aujourd'hui a un succès énorme et que la Ofcom a donné une statistique à la fin 2025 assez incroyable. Mais je ne crois pas que soit important la quantité d'auditeurs ou auditrices. Je crois que le plus important, c'est le message qu'on donne.
2: Alors l'OFCOM, c'est l'institut global, hein, c'est l'équivalent de l'audiovisuel au niveau national. Alors Alexander, la radio, vous n'êtes pas né dans le monde de la radio, puisque vous étiez dans le monde du droit, et dans le droit militaire en plus, un monde très particulier. J'ai l'impression que dès que vous touchez à quelque chose, vous allez jusqu'au bout. Vous avez fait du social aussi, vous travaillez aujourd'hui dans un cadre dont on ne peut pas parler, parce que c'est un cadre en sécurité. Vous êtes adapté. Alors on va revenir, on va parler de la radio et des débuts de la radio, mais on va quand même revenir au départ de Colombie, parce que vous étiez menacé en Colombie. Quand vous êtes venu ici, vous parlez de vous battre, mais vous avez dû vous battre, parce que vous êtes arrivé dans un pays que vous ne connaissiez pas. C'est pas par choix, c'est pas volontaire, Alexander.
3: Oui, justement, c'est ça qui a fait que aujourd'hui, je m'interpelle par rapport à ce moment-là. C'est-à-dire que au moment que j'ai pris ce type de décision, parce que c'était ma obligation en tant que juge de donner des décisions, de voir qu'il y avait des choses que c'était pas bien faites et que de toute façon, soit je faisais mon travail, soit je faisais rien. J'ai pris la décision avec ma femme à l'époque de faire les choses comme il faut et de toute façon de rester toujours dans les principes et les valeurs. Ça m'a coûté quitter le pays, ça m'a coûté une histoire de vie, un parcours professionnel, ça m'a coûté perdre repères, mes amis, mes proches, et arriver, comme tu dis, dans ce pays. À l'époque, pourquoi j'ai choisi la Suisse? Parce que j'ai fait un master en droit de l'homme et droit humanitaire. Et on a pensé avec ma femme que c'était le pays le plus adapté pour nous accueillir. Et du coup, je crois qu'on a pris la meilleure décision. Je ne regrette pas. Et je te dis avec sincérité, si je dois refaire mon travail, je le ferai toujours.
2: vous ne regrettez pas, Alexander, mais quel parcours, parce que vous aviez quand même un haut niveau. En Colombie, vous étiez juge au niveau national, votre femme était une des plus jeunes avocates de ce pays, vous arrivez ici, tout a recommencé, vos diplômes ne sont pas reconnus, vous repartez dans le social tous les deux, et vous repartez comme quand on a 20 ans. C'est juste, moi je vous ai vu arriver ici et redémarrer une activité avec des gamins, Alexander.
3: Oui, c'est vrai que l'adaptation, la résilience, la motivation y el envie de s'en sortir, c'est super important. C'est-à-dire que la Suisse, il va pas donner, la Suisse, il va pas te offrir la porte ouverte. C'est toi qui dois ouvrir la porte, c'est toi qui dois chercher la solution, c'est toi de voir de quelle manière tu arrives à te réinventer. Je crois que pour nous, le fait de avoir cette approche dans le réseau associatif, de commencer à être bénévole, de faire connaissance de comment ça se passe dans une ville comme Genève, et nous a donné le courage d'avancer, au point qu'à l'époque, on a quitté de manière volontaire l'Hospice Général. On s'est dit, on va aller de l'avant, on va faire comme il faut. Jamais on était dans une situation de personne assistée. Pour nous, c'était hyper difficile, nous voir toujours avec une assistance sociale, recevoir l'argent. Mais c'est bien, je crois que c'est une belle institution. Mais en même temps, on se pose toujours des questions. Il faut faire quelque chose, on ne va pas rester comme ça. Il faut voir un avenir. Et je crois que ça fait que ça déclenche en nous l'envie de voir la vie autrement et de nous battre en face des tribunaux administratifs de Genève.
2: Alors, des populations d'Amérique du Sud, il y en a beaucoup à Genève et en Suisse de manière générale, de différents pays, de Colombie entre autres, mais aussi d'ailleurs. Ces moments où tout à coup vous aviez une reconnaissance dans votre pays et vous venez ici, vous êtes pris pour un étranger, pour un exilé. Il y a des moments comme ça, peut-être pas d'humiliation, mais où on se dit, vous avez envie de vous énerver parce que vous dites, mon gamin là, je sais pas si tu vois ce que j'ai fait dans ma vie, je suis quelqu'un de reconnu normalement. Ça va pas être facile ça, Alexander.
3: Oui, je vais raccourcir un petit peu l'histoire parce qu'au moment qu'on est arrivé ici et qu'on a décidé de quitter l'Hospice Général, on était accompagné par l'association Caritas. À ce moment, avec Caritas, on a décidé de faire un recours auprès du tribunal administratif de Genève en disant que ce n'est pas possible qu'une personne qui mérite s'intégrer, qui mérite voir la vie autrement, devenir autonome, indépendant, il ne puisse pas faire une formation qualifiante parce que de base, on avait déjà une formation. Mais c'est vrai que grâce à Caritas, on est allé plus loin. On a gagné le recours. Et aujourd'hui, notre fierté, si tu veux, c'est de voir que la Université de Genève, avec l'Hospice Général, ont créé un programme qui s'appelle Horizons Académiques, que c'est justement à partir de notre arrêt qui a fait jurisprudence, qui fait que les personnes ils puissent se former dans des situations comme la nôtre, qu'on vient d'arriver, qu'on n'a pas de possibilité, mais qu'ils puissent faire quelque chose et devenir autonome, indépendant. Et j'ai trouvé que ça c'est génial et je remercie beaucoup à l'association Caritas de cette situation et en tout cas d'avoir fait ça pour nous aussi.
2: Quand vous parlez de Caritas, ce sont aussi des hommes et des femmes. Je me souviens de Dominique Froidevaux donc, qui vous a accompagné, Madame Rostropo par exemple, sur d'autres associations aussi pour reconnaître les diplômes. Tout ça, ce sont des gens qui sont conscients des problèmes de ceux qui viennent vivre ici et qui sont diplômés et qui ont déjà une vie.
3: Tout à fait. Et c'est grâce à des associations comme Découvrir, effectivement comme Caritas, entre autres, que les gens ils puissent, de certaine manière, voir une solution. Mais pas seulement, de toute façon. Je crois qu'à partir du moment qu'on s'implique, on va un petit peu plus loin, on va dans la recherche, je crois que c'est possible d'aller de l'avant.
2: Alors, vous m'avez répondu, mais en partie seulement, Alexander. Est-ce qu'il y a eu des moments d'humiliation ou de ras-le-bol ? Parce qu'on se dit, non, mais trop vieux pour faire ça, vous arrivez, vous avez plus de 40 ans, trop vieux pour être pris pour un gamin, c'est arrivé ?
3: Oui, il y a des moments forts. Il y a des moments forts. Je me souviens de ma femme, elle faisait le repassage. Et un jour, elle était humiliée pour la dame qu'elle a contractée à l'époque. On avait le droit, on avait un permis B. Mais c'est vrai qu'elle payait alors, elle payait bien. Mais elle s'est trompée au moment qu'elle a demandé quelque chose. Elle a traité d'une manière qui n'était pas adéquate. Et je crois que c'est ce moment-là qui a fait que nous, on a dit, on ne va pas supporter des humiliations comme ça. On va aller plus loin et en tout cas, on va trouver une formation, on va trouver une solution. Et grâce, comme je t'ai dit, à cet arrêt, à cette jurisprudence, on a eu la possibilité de faire l'école sociale et aujourd'hui travailler dans cet univers que c'est génial, formidable pour aider les autres.
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2: Alexander Cortés, vous êtes notre invité. Alors, on va parler radio parce que effectivement, c'était l'introduction de notre proposition d'entretien. Vous avez l'habitude du micro et la radio a commencé pour vous il y a quelques années de cela. Alexander, vous avez fait votre stage dans une radio parce que vous ne venez pas du monde de la radio. Vous le disiez, vous étiez en master de droit international à l'époque en Colombie. Vous arrivez ici, vous faites tout autre chose. Dans cette formation, vous avez souhaité faire de la radio et mettre en place une émission sociale. Peut-être nous parler de ce premier projet qui va, dans son élaboration, donner la radio qui est aujourd'hui Geneva Latina Radio.
3: Je crois que dans mon âme, il y a toujours l'envie d'aider les autres. Ça veut dire que finalement, si à la base, dans cette autre radio, j'ai commencé un projet qui s'appelait Parlons d'intégration, c'est pour donner la possibilité à des personnes qui se sont intégrées de raconter son histoire et de encourager les autres pour y arriver. Parce que c'est vrai que, comme je vous dis, ici, il n'y a rien donné. Parfois, on n'a pas de désinformation. Parfois, c'est compliqué de savoir qui, comment. Et du coup, le fait de m'avoir impliqué avec ça, ça m'a donné l'envie après de créer, après le Covid, cette émission Busca el Ritmo. C'est grâce à Geneva Latina Radio que les propriétaires sont suisses, qu'ils sont très investis et qu'ils ont décidé de prendre ce projet comme le sien. Et aujourd'hui, le succès est énorme.
2: Alors vous aviez commencé Buscar sur une radio qui s'appelle Radio Cité, hein, qui n'existe plus aujourd'hui en FM. Donc tout de suite, la FM aussi, évidemment, sur Genève, c'est important. Buscar, vous pourriez nous dire un peu ce qu'était le contenu à l'époque de cette émission?
3: Il y a deux phases du projet. La première phase, c'était Parlons d'intégration. Parlons d'intégration, c'est sur Radio Cité. C'était dans le cadre de ma formation. Mais en tant qu'assistant social à l'époque. Mais j'ai donné la voix à des personnes migrantes pour qu'ils puissent exprimer et raconter son histoire, mais dans l'idée d'encourager des personnes qui viennent d'arriver.
2: C'était pas mal ça déjà, Alexander. Faire des émissions avec des gens pour qu'ils soient encouragés eux-mêmes en parlant de leur parcours.
3: Si, parce que c'est vrai que comme ici, il n'y a pas de choses évidentes pour accomplir. C'est vrai qu'il y a eu des histoires que j'écoutais, que c'était formidable, des fans seuls qui sont élevés, ces enfants, tout seuls, et qu'ils sont arrivés à avoir un permis après d'être sans papier, et un réseau associatif qui les a aidés aussi. Mais je pensais que c'était formidable de donner des pistes d'action, de pouvoir laisser s'exprimer à cette personne pour qu'il puisse à l'époque donner des messages comme ça. Et ça m'a encouragé beaucoup, ça m'a donné l'espoir de continuer. Et c'est pour ça que Geneva Latina Radio, je l'ai contacté à l'époque, et ils étaient d'accord de la mission. J'ai fait le projet, j'ai montré le projet, et j'ai pensé de changer le nom. C'est pour ça que j'ai pensé Busca el Ritmo, Cherche ton Ritmo. Pourquoi? Parce qu'après le Covid, il y a eu pas mal de soucis. Personnes qui ont perdu son entreprise, personnes qui ont perdu son travail, personnes sans espoir, personnes qui se sont suicidées. Tu sais que la Suisse est un pays où le taux de suicide c'est énorme. Du coup, ça m'a donné l'envie de faire une émission pour justement parler de la santé, parler de la technologie, parler même des témoignages de personnes, de parler de la culture, qu'est-ce qui se passe à Genève, de la société, de qu'est-ce qui se passe ici. Et du coup ça m'a permis aussi d'élargir évidemment ce réseau qui aujourd'hui c'est énorme.
2: Alors c'est par hasard que vous avez commencé la radio, Alexander, semble-t-il, dans une formation sociale en plus qui n'avait rien à voir. Vous n'êtes pas né dans le monde de la radio, même si en Colombie la radio est un monde où tout le monde sait faire de la radio. Mais vous avez cette intelligence aussi radiophonique, c'est-à-dire cette capacité de pouvoir imaginer ce qu'on peut donner à des auditeurs ou proposer à des auditeurs. Ça vous est venu? Comment? C'est naturel quand on vient d'Amérique du Sud? Ou c'est quelque chose qui vous a... C'est pas votre métier, vous faites du droit, après vous faites du social. Aujourd'hui, vous travaillez dans un service pénitentiaire, ça n'a rien à voir avec tout le reste. Pourquoi? Qu'est-ce qui fait que ça vous attire autant et que vous avez développé ces capacités?
3: Waouh, c'est une bonne question parce que je crois qu'à force de résilience, on développe des compétences. On découvre qu'on a des choses que jamais on a pensé les faire. Par exemple, comme la radio. Même la musique. Imaginez-vous, mon père, il a une orchestre en Colombie. Aujourd'hui, j'ai puisse arriver à faire la musique ici, à jouer dans son groupe. Mais c'est le rencontre avec moi-même. C'est la possibilité de découvrir en moi des choses que jamais je faisais, mais qu'ils donnent du sens à ma vie. Et la radio fait du sens à ma vie. Chaque samedi que je me lève pour aller à la radio et faire l'émission et avoir des invités, parler de sujets intéressants, je sais qu'il y a des gens qui ne sont pas seulement intéressés pour écouter, c'est que ça crée un lien énorme avec le citoyen. Et on croit que la radio, c'est rien. Aujourd'hui, les podcasts, la radio devient capital parce que les gens ils sont plongés dans les réseaux sociaux, pas seulement, mais la radio, je crois que est devenue incontournable.
2: Incontournable aussi par le local, parce que Genève Latina Radio, on est bien dans le local. Tout ce tissu aussi venant d'Amérique du Sud ou hispanisant tout simplement, parce que vous avez une partie, je pense, en français et une grosse partie en espagnol. Vous touchez le local, des gens qui sont d'ici, qui écoutent parce que ça les intéresse ici, maintenant.
3: Oui. Mais imagine-toi qu'on a réussi à avoir une partenariat avec des radios externes. Ça veut dire que notre émission il est écoutée à New York, sur Latino Radio. Notre émission il est suivie pour, en Panama. Salsa 106, c'est une radio à Panama. Latinos TV Radio à Mallorca. Crazy FM en Amsterdam. C'est-à-dire que je pensais que le message, c'est pas seulement un message pour que ça reste ici, c'est un message universel, c'est un message pour donner à tout le monde. Parce que, tu sais, quand on parle, par exemple, de technologie, le risque de la technologie, c'est quelque chose que c'est pour tout le monde. C'est un problème universel. C'est un problème pour les enfants, c'est un problème pour les adolescents, c'est un problème pour les adultes, pour tout le monde. Du coup, c'est des sujets que les gens écoutent avec attention parce qu'ils savent que derrière, ça crée des problèmes. Bah, pour toucher seulement la technologie, on pourra parler de la santé, on pourra parler d'un écrivain, d'un peintre, bon, peu importe. Le plus intéressant, c'est que je touche l'humain, je touche son âme, et la personne qu'il y a derrière, et surtout ce que la personne apporte derrière lui.
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2: Alexander Cortés est notre invité. Ce que vous venez d'entendre, eh bien, c'est Buscar el Ritmo, c'est l'émission et le programme que vous proposez. Alors, Alexander, justement, on va venir un peu au programme, parce qu'un programme d'une radio, c'est important. Vous diffusez en DAB+, j'avais oublié peut-être de le signaler, c'est important. Au programme, et aussi, vous avez parlé de partenaires, parce que le nerf de la guerre dans les radios, c'est d'arriver à vivre ou à survivre financièrement, surtout lorsque on a du matériel. Bon, aujourd'hui, c'est vrai qu'avec les technologies, il n'y a pas d'émetteurs, et c'est etc. Mais on va revenir au programme. Comment vous avez pensé le programme? Parce que vous n'êtes pas né dans le monde de la radio, vous n'avez pas une formation journalistique. Par contre, vous êtes bien de Genève, vous êtes bien d'originaire des pays latins. C'était quoi l'idée du programme? Comment vous avez conçu votre programme?
3: À partir du moment que je me suis rendu compte qu'il y avait des enjeux sociaux, qu'il y avait des enjeux par rapport à qu'est-ce qui se passe aujourd'hui dans le monde, c'est à ce moment-là que j'ai commencé à me poser des questions. Quels sujets sont véritablement importants pour que les auditeurs et auditrices écoutent? Si je suis un auditeur, qu'est-ce que ça m'intéresse? Qu'est-ce que je vais écouter? C'est pour ça que je me suis dit, je vais mettre des sujets qui soient intéressants pour les auditeurs et auditrices. Que vraiment ils écoutent. Mais que la personne qui parle, il donne du sens, qu'il donne son savoir-être, son savoir-faire, pour que la personne qui écoute, il voit vraiment un outil, une valeur ajoutée, autre chose. Mais du coup, l'effet d'avoir conçu l'émission, ça m'a permis d'élargir des possibilités. Parce que quand tu dis « cherche ton rythme », busca el ritmo, c'est-à-dire que tu dois rythmer ta vie, tu dois voir autrement ta vie, tu dois faire avec. Aujourd'hui, on est dans un monde que ce n'est pas tout à fait évident. C'est un monde où il faut se battre. Et c'est un monde qui est particulièrement égoïste. C'est un monde où les gens, ils rencontrent, c'est pas souvent. C'est les réseaux sociaux. C'est assez fou comme aujourd'hui, notre société est devenue individualiste, à mon avis. Et du coup, ça me permet quand même de montrer ce côté qu'on oublie les valeurs, les principes, et la personne, son savoir-être, son savoir-faire. Et je crois que c'est important pour avancer dans ce monde.
2: Vous nous avez parlé d'émissions donc, de santé, par exemple, sociales aussi, j'imagine. Vous pourriez nous décrire un peu cette programmation?
3: Oui, il y a une partie liée à la musique, il y a une partie liée à la culture, à la technologie, à la santé, à l'empowerment. Il y a aussi raconté un petit peu les rythmes, comme le bolero, la salsa, merengue, mais les gens écoutent, mais ils ne connaissent pas où ils viennent, comment ça se passe. Et du coup, j'approche des artistes internationaux, locaux, pas importe. Mais parce que les gens connaissent un peu plus loin. Aujourd'hui, la musique, tu sais, l'interprétation musicale aujourd'hui, je m'excuse, je vois que les compositions aujourd'hui, ouais, ça devient un petit peu, c'est des lettres qui touchent pas tout à fait, mais qu'on écoute et on dit comment c'est possible que les personnes écoutent une chose pareille. Mais je crois qu'il faut revenir à des choses qui touchent le profond, qui touchent les âmes, qui touchent la personne. Mais c'est vrai que si je te parle de bolero, je crois que tu connais pas. Hein?
2: Pas trop. Alexander, alors donc, je parlais de local au départ, parce que c'est local, et en même temps, il y a beaucoup de gens qui vous écoutent qui sont ici, dans le bassin du canton de Genève, mais aussi à l'extérieur. Mais pour ceux qui sont ici, c'est pas un peu comme le sel qu'on met sur un plat, et puis ben, on revient un peu à nos origines, à notre pays, à notre culture, parce que c'est un peu ce mélange en fait, c'est un peu ce mixage que vous faites entre vivre ici, avec des émissions, avec des sujets, mais en même temps se rappeler aussi d'où on vient.
3: Oui, je te donne un exemple que c'est hyper pratique. Imagine-toi que je t'ai invité dans l'école Florimond, par exemple. Et j'ai raconté à les élèves l'histoire, mon parcours. Du coup, à ce moment-là, j'ai compris qu'est-ce qu'on apporte à la société. Parce que c'est des gens qui croient qu'ils sont tout dans la vie. Et jamais ils sont en face d'une personne qui a vécu, qui a eu un parcours assez difficile, mais qui ne s'est pas donné tout, qu'il faut savoir qu'il y a des gens qui souffrent, qu'il y a des gens qui sont dans des situations difficiles, mais il faut prendre conscience. Et je crois que c'est ça qui m'a motivé à faire la radio, à donner la motivation, à donner l'envie, à me permettre d'être moi-même la personne qui arrive à faire comprendre l'essence de notre vie. Je crois que la vie mérite d'avoir un sens autre que ce qu'on vit aujourd'hui, je crois.
2: Oui, faire des ponts avec des auditeurs, avec des mondes qu'on ne connaît pas, comme vous le disiez. Et puis la radio. Donc, Geneva Latina Radio, aujourd'hui qui diffuse sur DAB+, avec des podcasts en centaines de milliers pour 2025. C'est quoi l'avenir de cette radio ? Parce que le monde de la radio est aujourd'hui difficile, les sponsors, vous faites ça, c'est pas votre métier en fait, Alexander, vous avez un autre métier à côté, vous faites cela par plaisir, vous l'avez dit, par passion. Ce serait quoi la radio idéale, Geneva Latina Radio, dans 2-3 ans, Alexander ?
3: Je crois que c'est un long parcours que Alexander Topo et Hostel Mambello, ils ont fait pour que cette radio se diffuse à Genève. Mais je crois aussi que leur conviction a permis quand même qu'aujourd'hui on a des résultats, comme ce que vous venez de dire. Et du coup, ça veut dire qu'au fond de tout, je crois que la subvention de l'État va venir, je crois que les gens s'intéressent parce qu'ils voient qu'il y a un message, que c'est important. Et je crois que la OFCON, l'Office de la communication de Berne, il est conscient que c'est une radio qui quand même arrive à donner des messages importants à une communauté qui n'est pas seulement latino, hein. Il y a des francophones et du coup c'est assez fou voir que aujourd'hui la communauté latino, en tout cas à Genève, hispanophone, a créé un lien énorme avec la Suisse, au point que c'est toujours des événements culturels, sociaux, impressionnants, liés à la communauté latino, et pas seulement, hein. Il y a de tout, mais on est multiculturel, mais on est d'accord que Geneva Latina va englober toute la communauté de plus de 25 pays d'Amérique latine.
2: Alors Alexander, au-delà de cette expérience radio, de ces émissions que vous diffusez, vous, Alexander, qui êtes venu ici en 2010, exilé de votre pays dans le monde du droit, hein, juge et votre femme avocate, aujourd'hui deux enfants, aujourd'hui cette radio, ça vous permet aussi de maîtriser un peu votre monde, parce que vous rencontrez des populations. Je me souviens vous avoir rencontré aussi sur une commémoration avec l'ambassadeur de votre pays, la Colombie. Ça vous permet d'être tout le temps en contact, tout le temps en communion avec ce qui se passe, d'être un peu au-dessus de la mêlée d'une certaine manière, de voir comment évolue ce monde et ce canton de Genève.
3: Si, je crois que il y a quelque chose qui est super important. Au moment que tu te donnes, que tu fais un travail bénévole, mais que tu fais avec la passion, ça donne des fruits. Ça veut dire que tout le monde voit qu'il y a un résultat. Et le résultat, c'est aujourd'hui, depuis des années de travail. Du coup, je crois que ça m'a permis d'élargir ma façon de voir la vie. Ça m'a permis aussi de m'approcher à connaître quelle est la réelle situation des personnes qui habitent à Genève et surtout de pouvoir partager de différents projets avec des associations, avec la commune, avec les citoyens, avec les artistes, avec les musiciens. C'est merveilleux parce qu'ils s'adressent aujourd'hui à moi pour qu'on puisse diffuser son travail ou faire connaître ce qu'ils font. Même des peintres, même des écrivains, même des personnes qui font des événements. C'est assez incroyable comment Busca el Ritmo a amené des gens d'horizons différents et qu'aujourd'hui c'est une réalité à Genève. En tout cas, c'est pas parce que c'est Geneva Latina Radio, on est la première à Genève, heureusement.
2: Changer de rythme, on va essayer de le faire. Alexander Cortés, merci de nous avoir accordé du temps. Donc, Geneva Latina Radio, c'est en DAB+ aussi sur notre région. Et comme vous le disiez, de New York en passant par Panama, on peut vous écouter, vous diffuser aussi sur divers radios. Peut-être juste le mot de la fin, Alexander Cortés. Du coup, 2010-2026, ça fait plus de 15 ans que vous êtes ici. Résultat plutôt positif, vous avez réussi encore à faire votre cheminement avec votre famille, avec votre travail, les choses se sont plutôt bien tournées. C'est quoi la qualité qui vous a fallu, une qualité qui vous a fallu développer pour pouvoir arriver justement à vous adapter à cette vie nouvelle?
3: Je crois que la qualité c'est de m'ouvrir en tant que personne, de me reconnaître, de me découvrir. Je crois que c'est pas une question de qualité, je crois que c'est une question plutôt d'envie. Se sentir démuni qui a fait que que on dit non, c'est pas possible, il faut aller de l'avant, il faut faire quelque chose. Et je crois que c'est des moments clés qui a permis à moi, en tout cas, de développer des compétences. Et c'est ça que je crois qui a fait qu'aujourd'hui, il y a ces résultats. Mais je suis vraiment reconnaissant de tout ce que je suis arrivé à faire ici, dans ce pays, que jamais j'imaginais partir de mon pays, effectivement, la belle Colombie, y être en Suisse et pouvoir faire tout ça, c'est formidable. Mais, pour que tu saches, je l'ai fait aussi pour ma famille, pour mes enfants, pour laisser un héritage. Je crois que ce n'est pas l'argent qui m'a fait grandir. Je crois que c'est les valeurs et les principes que je laisse à mes proches qui font faire la différence dans ce monde.
2: Merci Alexander Cortés du temps que vous nous avez accordé pour pouvoir partager ce parcours et ce parcours aussi radiophonique.
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1: RTS. Quentin Fray.
2: Les affrontements ont repris la nuit dernière entre Israël et l'Iran, mettant fin à 60 jours de cessez-le-feu. Les échanges de missiles se sont poursuivis ces dernières heures. Alexandre Abbé, que peut-on dire sur l'ampleur des hostilités?
3: Alors depuis hier soir, l'Iran a tiré une trentaine de missiles contre Israël. Ces tirs n'ont pas fait de victimes selon les premières constatations. Ils visaient des villes comme Jérusalem ou des bases militaires. Tous les missiles ont été interceptés selon l'armée israélienne. Israël, de son côté, a indiqué avoir détruit des système iranien de défense et frapper une usine pétrochimique. Alors ces tirs iraniens hier soir ont été présentés par Téhéran comme une riposte à une frappe israélienne contre le Hezbollah dans le sud de Beyrouth.
2: Bon, alors ce qui est sûr, c'est que dans toute cette agitation, ça met à mal les efforts de Donald Trump pour aboutir à un accord et mettre fin à la guerre au Moyen-Orient.
3: Oui, car ces tirs de l'Iran sont venus rappeler que de son point de vue, toute attaque contre le Hezbollah libanais est une attaque contre les intérêts iraniens. Trump, qui tente depuis des semaines de négocier un accord avec Téhéran, se voit rattrapé par la dynamique de cette guerre déclenchée il y a 100 jours et par son extension au Liban sur laquelle il a peu de contrôle.
2: Alexandre Abbé, merci pour ces précisions. Et en Arménie, le parti au pouvoir, celui du Premier ministre Nikol Pachinian, a remporté les élections législatives hier. C'est ce que disent les premiers résultats ce matin. Un scrutin qui avait valeur de test pour la réorientation de la politique vers les Occidentaux. Un résultat salué par la présidente de la Commission européenne, Ursula von der Leyen, et idem du côté d'Emmanuel Macron, qui a dit vouloir accompagner le rapprochement avec l'Europe de ce pays du Caucase qui s'éloigne de l'orbite de Moscou. Et en France, le chanteur Patrick Bruel a été placé en garde à vue ce matin. La justice enquête désormais sur des accusations déposées par 13 femmes. Les faits présumés pour l'instant vont de l'agression sexuelle au viol. Benjamin Louis, vous êtes à Paris. Est-ce qu'on peut parler d'un tournant dans le dossier?
4: Alors c'est en tout cas une étape significative. Patrick Bruel a été donc placé en garde à vue autour de 8h30. Il est entendu par les enquêteurs de la police judiciaire de Nanterre. Selon le parquet, l'enquête concerne à ce stade, vous l'avez dit, 13 victimes présumées. 3 femmes l'accusent d'agression sexuelle ou de tentative de viol sur une période qui va de 1997 à 2001. D'autres dénonciations se sont ajoutées ces derniers mois. Elles portent sur des faits présumés de viol, de tentative de viol, d'agression sexuelle ou encore de harcèlement. 2 dossiers récents ont également été versés à l'enquête, une plainte pour viol à Dinard en 2012 et un signalement transmis par les autorités belges concernant des faits présumés commis à Bruxelles en 2010. Patrick Bruel conteste l'ensemble de ces accusations. Ses avocats assurent qu'il répondra à toutes les questions des enquêteurs et qu'il entend démontrer son innocence. Sa garde à vue peut durer jusqu'à 48 heures. Dans ce contexte, l'artiste a déjà annulé la majeure partie de sa tournée prévue cet été, y compris ses dates en Suisse.
2: Benjamin Louis en direct de Paris. Et l'hôtellerie suisse enregistre son meilleur résultat hivernal, plus de 18 700 000 nuitées entre novembre et avril dernier. C'est près de 200 000 de plus que l'hiver précédent, selon Hôtellerie Suisse qui a présenté ces chiffres ce matin. Et c'est notamment la clientèle suisse qui atteint un nouveau record. Les touristes étrangers, eux, restent stables, avec même une baisse à partir du mois de mars. Le G7 commence dans pile une semaine et le dispositif de sécurité va commencer à se déployer autour du Léman. Ce matin, c'est le canton de Vaud qui a souhaité faire le point sur les mesures qui toucheront les citoyennes et citoyens pendant la durée du sommet. Juliette Janet, vous avez assisté à cette conférence de presse. Alors dites-nous, à quoi doivent s'attendre les Vaudoises et Vaudois pour ces prochains jours?
5: Alors les autorités l'ont répété ce matin, elles souhaitent minimiser au maximum l'impact sur le quotidien de la population. La situation sécuritaire est d'ailleurs bien différente qu'à Genève, où vont atterrir en avion les différentes délégations du G7. C'est donc principalement pour les déplacements des Vaudois vers les zones plus concernées que les effets se feront sentir. Toutes les frontières avec la France restent ouvertes, mais les contrôles seront renforcés entre le 10 et le 19 juin, ce qui peut provoquer des ralentissements et des temps d'attente. Sur le lac, pas d'interdiction de naviguer du côté vaudois, mais les bateaux de la CGN partiront depuis le débarcadère de Lugrin plutôt que celui d'Évian. Les autorités préconisent donc d'anticiper les trajets vers ou depuis la France, de les limiter si possible, en conseillant notamment aux frontaliers de faire du télétravail. Les événements et manifestations prévus à cette période, la grève féministe samedi à Lausanne par exemple, pourront se dérouler normalement. Le dispositif sera ajusté au fur et à mesure selon l'évolution de la situation.
2: Juliette Janet en direct d'Écublanc. Et le canton de Vaud, toujours, veut en faire plus pour ses seniors. Dès le 1er juillet 2026, l'État lancera une aide financière unique en Suisse romande pour adapter les logements des aînés. L'idée ici est d'octroyer jusqu'à 3 000 francs par personne, 6 000 par couple, pour des aménagements de type barre d'appui, siège de douche ou encore rampe pour chaise roulante. Cette aide se dispense sans condition de revenu et s'adresse à toute personne touchant une rente AVS et résidant dans le canton, qu'elle soit locataire ou propriétaire. Le canton dispose d'une enveloppe d'1,5 million de francs pour 2026. Et si la Langstrasse entrait à l'UNESCO? C'est la volonté d'un bar zurichois qui a lancé une pétition pour inscrire cette artère du quartier nocturne de Zurich au patrimoine mondial. Les initiateurs parlent de cette rue comme d'un véritable creuset social, mettant aussi en avant son patrimoine historique avec l'Helvetia Platz ou la façade de l'ancien cinéma Roland. Mais pas de hâte, puisque la procédure peut prendre plusieurs années. Elle doit être déposée par la ville de Zurich. Et météo, encore un peu de soleil en début d'après-midi malgré quelques voiles de nuages élevés. Ils se feront plus denses vers le Jura. Le ciel, lui, va se charger au fur et à mesure de l'après-midi avec des averses et des orages qui vont progresser depuis l'ouest. Des orages violents même pourraient arriver dans la région du Jura. Il fera maximum 25 degrés en plaine cet après-midi, 29 en vallée.
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0: 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Éric Denimal, bonjour.
1: Bonjour.
0: Avec vous, nous feuilletons le livre Jésus-Christ pour les nuls. Nous nous sommes arrêtés à une histoire chargée de sens. C'est un des chapitres de votre livre et de Mathieu Richel. Avant de parcourir les principales étapes de l'histoire d'Israël, encore faut-il savoir ce que l'on y cherche. Des noms, des dates, des événements, pas seulement. C'est ce sur quoi nous nous sommes arrêtés dans la dernière émission.
1: On va entrer dans le vif du sujet en quelque sorte parce que Jésus arrive. Avant lui, il y a une histoire. Après lui, il y en a une autre. Et l'histoire qu'il va inaugurer, c'est une histoire qui n'est pas simplement celle d'un personnage qui arrive au milieu d'un peuple lointain. C'est une histoire qui va avoir des répercussions jusque dans toutes les sociétés, dans toutes les civilisations. C'est la raison pour laquelle, finalement, aujourd'hui, on est à une certaine date après Jésus-Christ, ce qui marque bien un changement important. Et ce Jésus, finalement, qui va intervenir, qui va arriver, ce n'est qu'un petit juif de banlieue, si j'ose dire. Il va commencer à parler, il va commencer à agiter les foules, et tout au long de son existence, il va y avoir une question qui est importante. Et cette question, finalement, c'est une question qu'on va retrouver encore au XXIe siècle. Mais qui est-il, ce personnage? Qui est-il? Très tôt, on va lui poser la question, mais d'où viens-tu? Qui sont tes maîtres? Quelles sont tes références? T'es qui? T'es qui pour dire ça? T'es qui pour changer ça? T'es qui pour contester ça? T'es qui pour avoir de telles prétentions? Parce qu'il y a aussi de grandes prétentions. Il va laisser entendre qu'il n'est pas simplement un petit fils de charpentier. Il va laisser entendre qu'il est l'envoyé de Dieu, ce qui n'est pas anodin. Alors c'est vrai qu'on est dans un contexte très particulier, et on en reparlera, où il y a toutes sortes de voix qui s'élèvent. C'est comme à l'époque de Mozart. Nous écoutons Mozart, mais il y a eu plein d'autres musiciens et plein d'autres compositeurs qui sont tombés un peu dans l'oubli parce que Mozart les a tous écrasés par ses compétences et par son génie. Mais il n'y avait pas un désert de compositeurs. À l'époque de Jésus, il n'y a pas un désert de personnages qui surgissent comme ça et qui prétendent apporter un message important. Donc il y en a d'autres. Si j'ose dire, il y a d'autres Jésus, sauf qu'il ne s'appelle pas nécessairement Jésus. Mais pourquoi lui et pourquoi pas un autre? Et
0: vous voulez dire par là, Éric Denimal, qu'à cette époque-là, il y avait d'autres messies, puisqu'on va donner le nom de messie à Jésus, c'est-à-dire l'envoyé, c'est cela?
1: Il y avait plein de contestations, il y avait plein de personnages qui avaient des messages religieux, des messages spirituels. Plusieurs pouvaient éventuellement se présenter comme des messies ou comme des personnages très importants. Jésus va laisser entendre un certain nombre de choses le concernant, mais il va aussi asseoir son autorité de façon très particulière, c'est-à-dire qu'il n'est pas simplement celui qui va parler, mais c'est aussi celui qui va agir. Et par exemple, quand il va faire des miracles, ces miracles-là vont être là, non pas pour montrer qu'il est magicien, qu'il est guérisseur, qu'il est surdoué, c'est pour montrer l'autorité qu'il a quand il dit des choses. Si je dis « lève-toi, prends ton lit et marche », il donne une autorité, parce que, en tout cas, il y a une autorité à ce qu'il dit, parce que les événements se produisent. Il va effectivement guérir quelqu'un qui est paralysé. Et quand il dit cela, il dit, vous voyez, ma parole a une autorité, puisque j'agis, et il y a une action qui se produit. Lorsque je vous parle d'autre chose, de choses spirituelles, prenez conscience qu'il y a la même autorité. Si je dis qu'il faut revenir à Dieu, vous devez l'entendre avec la même autorité. Et si je vous dis que le Seigneur est là avec vous, vous devez l'entendre aussi avec la même autorité.
0: Alors c'est le fils d'un charpentier, on peut imaginer qu'à l'époque on doute de l'autorité de quelqu'un qui n'est pas passé par une scolarité entre parenthèses.
1: Qui n'est pas passé par les grandes écoles, voilà, c'est ça, c'est comme les politiques d'aujourd'hui, s'ils ne sont pas passés par les grandes écoles polytechniques et l'ENA, on va considérer que ils sont pas crédibles. À chaque instant dans sa vie, Jésus va être confronté à cela, jusqu'à ce que on lui-même pose la question « Qui dit-on que je suis ?» Il fait une espèce de sondage. Qui dit-on que je suis? Et là, les disciples, les amis qui sont autour de lui, ils vont dire, bon, bah, pour certains, t'es une espèce de nouveau prophète. Pour d'autres, tu es une espèce de réincarnation de Jérémie ou d'Ésaïe, etc. Il dit, oui, non, mais ok, d'accord, ça, c'est ce que disent les gens. Mais, et finalement, vous, qu'est-ce que vous en pensez? Et c'est là où Pierre va avoir, le Pierre qui est un compagnon de route déjà depuis quelques mois, Pierre va dire, tu es le Christ, tu es le Fils de Dieu. Mais en même temps, qu'est-ce que ça veut dire quand on dit un truc pareil, quoi? Est-ce qu'on le croit? Est-ce que on va aller jusqu'au bout? Et tout l'évangile va être de dire, bon ben voilà, voilà ce qu'on l'on dit, mais est-ce que ça se vérifie? Est-ce que ça se prouve? Est-ce que ça s'éprouve? Et est-ce que l'on va avoir une certitude au bout du récit? Et tout le récit va jouer, tout le récit des évangiles va jouer là-dessus. Finalement, ce Jésus est-il ce qu'il prétend être? Et c'est à la lecture de l'évangile et à l'écoute de ce qu'il dit que l'on devra se faire une opinion.
0: Éric de Nimal, c'est un paradoxe, je trouve que c'est un paradoxe permanent, parce que durant tout le temps de la vie et des discours de Jésus, il va affirmer son autorité, mais une autorité qui est remise en question en permanence, parce que, comment est-ce qu'on pourrait dire, il y a une expression où on dit, on ne l'attend pas là où il est.
1: Oui, ça c'est clair, oui. Il y a d'abord le fait que, et on en reparlera, il y a d'abord le fait qu'il y a une autre grande autorité. Au moment où Jésus essaye de s'imposer, si j'ose dire, c'est le temple, c'est le système religieux, ce sont les prêtres, c'est une corporation extrêmement puissante. Elle est puissante religieusement, elle est puissante sociologiquement, j'allais dire politiquement. On n'est pas vraiment... le temple de l'époque n'a pas la puissance politique parce qu'il y a le romain qui est là, il y a le gouverneur, il y a Pilate, il y a l'empire romain qui est là et qui a envahi toute cette région. Donc il n'y a pas tout à fait l'autorité politique, mais il y a une autorité morale, religieuse, énorme, qui pèse très fort. Le temple aurait bien aimé avoir un Jésus qui donne aussi caution au temple, qui donne aussi autorité au
0: c'est
1: temple.
0: Ça le paradoxe.
1: Le problème, c'est qu'il va y avoir une fracture très forte, parce que le temple qui parle au nom de Dieu va être contesté par un petit-fils de charpentier qui lui dit, je parle au nom de Dieu et je parle mieux et je parle plus juste que ce que vous faites vous. Et il va y avoir une véritable guerre très rapidement entre le temple et Jésus, et c'est la raison pour laquelle très tôt le temple verra en Jésus quelqu'un de très dangereux dont il faudra se débarrasser.
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0: à Paris, jeudi 11 juin, dirigée par le chanteur londonien Volney Morgan, la chorale Bridge Gospel Paris vous donne rendez-vous jeudi 11 juin à 20h pour un concert gratuit rue Antoine-Julien Hénard à Paris. 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
1: RTS. Pierre-Étienne Joie.
2: Patrick Bruel en garde à vue, accusé de viol et d'agression sexuelle par plusieurs femmes. Le chanteur est auditionné sur des faits qui concernent à ce stade 13 victimes présumées. Sa garde à vue a lieu dans les locaux de la police judiciaire de la préfecture de police de Paris. Elle peut durer jusqu'à 48 heures. L'Iran a tiré près de 30 missiles sur Israël depuis hier soir, selon un dernier bilan. Donald Trump demande à l'Iran et à Israël de cesser leurs frappes respectives. Les deux pays ont repris leurs attaques directes pour la première fois depuis la trêve conclue il y a 2 mois. Un drone d'origine estimée ukrainienne s'est écrasé et a explosé dans un champ dans l'est de la Moldavie. Pas de blessés pour l'heure. L'incident survient après l'explosion de drones ces 15 derniers jours en Roumanie, pays membre de l'Union européenne et de l'OTAN, frontalière à la fois de la Moldavie et de l'Ukraine. Les autorités moldaves condamnent cet acte et en imputent la responsabilité à la Russie. Le canton de Vaud se prépare lui aussi au sommet du G7 à Évian. Moins exposé que Genève, il annonce toutefois différentes mesures sécuritaires, dont la mobilisation de 2200 personnes dans le canton. À l'heure actuelle, aucune manifestation anti-G7 n'est annoncée en terre vaudoise et aucune délégation participant au sommet ne séjournera dans le canton, a indiqué le Conseil d'État. Mieux protéger l'acier en Europe. L'Union européenne a adopté des mesures de protection plus strictes pour les produits sidérurgiques. Cette mesure concerne également la Suisse. Le nouveau règlement entrera en vigueur le 1er juillet. Il remplacera les mesures existantes. Chaque année, 18 millions de tonnes d'acier pourront encore être importées en franchise de droits. À partir du mois prochain, des droits de douane de 50% seront appliqués à l'acier hors contingent, 2 fois plus qu'actuellement. En Arménie, le parti du Premier ministre arménien Nikol Pachinian a largement remporté les élections législatives. Les velléités de cet ancien journaliste de 51 ans de réorienter les relations de l'ex-République soviétique vers l'Europe et les États-Unis a provoqué l'ire de la Russie qui a menacé Erevan de graves conséquences. Nikol Pachinian va jusqu'à évoquer une potentielle adhésion à l'Union européenne. La présidente de la Commission européenne, Ursula von der Leyen, approuve. À Madrid, Léon XIV a appelé à une réponse coordonnée de tous les pays face au drame de la migration. Le pape a exhorté à protéger la vie depuis sa conception jusqu'à son déclin naturel. Fervent défenseur des migrants, il est attendu ces prochains jours sur l'archipel espagnol des Canaries, l'une des principales portes d'entrée de l'immigration en Europe. La clinique psychiatrique universitaire de Zurich a démontré l'efficacité de la psilocybine contre la dépression sévère. La plupart des patients traités en conditions réelles ont connu une amélioration marquée de leurs symptômes avec la substance psychédélique tirée des champignons hallucinogènes. La psilocybine a été testée sur des patients présentant des évolutions complexes de la maladie. Aucun effet secondaire grave ou durable n'a été constaté. La météo, cet après-midi, nuages en augmentation, suivi d'averses et d'orages d'abord sur le Jura, puis sur le plateau, ensuite en Valais. 25 degrés jusqu'à 28 en Valais, du vent du sud-ouest, des rafales possibles à proximité des futurs orages. Demain mardi, encore souvent nuageux, au début avec les dernières averses le long des Préalpes, le matin, puis passage à un temps d'éclaircie autour du Léman et au pied du Jura, voire un temps assez ensoleillé en Valais.
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1: Bonjour à tous. Douloureux, l'aphte fait saliver et selon sa situation dans la bouche nous empêche de bien prononcer certaines syllabes, voire de mastiquer les aliments. Vous en présentez souvent ? Il existe sans doute une explication. Un aphte buccal, c'est une ulcération, c'est-à-dire une lésion située dans la bouche, le plus souvent à l'intérieur des joues. Sa forme est ronde ou ovale, ses bords nets. Quant à sa taille, elle varie généralement entre 1 mm et 1 cm. Rassurez-vous, l'aphte est bénin et non contagieux. Mais chez certaines personnes, l'aphte a toutefois tendance à se manifester un peu trop fréquemment. Les spécialistes parlent alors d'aphtose buccale récidivante. Son origine précise n'est pas connue, mais sachez qu'il existe de nombreux facteurs prédisposants. À commencer par la génétique. Un traumatisme, qu'il soit causé par la mastication ou encore le brossage des dents, peut aussi faire le lit d'un aphte. Le stress chronique ou aigu, en lien par exemple avec le décès d'un proche ou une période d'examen, peut aussi en être responsable. Le manque de sommeil provoque de son côté un possible affaiblissement du système immunitaire qui favoriserait l'aphte. Certains aliments tels que les fromages à pâte dure, les fruits secs, les fruits crus non pelés, en particulier les tomates et les raisins, faciliteraient également la survenue des aphtes. Enfin, des carences nutritionnelles notamment en fer, folate, vitamines B1, B2, B6, B12 et en zinc. Certains médicaments comme les anti-inflammatoires non stéroïdiens ou les bêta-bloquants et même le cycle menstruel auraient leur rôle à jouer dans l'apparition des aphtes.
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2: Bienvenue à notre post-it. Aujourd'hui, on va parler de la tentation. Alors oui, c'est vrai, on parle pas souvent de ça, mais la Bible a beaucoup de choses à dire par rapport à ce thème. Je te propose aujourd'hui un texte qui se trouve en Jacques, chapitre 1er et le verset 12. Il nous dit ainsi le texte. « Heureux est l'homme qui demeure ferme dans l'épreuve, car après avoir prouvé sa fermeté, il recevra la couronne de victoire, la vie éternelle que Dieu a promise à ceux qui l'aiment. » On ne parle pas beaucoup de la tentation parce qu'on est tous dedans, on se sent tous accusés. Qui n'a jamais vécu une tentation? Et toi qui t'es en train d'écouter ça maintenant, combien de tentations t'as déjà eues aujourd'hui? J'en suis sûr que si on est tous honnêtes, on va dire « oui, bien sûr, on a beaucoup ». Mais je ne suis pas là pour parler du côté négatif, parce que le texte commence en nous disant qu'on est heureux si on fait quelque chose. Il y a quelque chose qui nous est proposé dans ce texte, qui est très logique, mais que des fois ce n'est pas logique dans notre vie. Alors souvent une tentation, c'est quelque chose qui vient dans notre vie et qui vient avec une promesse de plaisir. Et on pense souvent que se priver de cette chose auquel on est tenté va nous enlever tous les plaisirs qu'on aimerait avoir. Mais en fait, le texte essaie de nous montrer quelque chose. Si tu décides de rester ferme, si tu fais l'effort de ne pas tomber, si tu fais l'effort de détourner et d'aller dans l'autre sens, là, oui, tu trouveras du plaisir. Intéressant, mais en même temps, illogique. Parce que si j'aurais envie de manger un chocolat, comment est-ce que je pourrais croire que le fait de ne pas manger m'apporterait du plaisir? Alors, c'est ça que le texte essaie de nous montrer. Le fait de sortir victorieux d'une tentation avec Jésus. Ça montre bien qu'on va avoir beaucoup plus de plaisir que rester seul dans une tentation dont on est tombé dedans. Ce texte est une invitation aussi par rapport à nos motivations. Parce que c'est vrai qu'on peut faire beaucoup d'efforts dans notre vie. Et certaines tentations, oui, on va les vaincre par l'effort. Mais le but, c'est que cette victoire dans les tentations puisse devenir déjà plus régulière dans notre vie, mais aussi plus facile. Et ce que le texte nous propose, c'est d'une façon un peu cachée, mais c'est de faire ces choses par amour. Parce que justement, le texte nous dit que cette couronne de victoire, c'est pour ceux qui l'aiment. C'est pas pour ceux qui ont fait l'effort ou ceux qui ont toujours bien fait. Non, justement, la promesse qui nous est donnée, c'est pour ceux qui ont fait toutes ces choses-là, tous ces efforts-là, pour l'amour du Seigneur, pour l'amour des personnes qui sont aussi autour de nous. Alors, mon invitation pour toi aujourd'hui, toi peut-être que tu es bien tombé aujourd'hui ou que tu tomberas demain, c'est qu'on puisse déjà savoir que le fait de résister avec le Christ nous apporte un bonheur. On sera plus heureux dans cette résistance avec le Seigneur que seul lorsqu'on tombe dans le péché. Et deuxièmement, j'aimerais t'encourager. C'est peut-être un défi pour ta vie. C'est peut-être quelque chose que tu es tombé pendant des années. Mais je te dois dire aujourd'hui qu'avec Jésus, tu peux te libérer de ces chutes dans ta vie. Il a le pouvoir véritablement de t'aider dans ces circonstances et t'aider vraiment à cheminer dans un autre chemin.
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Nous commençons à Nice, où le musée Chagall, dans le quartier de Cimiez, constitue l'un des trésors artistiques les plus précieux de la Côte d'Azur. Plus de 800 œuvres du peintre franco-russe, peintures, gouaches, dessins, lavis et pastels, organisées autour des créations inspirées de l'Ancien Testament, compose une collection permanente exceptionnelle. L'auditorium du musée, célèbre pour ses trois grands vitraux,

0: ou évoquant la création, accueil, concerts de musique de chambre, films et conférences. Les expositions temporaires enrichissent régulièrement la programmation, offrant de nouvelles clés pour comprendre l'œuvre de cet artiste majeur du XXe siècle. À Marseille, la friche La Belle de Mai accueille jusqu'au 27 septembre « Les rêves n'ont pas de titre », l'installation de Zineb Zedira, conçue pour le pavillon français de la Biennale de Venise 2022, qui avait reçu la mention spéciale du jury. Présentée ici pour la première fois en France, elle propose une expérience de la fiction du réel, brouillant les frontières entre intimité et mémoire collective. À travers un récit autobiographique, l'artiste relie des moments clés de sa vie à des événements géopolitiques plus larges, au cinéma d'avant-garde et à des expériences diasporiques. Née en France dans une famille algérienne, Zineb Zedira développe depuis 25 ans une pratique sensible portant sur la migration et les biais des récits officiels. À Paris, la Maison européenne de la photographie célèbre le bicentenaire de la photographie avec la photographie en toutes lettres du 10 juin au 13 septembre. 35 artistes, Nan Goldin, Ralph Gibson, Martine Parr, Sophie Kale, Frank Horvat, composent ensemble un abécédaire visuel où lettres, mots et images s'enchaînent pour raconter l'épopée de cet art. Des clichés de différentes époques, de différents continents, tissent des liens à travers le temps et révèlent toute l'étendue des possibles que la photographie peut offrir. Un parcours à la fois historique et sensoriel, pour célébrer 200 ans d'images qui ont changé notre regard sur le monde. À Lausanne, le Musée de la Main propose jusqu'au 30 août « Invisible, la vie cachée des microbes ». Une invitation à explorer un monde fascinant et méconnu, omniprésent mais invisible, les micro-organismes forment des communautés indispensables au fonctionnement de tous les écosystèmes de la planète. Des sols aux océans, en passant par l'air, les plantes et le corps humain, l'exposition révèle cette vaste terre inconnue qui ne manquera pas de surprendre. Adaptée aux enfants dès 10 ans, elle s'accompagne d'un programme d'événements et d'activités, dont une journée d'entrée gratuite le 27 juin à l'occasion de la Journée internationale du microbiome. Et pour Genève, où la bibliothèque du Jardin botanique, Chemin de l'Impératrice à Chambézy, présente jusqu'au 23 décembre un herbier portable de Jean-Jacques Rousseau. 99 échantillons numérisés éclairent une pratique botanique méconnue entre observation des plantes, conservation scientifique et histoire intellectuelle genevoise. Un document rare qui révèle une facette intime et studieuse du philosophe, herboriste passionné autant que penseur des Lumières. Une découverte discrète et précieuse à l'écart du tumulte.
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2: Nouvelle saison à l'Opéra de Nice, et quoi de mieux que d'en discuter pendant ces quelques instants, de revenir sur le thème bien sûr. On est avec Bertrand Rossi, le directeur de cet opéra. Bonjour à vous.
3: Bonjour.
2: Ça s'est bien passé cette présentation, parce que c'est toujours un peu une tension.
3: Oui, c'est une tension, parce que les saisons, ça se prépare entre 2 et 3 ans à l'avance. Donc vous vous rendez compte, je sais que le public attend ça avec impatience, mais nous aussi, quand on prépare des saisons d'opéra, de ballet, de concert, 3 ans à l'avance, où on a des contraintes, on a des problèmes de budget, on doit changer, on doit évoluer, finalement c'est pas ce que nous avions prévu, et puis finalement, on se rend compte qu'il y a quelque chose qui se passe, qu'il y a une magie qui opère, et c'est ce que j'ai ressenti ce matin avec le public. Tout ce qu'on a prévu depuis 3 ans, mais ça prend forme aujourd'hui, et ça c'est un moment assez extraordinaire.
2: Alors, le public, on va en parler, c'était blindé, comme on dit aujourd'hui, c'était plein dans cette salle. On va parler aussi de l'adaptation, mais la thématique, s'échapper du réel, tiens donc, à l'opéra.
3: Et oui, s'échapper du réel, parce que effectivement, le quotidien, c'est souvent les infos le matin, les mails l'après-midi, les factures le soir. Et finalement, on s'est dit, tiens, et si le temps d'une saison, l'Opéra de Nice, s'échappait de tout cela pour aller vers le beau, aller vers l'émotion, et finalement aller vers des mondes que seul l'opéra sait construire. Ben c'est ce que nous proposons cette saison à notre public.
2: Bertrand Rossi, vers des mondes, parce que ce sont des mondes, les choristes. Il y a l'orchestre, il y a les décors, il y a les costumes, il y a les artistes. C'est un monde en soi, fait de plusieurs aspects.
3: Ouais, et ça, c'est vraiment la fierté. C'est la fierté de l'Opéra de Nice. Nous sommes plus de 300 permanents. Et ça, c'est... Moi, je défends les forces permanentes d'une maison d'opéra. Vous l'avez dit, on a un orchestre extraordinaire, on a un chœur de l'opéra, on a le ballet, mais on a aussi les techniciens. On a les ateliers décors et costumes à la Diacosmi, qui est l'un des plus grands centres de production en Europe. Et on a les services administratifs, tous ces gens-là au service du spectacle, au service des artistes, et quelque part, moi, je suis le premier de leurs serviteurs.
2: On va parler d'adaptation, Bertrand, parce que je posais cette question déjà il y a une bonne vingtaine d'années. Comment l'opéra va pouvoir se réadapter avec le monde qui change et toucher le public jeune? Mais aujourd'hui, on passe des opéras au cinéma, par exemple. Comment vous faites pour voir toujours ce public complet et surtout régénéré?
3: Oui, ça c'est... Vous savez, quand je suis arrivé à la tête de l'Opéra de Nice, il y avait 50 000 spectateurs. Ça faisait partie de mon projet. Moi, 50 000 spectateurs, c'est déjà très bien dans l'année, mais quand on sait qu'on habite dans une ville de 350 000 habitants et presque 600 000 dans la métropole, je me disais, c'est pas assez, où sont les autres? Donc, est-ce qu'ils ne viennent pas parce qu'ils n'aiment pas l'opéra, ou est-ce qu'ils ne viennent pas parce qu'ils ne connaissent pas l'opéra? Donc, on a un boulot énorme par rapport aux jeunes, mais pas aussi par rapport aux spectateurs qui n'auraient pas l'idée ou qui se font une idée préconçue que l'opéra, c'est un lieu élitiste. Et ce n'est pas pour eux. Donc j'essaye, depuis mon arrivée, de casser les codes. J'essaye de rendre accessible l'opéra à toutes et à tous, et notamment le jeune public, où on va créer la saison prochaine, et ça c'est la grande nouveauté, ton premier festival, un festival de 5 jours. C'est la première fois qu'un opéra en France monte un festival spécialement pour les jeunes. Et bien chez nous, on va, avec toutes les forces vives de la maison, on aura des concerts dedans, des concerts dehors, des ateliers, des chorales géantes, des spectacles sous une tente, vraiment un spectacle dédié pour les tout petits, mais aussi pour les plus grands, pour terminer par vraiment un moment de fête. En tout cas, les chiffres sont là, puisque entre les 50 000 spectateurs lors de mon arrivée il y a 6 ans, nous avons atteint le chiffre de 115 000 spectateurs en 25-26, et on est passé de 5% de nos publics qui avaient moins de 30 ans à 30% de publics qui a moins de 30 ans. Donc, quand on y croit, quand on a l'énergie et quand on a un personnel aussi mobilisé que moi sur ces sujets, eh bien, on arrive à convaincre.
2: plus de 100 000, oui, c'est énorme. Merci Bertrand Rossi, je rappelle que vous êtes le directeur de cet opéra pour cette nouvelle saison 2026-2027. Il suffit d'aller sur Internet, les programmes existent aussi en petits bouclettes. Merci et bonne saison.
3: Merci et vous êtes les bienvenus.
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0: Jean-Pierre Lachise, bienvenue au micro de Bonjour. Un air de famille. Je suis heureux de vous retrouver ici.
1: Merci beaucoup.
0: Vous allez bien ?
1: Très bien.
0: Je vous propose donc d'aborder un nouveau sujet. Alors, je rappelle quand même pour les auditeurs que vous êtes éducateur, pasteur, que vous avez une habitude d'accompagner les personnes seules et les couples sur des sujets justement qui s'y rapportent. Aujourd'hui, vous allez nous parler plutôt de la construction de la sexualité dans le couple.
1: C'est ça, c'est-à-dire qu'aujourd'hui, dans une société très individualiste où chacun cherche son plaisir, la sexualité devient l'enjeu du couple. Hein. On a une bonne sexualité, ça veut dire qu'on s'entend bien et tout va bien. Certains vous diront qu'il faut essayer avant de savoir si ça va bien. Donc la sexualité va être le cœur du couple.
0: Si c'est ce qu'on met en avant.
1: Voilà. Alors il va y avoir deux extrêmes. Oui. Ceux qui vont vivre que de sexualité, c'est-à-dire qu'ils ne construisent rien. Et on a ce qu'on appelle l'hypersexualisation. C'est-à-dire que notre couple, c'est épidermique. On se voit, on saute dessus. On est capable de faire l'amour 3 fois par jour. Mais en dehors de ça, il n'y a aucune autre relation. Rien ne fonctionne que notre sexualité, quoi. Et on a beaucoup de mal à se séparer parce que...
0: Donc c'est un petit peu déséquilibré comme relation.
1: Oui, c'est ça. C'est-à-dire qu'on n'arrive pas à communiquer, on n'arrive pas à se mettre d'accord, on n'arrive pas à avoir d'autres activités. Monsieur reste devant la télé, elle a envie de sortir avec des amis. Mais la sexualité, ça fonctionne très bien, mais qu'est-ce qu'on doit faire ?
0: Voilà. Et pour certains, ça leur suffit.
1: Non, justement, ça crée problème parce qu'il n'y a que ça dans leur couple. Et ils sentent bien que ça ne suffit pas, quoi. Mais on ne sait pas comment s'en sortir. Dès qu'on se voit, dès qu'on se parle, rien qu'on échange quelques odeurs ou quelques mots, c'est fini, on se retrouve au lit. Mais il n'y a rien d'autre, on ne construit rien et on sent qu'il nous manque quelque chose. Comment construire ? Voilà notre couple. Et puis d'autres, vous allez trouver aussi, on va trouver des couples qu'on a dit tendres ou romantiques ou, voilà, ou très idéalistes, où l'amour est idéalisé. C'est-à-dire, on est tellement bien dans l'amitié, tellement bien dans l'affection, qu'on n'éprouve même plus le besoin de sexualité.
0: Ça reste platonique.
1: Oui, et alors à un moment, ça peut convenir pour le couple, mais à un moment ou à un autre, il peut, pour l'un ou pour l'autre, dire il manque quand même quelque chose, et qu'est-ce qu'on fait à ce moment-là ? Alors, je rappelais que la sexualité, elle s'exprime dans un cadre. Le cadre, c'est la relation. La sexualité, c'est l'aboutissement d'une relation équilibrée. Une relation où je suis à l'écoute de l'autre, une relation où je suis ouvert affectivement à l'autre, une relation où je suis dans l'intimité psychologique de l'autre, où on partage de l'intimité psychologique. Et là, on commence à construire des ponts. On peut se parler, on peut avoir des projets communs, on peut avoir des désirs communs pour l'avenir ou construire quelque chose ensemble. Et dans ce cadre-là, la sexualité prend sa place presque naturellement. Voilà, donc, on ne peut pas, sortir du cadre de l'amour complet où toutes les dimensions de notre être se jouent. La dimension du cœur, de l'esprit, la dimension du corps, tout va se jouer. Et on ne peut pas dire, nous, on est qu'au niveau du corps. Ouais, ça, là, ça fonctionne bien, alors le reste, on ne s'entend pas.
0: Alors vous, quand vous accompagnez justement des couples et qu'on est dans ces travers-là, soit un couple qui vit uniquement une sexualité et rien à côté, ou bien un couple qui vit que sur le registre de la relation intellectuelle et rien au niveau de la sexualité, comment est-ce que vous intervenez ? Comment est-ce que vous les aidez ?
1: Alors là, c'est toute une rééducation. Apprendre que l'amour, c'est 4 dimensions. C'est une dimension de tendresse. On est tendre et solidaire, donc ouvert à l'autre. C'est la dimension d'intimité du cœur. C'est l'amitié. On peut tout se dire, on peut se parler. On peut prendre du temps pour communiquer, pour écouter et parler. C'est la communion des corps. Il y a un appel du désir des corps. Et puis, on va se donner pour le bonheur de l'autre. Dans ces 4 dimensions, on a l'équilibre de l'amour. Et pour moi, chacune des dimensions va fortifier l'autre. Voilà, le fait que, on peut communiquer ensemble, notre sexualité sera encore meilleure. Parce qu'on pourra se dire des choses aussi sur la sexualité. On pourra se parler. Le fait que.
0: Tout en sachant que l'homme et la femme ne fonctionnent pas non plus de la même manière.
1: Exactement. Alors ça, c'est un autre sujet. C'est-à-dire, au niveau sexuel, l'homme est plus sur le désir physique et la femme est plus dans le don et dans la réceptivité, le don. Voilà. Il y a deux. Mais, malgré tout, l'important, c'est de pouvoir, justement, si on sait communiquer, on va pouvoir avoir encore plus de plaisir ensemble et un plaisir différent. Un couple qui serait hypersexuel, il faudrait qu'il apprenne à être un peu romantique, passer une petite soirée ensemble, construire un petit paysage romantique le soir ensemble, avant d'être dans les ébats sexuels, et puis savoir se parler, savoir poser ses mots, savoir dire l'intimité de son cœur. Voilà. Il va y avoir une dimension de créativité relationnelle pour arriver à après à l'aboutissement sexuel. Et donc voilà, et pour un couple qui serait que romantique, ça serait dire, ben voilà, on va éprouver du plaisir ensemble, on va prendre un bain ensemble, une douche ensemble, éprouver un plaisir commun, et puis après on va le partager. Donc un réapprentissage. Parce que s'il manque une dimension à l'amour, et ben l'amour ne sera pas complet, et à un moment, ça sera comme une petite tache sur une page blanche où voilà, il va manquer quelque chose. Et on ne verra que ce qui manque.
0: Jean-Pierre Lachise, merci beaucoup pour votre intervention à ce micro et votre fidélité. On se retrouve bientôt.
1: Merci, merci pour vous, merci pour votre invitation. À bientôt.
0: Pour une nouvelle chronique, à bientôt. Au revoir.
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1: 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Pierre-Étienne Joie.
2: L'Iran annonce un arrêt de l'opération militaire contre Israël. Le commandement des forces armées iraniennes a annoncé l'arrêt des frappes contre Israël alors que les deux pays avaient repris leur attaque directe pour la première fois depuis la trêve du 8 avril. L'Iran a infligé une sévère riposte à Israël après son bombardement de la banlieue sud de Beyrouth, a-t-elle déclaré. Épidémie d'Ebola, le directeur général de l'Organisation mondiale de la santé est en Ouganda. Ce pays a recensé 19 cas confirmés, dont 2 décès dus à l'épidémie propagée depuis la République démocratique du Congo voisine. En RDC, 515 cas d'infection par le virus Ebola ont été confirmés, de 91 décès selon l'OMS. L'OMS qui a déclenché une alerte sanitaire internationale. La candidate conservatrice à la présidence du Pérou, Keiko Fujimori, compte une légère avance sur son rival de gauche, Roberto Sanchez, au second tour des élections. Keiko Fujimori est la fille de l'ancien président Alberto Fujimori, décédé en 2024 et condamné à 25 ans de prison pour violation des droits de l'homme. Le président chinois Xi Jinping a été accueilli en grande pompe en Corée du Nord pour sa première visite depuis 2019. Visite à l'heure où Pyongyang s'affirme aux côtés de Moscou et maintient fermement le cap sur son programme nucléaire. La Chine reste toutefois un soutien diplomatique, économique et politique clé de Pyongyang. Mais soumis à de multiples sanctions de l'ONU, le dirigeant nord-coréen Kim Jong-un s'est considérablement rapproché de Moscou sur fond d'envoi de soldats soutenant les forces russes contre l'Ukraine. À Genève, un homme de 56 ans, suspecté d'avoir tué plusieurs coups à la tête à une femme de 67 ans à son domicile au Lignon, a été interpellé vendredi. Le suspect est poursuivi pour assassinat. Il a été mis en détention provisoire pour une durée de 3 mois. L'interpellation du suspect a eu lieu 1 mois après les fêtes. La population de loups en Suisse a continué de croître en 2025. Au total, 43 meutes ont été recensées dans tout le pays. 350 loups au total. Une meute s'est établie pour la première fois dans le canton d'Obwald et une autre a vu le jour dans le canton de Neuchâtel. Le canton de Vaud veut en faire plus pour ses seniors. Dès le 1er janvier 2026, l'État lancera une aide financière unique en Suisse romande pour adapter les logements des aînés. L'idée, c'est d'octroyer jusqu'à 3 000 francs par personne, 6 000 pour un couple, pour des aménagements de type des barres d'appui, sièges de douche ou encore rampes pour chaises roulantes. Cette aide se dispense sans condition de revenu et s'adresse à toute personne touchant une rente AVS et résidant dans le canton, qu'elle soit locataire ou propriétaire. Le canton dispose d'une enveloppe d'1,5 million de francs pour 2026. L'hôtellerie suisse enregistre son meilleur résultat hivernal, plus de 18 700 000 nuitées entre novembre et avril dernier. C'est près de 200 000 de plus que l'hiver précédent, selon Hôtellerie Suisse qui a présenté ses chiffres. C'est notamment la clientèle suisse qui a été un niveau record. Les touristes étrangers, eux, restent stables, avec même une baisse à partir de mars. Encore un peu de soleil très timide en début d'après-midi malgré quelques voiles de nuages élevés. Ils se feront plus denses vers le Jura. Le ciel va se charger au fur et à mesure de l'après-midi avec des averses et des orages qui vont progresser depuis l'ouest. Maximum 25 degrés en plaine, 29 en vallée. Demain mardi, nuages puis éclaircies.
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1: Bienvenue à l'écoute de notre émission Sentez-vous bien. Nous sommes en compagnie du docteur Jean Lindsay. Bonjour.
2: Bonjour Oscar.
1: Alors aujourd'hui, vous venez nous parler d'une nouvelle étude que vous avez recensée. C'est une étude japonaise qui parle de vitamine D, docteur Jean Lindsay.
2: Ouais, c'était publié le 7 mars 2018. Vous voyez, c'est pas vieux.
1: C'est récent. Et alors, qu'est-ce qu'elle révèle cette étude sur la vitamine D ? La vitamine D, on rappelle qu'on en a déjà parlé dans plusieurs de nos émissions. Et donc là, qu'est-ce qu'elle nous dit cette étude ?
2: Écoutez, elle est publiée dans le BMJ, le British Medical Journal, le grand journal de médecine anglais, le British Medical Journal. Alors, cette étude a consisté à étudier 3300 cas de cancer et comparé à 4000 personnes sélectionnées par hasard. Et on prend d'un côté des gens qui ont eu un cancer,
1: oui,
2: et puis de l'autre côté, on prend une cohorte de gens au hasard, et à parier, enfin à peu près similaire. Tiré au sort, dedans il peut y avoir des cancers.
1: Il peut y avoir aussi des gens atteints du cancer.
2: On a classé les gens selon leur taux de vitamine D en 4 groupes, et on s'est aperçu que ceux qui avaient un taux de vitamine D supérieur avaient un risque de cancer global réduit de 20%.
1: Donc quand vous dites global, ça veut dire sur tous les cancers?
2: Sur tous les cancers, oui, global.
1: Ah,
2: La vitamine D, on rappelle ce que c'est, hein, c'est une drôle de molécule, parce que c'est une vitamine, c'est aux confins d'une hormone et d'une vitamine. C'est-à-dire qu'une vitamine, c'est une molécule dont on a besoin et qu'on ne fabrique pas, et une hormone, au contraire, c'est une substance dont on a besoin mais qu'on fabrique. Et en fait, la vitamine D, c'est une vithormone. C'est-à-dire qu'on en fabrique, mais un peu et pas assez. Quoi.
1: Ah, pas assez.
2: Voilà.
1: Et comment est-ce qu'on peut en avoir plus, alors?
2: C'est le soleil, l'exposition au soleil.
1: C'est le soleil. Hein,
2: c'est quand on s'expose au soleil que les ultraviolets transforment sous la peau la pré-vitamine D inactive en vitamine D active. Alors ça, c'est une solution. Après, il y a la solution d'en prendre la vitamine D synthétique.
1: En complément.
2: En ampoule ou en comprimé. Il existe tout un tas de formes de vitamine D. Dans l'alimentation, on en trouve habituellement trop peu. C'est-à-dire qu'on en trouve dans les poissons gras. On peut facilement être carencé.
1: Donc pour avoir un bon dosage en vitamine D, on est à peu près certain qu'il faut se supplémenter, alors?
2: Bon, oui, sous nos latitudes, oui. Surtout que maintenant, on est tout le temps derrière des écrans, et donc on ne s'expose pas au soleil suffisamment. En fait, la dose, vous l'avez, il suffit d'avoir une demi-heure d'exposition du soleil en été, sur les avant-bras, pour faire fabriquer le taux qu'il faut. Sauf que quand on vieillit, à partir de 65-70 ans, on n'en fait plus beaucoup. Donc, de toute façon, à partir de 60 ans, il faut se supplémenter, ça c'est sûr. Petit, c'est la même chose. Pendant la grossesse, c'est la même chose. Et en période préconceptionnelle aussi. Donc, et puis aussi, il faut se doser, il faut faire un dosage de temps en temps, ça coûte 12 euros.
1: C'est sous forme d'analyse sanguine?
2: Oui, vous allez au labo, vous demandez un dosage, savoir où vous en êtes. La vitamine D fait partie des rares molécules qui ont des récepteurs nucléaires. Les récepteurs nucléaires, ce sont des récepteurs qui vont activer directement les zones d'activation des gènes. C'est-à-dire qu'on a 50 gènes majeurs qui sont régulés par la vitamine D. C'est au cœur du vivant. La vitamine D est au cœur du vivant. Donc il y a un intérêt majeur à avoir un bon taux de vitamine D pour pas avoir d'ostéoporose, ça c'était la première chose, pour avoir moins d'infections, parce que la vitamine D diminue beaucoup l'infection, parce que ça active tous les mécanismes immunitaires qui permettent de se défendre contre les microbes, et puis ça a l'air de faire le cancer. On en parlait déjà depuis longtemps, on le soupçonnait, mais là, cette étude confirme, vient vraiment solidement confirmer ce qu'on supputait depuis longtemps, c'est-à-dire qu'effectivement, avoir un bon taux de vitamine D, ça a un rôle intéressant, vraiment intéressant sur le cancer. Alors imaginons en plus qu'on ait une société dans laquelle vous avez suffisamment d'activité physique, puisque on sait que l'activité physique a un rôle protecteur sur le risque de cancer, a un rôle protecteur si vous avez eu un cancer, ça diminue beaucoup aussi le risque de récidive. Si en plus vous fumez pas, vous avez une société dans laquelle on fume pas et on boit pas d'alcool, on aurait un effondrement des cancers. On aurait un effondrement des cancers.
1: Ça, bon, ça pourrait être aussi simple.
2: C'est aussi simple que ça.
1: Donc il faut le dire.
2: C'est ce qu'on fait, Oscar. Comme me le disait une amie un jour, qui j'expliquais ça, elle me disait, j'arrive pas à croire que ce soit si simple. C'est-à-dire qu'on a un problème tout de suite, c'est que si c'est pas high-tech, si c'est pas compliqué, on n'arrive pas à croire que ce soit si simple. Alors oui, c'est aussi simple que ça, quoi. Mmh. Il suffit de 1 euro par mois de supplémentation de vitamine D pour réduire en termes de santé publique, vous voyez, c'est magique. On aurait encore des cancers, hein, même si on n'avait plus de tabac, plus d'alcool, si on avait de l'activité physique et si on avait un bon taux de vitamine D, on aurait encore des cancers.
1: Mais beaucoup moins.
2: Mais beaucoup moins. Les services, si vous voulez, les cancérologues pourraient exercer leur art tranquillement.
1: Mmh. Ouais. Merci beaucoup, docteur Jean Lindsay, pour être venu à ce micro nous apporter un petit peu d'espoir.
2: Beaucoup d'espoir. Beaucoup d'espoir, Oscar. Beaucoup d'espoir, Oscar.
1: Qu'on se le dise. On se retrouve bientôt pour une prochaine chronique. À bientôt, au revoir.
2: Au revoir, Oscar.
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1: Petit sujet psychologique avec Éléonore Tarlet, bonjour.
2: Bonjour Oscar.
1: Alors vous êtes psychologue, psychothérapeute, vous avez l'habitude d'intervenir dans cette émission Petit sujet psychologique. Et aujourd'hui, eh bien, vous nous proposez de nous arrêter sur un nouveau sujet, les maladies psychosomatiques. Alors on peut comprendre que c'est le lien entre l'esprit et le corps, mais je crois que ça peut marcher aussi dans les deux sens, hein. Ça peut être le lien entre le corps et l'esprit. Alors expliquez-nous tout ça, Éléonore.
2: Quand on entend effectivement maladie psychosomatique, on se dit que c'est les traumas, des souffrances psychologiques qui sont lues, vécues dans le corps. Et quand ça n'est pas expliqué médicalement, souvent les médecins disent « oh, c'est psy ». Donc nous, on entend psychosoma dans ce sens-là. Après, psychosomatique, c'est qu'il y a un lien entre le psychisme et le corps, et le biologique. Et ce qu'on voit aussi, c'est que ça agit dans les deux sens. Donc là, aujourd'hui, je vais prendre l'exemple du cancer.
1: Vous voulez dire que ce n'est pas simplement l'esprit qui peut avoir un impact sur le corps, mais c'est aussi le corps qui, dans l'autre sens, peut avoir un impact sur l'esprit.
2: Voilà, les maladies du corps. Donc, ouais. Si je prends l'exemple du cancer, le fait déjà d'avoir cette annonce de diagnostic, c'est quand même traumatisant. Et puis ensuite, il va y avoir tous les examens qui vont suivre, que ce soit les prises de sang, ou que ce soit les traitements, ou les ablations chirurgicales, les pertes de cheveux, et le fait que, quelque part, la mort est toujours présente. C'est-à-dire qu'en fait, ce n'est pas un trauma identifié dans le temps, c'est quelque chose qui est en sourdine, qui est tout le temps un petit peu là. Donc ça va générer ce qu'on appelle nous des psychotraumas en fait, voire des troubles de stress post-traumatique.
1: Donc en fait ça crée carrément un traumatisme chez la personne.
2: Voilà.
1: Et donc quand ça crée un traumatisme, ça veut dire qu'il faut traiter ce traumatisme ?
2: Alors tout à fait, hein. Souvent c'est un peu on va dire le parent pauvre du traitement. Quand une personne par exemple a un cancer, eh bien tout va être centré sur la guérison du corps. Donc les traitements, on va beaucoup se focaliser. D'ailleurs souvent l'entourage dit alors tes examens, qu'est-ce que ça donne ? Alors ta dernière radio ? Et au bout du compte on oublie un petit peu les conséquences psychiques que ça, le fait d'avoir peur que ça revienne tout le temps, le fait de n'être plus le même après ça, de développer des troubles anxieux, voire des troubles dépressifs. Et je parlerai aussi des aidants, les accompagnants, qu'on oublie aussi, qui sont un peu les parents pauvres de la prise en charge, puisque eux aussi vont avoir des traumas. Quand on accompagne un parent, un frère, un enfant, pendant des semaines, des mois, voire des années, ça n'est pas sans séquelles psychologiques.
1: Et alors donc, quand on prend acte de tout ce que vous venez de dire, ça veut dire qu'on doit être attentif pour une guérison, par exemple, d'une maladie, à ne pas simplement se focaliser sur le corps, sur la maladie, mais aussi à prendre soin du psychique.
2: Tout à fait. Il ne faut pas hésiter à demander un suivi, hein. D'ailleurs, il devrait y avoir plus de psychologues dans les équipes, puisqu'après de la poule et de l'œuf, enfin, on sait très bien quand on dit psychosomatique. On sait que quand il y a des souffrances psychologiques, on le sait avec l'épigénétique, les dernières chroniques qu'on a faites, ça va générer des choses au niveau moléculaire, au niveau hormonal, ça va modifier des traumas épigénétiques, des marqueurs qui vont générer peut-être des maladies, des cancers. On sait très bien que plus on a eu de psychotraumas dans son enfance, plus notre espérance de vie est raccourcie, hein, les études le montrent, ou plus on a tendance à développer de maladies ou de dépendance à l'alcool ou aux drogues. Donc de la poule et de l'œuf, attention, parce que finalement quand on a un problème somatique, si on ne prend pas en charge le psychique, que le fait que la personne développe un psychotrauma ou une dépression, des troubles anxieux, va quelque part nourrir à nouveau des choses négatives dans le corps. Donc après c'est un peu le cercle vicieux. D'où effectivement ce que je voulais vous dire aujourd'hui par le biais de cette chronique, c'est de prendre en charge, alors de pas tout psychologiser, ça n'est pas ça, mais de ne pas non plus renier le fait qu'il y a un impact psychologique du fait d'être malade, et surtout dans le cas des cancers, puisque quelque part le suivi, même une fois qu'on est en rémission complète, on doit être suivi encore pendant, je crois que c'est 8 ans, c'est-à-dire quelque part la personne elle a son épée de Damoclès au-dessus au-dessus de la tête et ne peut pas lâcher les armes tout ce temps-là. Donc le stress, il est en continu en fait. C'est presque un trouble de stress post-traumatique qui ne peut jamais s'arrêter.
1: Et donc ça veut dire que ça peut générer des dépressions, ce genre de choses.
2: Oui, il y a beaucoup d'études scientifiques qui montrent ça. Effectivement, dans la population générale, je crois que c'est entre 20 et 30% de dépression. Et quand on a eu un cancer, ça va augmenter à 47%.
1: D'accord.
2: Donc ça n'est pas anodin. Hein. Alors moi, évidemment, je vais parler de MDR, mais il n'y a pas que, hein, de l'hypnose, des TCC. En tout cas, les prises en charge psychologiques permettent une amélioration du moral, du mental, et permettent aussi de gérer ces événements bien mieux que de se nourrir de choses négatives.
1: Donc avant de se quitter, Léonore Tarlé, pour ceux qui nous écoutent et qui seraient atteints d'une maladie, vous leur conseillez de prendre en compte aussi l'aspect psychique.
2: Voilà, et vous verrez dans la chronique suivante qu'il y a de belles guérisons, voire des miracles. Une guérison inexpliquée par la science, mais ça vaut vraiment le coup de se faire suivre et de réparer les traumas en lien avec la maladie.
1: Vous nous expliquerez tout ça, Éléonore. C'était Petit Sujet Psychologique, et aujourd'hui, il s'agissait de prendre en compte l'importance du suivi thérapeutique pendant et aussi après la maladie, pour le malade et pour les personnes qui l'accompagnent aussi. Merci beaucoup, à très vite.
2: Merci à vous, à bientôt. 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
2: Amusons-nous de Raquel Rodriguez Mercado. Le livre que je vais vous présenter aujourd'hui est un livre pour enfants de 6 à 8 ans. Mais c'est un livre à lire avec les parents, car il y a 365 méditations, soit une par jour. C'est donc un livre qui va permettre aux enfants d'apprendre beaucoup de mots de la Bible, comme Abba, Béatitude, Généalogie. Mais il va aussi apporter beaucoup de réponses à des questions bibliques. Et cela sera possible grâce à des devinettes du style « Quel évangile est écrit dans l'ordre chronologique ?» ou encore « Que signifie Ève ?» Pour chacune des questions, il y aura 3 réponses à choix avec la solution à lire au bas de la page, mais grâce à un miroir. Donc, comme le dit le titre de ce livre, amusons-nous. Et suite à cette devinette qu'il y a en début de page, eh bien, il y aura un petit texte à la portée des enfants et qui va les inviter à réfléchir. Petit plus, à la fin de chaque méditation journalière, il y a une suggestion d'activité à faire pendant la journée. Alors, pourquoi avoir choisi ce livre aujourd'hui? Parce que c'est un livre qui favorise la relation parent-enfant. Un petit moment cocooning pour être ensemble, se parler et surtout en apprendre un peu plus sur Dieu et la Bible. Et puis, passer des bons moments ensemble en s'amusant, c'est quand même super. Je vous rappelle les références du livre « Amusons-nous », un livre de Raquel Rodriguez Mercado, sorti aux éditions Yatpa en novembre 2020. Un livre pour vous faire du bien.
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0: c'était Erika Campbell sur Hope Radio. Si vous nous rejoignez, soyez les bienvenus, c'est Ed au micro, avec vous du lundi au vendredi entre 16h et 20h. Dans quelques minutes, l'Instant Bible à 16h30, animé et présenté par Nafi Bonine. On écoute tout de suite Tarell Martin, c'est le Mass Choir. Ils interprètent In Your Presence. 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

C'était Human, interprété par Kira Shird. J'espère que vous avez passé un agréable week-end. Personnellement et avec Hope Radio, nous étions à la première édition de Leur Voix Gospel Festival à Saint-Marcel et Vernonnet et nous avons passé un excellent festival. Merci encore à l'équipe de Vérité Production, merci à So Gospel et à l'école de gospel de Vernon. Voilà, on poursuit avec du gospel bien sûr, en attendant de retrouver l'Instant Bible.

interprété par Mavis Staple et Lucky Peterson, Steal Away. On poursuit avec Gospel Dream qui interprète Holy is the Lord, suivi de Vashon Mitchell avec Warrior, juste avant de retrouver l'instant Bible.

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2: Bonjour à tous, j'espère que vous allez bien, que vous avez passé une très bonne semaine et que vous profitez de ce soleil. Personnellement, je vais très bien. Aujourd'hui, on va parler de la marque et le sceau. Mais je vais vous le faire en deux parties. C'est un sujet trop passionnant pour le faire en 5 minutes. Avec le pasteur Philippe Leduc. Bonjour Philippe, comment vas-tu ?
3: Bonjour, bien bien. Ça heureux d'être là, avec vous.
2: Super. Et avec le pasteur Camille Gétraud. Comment vas-tu ?
4: Bonjour Nafi, content de te voir. Ça bonjour va. Tout le monde.
2: Alors, petite introduction. Je vais vous raconter l'histoire d'une personne qui attend désespérément que Dieu vienne la sauver. Elle est sur une maison, il y a de l'eau, elle attend, elle prie, elle demande à Dieu de l'aider. Et il y a une barque qui passe et qui dit « Montez, on va vous aider ». Elle dit « Non ». Donc peut-être qu'elle attend quelque chose d'extraordinaire. La personne s'en va, les pompiers arrivent, lui disent « Ah, on va vous aider ». Non, je veux pas. Et en fait, à ces deux reprises où on a essayé de l'aider, c'était quand même évident que Dieu lui avait envoyé deux personnes pour l'aider et elle a laissé passer ça. Et je ne sais pas si... Parfois, on ne sait pas ce qu'on fait. Dieu nous envoie les choses et on reste dans notre entêtement. Je vais vous lire Cantique 8, versets 6 à 8, qui dit « Mets-moi comme un sceau sur ton cœur, comme un sceau sur ton bras, car l'amour est fort comme la mort. La jalousie est inflexible comme le séjour des morts. Ses ardeurs sont des ardeurs de feu. » Une flamme de l'Éternel. Les grandes eaux ne peuvent éteindre l'amour et les fleuves ne le submergeraient pas. Quand un homme offrirait tous les biens de sa maison contre l'amour, il ne s'attirerait que le mépris. Alors je souhaite savoir, quelle est la notion de sceau dans ce texte ? Quel est le contexte ?
4: Oui, alors on est dans le Cantique des Cantiques. C'est un de mes livres préférés, c'est un livre très romantique, limite sexy, quoi. Vraiment sympa comme tout. Avec beaucoup de lyrisme et beaucoup d'envolées très amoureuses, quoi. Et alors, dans ce contexte-là, mets-moi comme un sceau sur ton cœur, c'est un appel à un amour qui est un amour complet, un amour total. Pas un amour qui est aussi un petit peu d'un jour sur l'autre, un jour je t'aime, un jour je t'aime moins, un jour je t'aime pas, un jour t'es au top, le lendemain t'es plus personne. Non, mets-moi comme un sceau sur ton cœur, c'est quand même comme un choix définitif, comme vraiment le signe d'un amour absolu. Et donc évidemment, dans ce contexte-là, très romantique des cantiques, ça fait sens.
2: Est-ce que je pourrais apparenter ce texte à... une demande en mariage, quelqu'un qui dit à sa femme « je t'aime », elle dit oui et c'est un amour pour toujours.
4: Alors le mariage a pas mal changé quand même à notre époque, c'est-à-dire que fut une époque où on se mariait, c'était pour la vie.
2: C'est vrai.
4: Maintenant on se marie, mais je crois, si je me souviens bien, il suffit de faire une lettre à un notaire non, pour pouvoir divorcer facilement. Je crois que Philippe est au courant de cette question-là, non ?
3: Non, je m'en suis jamais servi. J'en suis à 27 ans de mariage.
2: Félicitations.
3: Non, mais c'est vrai que quand on met un sceau sur un diplôme, ou sur une, on peut difficilement l'enlever. Et quand on enlève le sceau, on voit qu'il y avait quelque chose derrière. Hein. Donc mettre une marque sur son cœur, ça veut dire vraiment avoir quelque chose de très, très profond, très solide. Et si on l'enlève, ça va faire mal et il va y avoir une déchirure quelque part. Donc c'est une véritable marque d'amour. Ouais.
4: Et d'ailleurs, au Moyen-Âge, on se servait des sceaux pour authentifier.
2: Oui.
4: Pour dire que c'est vraiment moi qui écris cette lettre, moi, le seigneur d'Alençon, etc., au duc de Guise, je ne sais pas. On met le sceau, et comme il n'y a pas de contrefaçon, facilement faisable, en tout cas, on peut reconnaître et on peut dire que ça, c'est vraiment une lettre du duc de Guise ou du seigneur d'Alençon, ou que sais-je encore. Ça permet de savoir qui a cette marque, qui est la personne, et quelle est la qualité de la personne qui appose la marque, ou qui est détentrice de la marque.
2: Philippe, est-ce que tu peux me lire Apocalypse 7, versets 2 à 3, s'il te plaît ?
3: Oui, tout à fait. Je vois un autre ange, il monte du côté où le soleil se lève. Il tient ce qui sert à mettre la marque du Dieu vivant. Il crie avec force aux quatre anges qui ont reçu le pouvoir de faire du mal à la terre et à la mer. Attention, ne faites pas de mal à la terre, ni à la mer, ni aux arbres. Nous devons d'abord mettre une marque sur le front des serviteurs de notre Dieu.
2: D'accord. Jétro, est-ce que tu peux me lire Apocalypse 14, versets 9 à 10, s'il te plaît?
4: Un troisième ange suit les deux premiers et il dit d'une voix forte, si quelqu'un adore la bête et sa statue, il reçoit sa marque sur le front et sur la main. Et il boira lui aussi le vin de la colère de Dieu. Ce vin sera fort et Dieu le versera dans la coupe de sa colère.
2: Alors, dans ces deux textes, on fait référence au sceau et on fait référence également à une bête. Ici, qu'est-ce que ça pourrait signifier? Je ne comprends pas trop.
4: Il y a la marque de Dieu et la marque de la bête. On pourrait dire le sceau de Dieu et le sceau de la bête. C'est un petit peu la même chose. Mais de la même manière que dans le Cantique des Cantiques, il y a cette volonté d'une amoureuse d'avoir le sceau de son amoureux sur le cœur. De la même manière, notre manière de vivre, notre manière de se traiter soi-même, de traiter les autres, eh bien, quelque part, ça porte une marque. C'est-à-dire que ça fait du bien ou ça fait du mal, pour être très, très, très un peu simple quoi, dans la manière de dire les choses. Et donc, il y a des gens qui vont suivre Dieu, qui auront donc le sceau de Dieu, et des gens qui vont suivre la bête, le mal, quoi, si on veut, et qui auront la marque du mal.
2: Tu viens de dire quelque chose qui est très marquant. Tu parles du sceau de Dieu, mais aussi le sceau de la bête. Et est-ce que ça veut dire qu'il y a des gens qui font le choix de marcher avec des bonnes personnes ou le choix de marcher du mauvais côté? C'est possible de se dire « je vais marcher du mauvais côté » ?
3: Oui, c'est ce qu'on voit ici dans les deux textes. Et c'est vrai qu'entre mon texte et le texte qu'a lu Jétro, c'est vraiment très, très opposé. Hein. Ici, on parle de mettre une marque sur le front des serviteurs de Dieu. Donc le bon côté, on dirait. Hein. Jétro, lui, avait le texte du mauvais côté. Hein. On a vraiment l'impression, en lisant ces deux textes-là, qu'il y a la volonté d'identifier clairement une personne suivant le camp dans lequel il se situe. Et en plus, quand on met une marque sur le front, ça veut dire qu'on le voit tout de suite, hein, parce que c'est la première chose qu'on voit chez quelqu'un, c'est son front. On regarde le visage et le front étant juste au-dessus, ça veut dire que ce signe est quelque chose de très visible, très marquant, et on ne peut pas le cacher. Ça se voit comme le nez au milieu de la figure, on
2: exactement,
3: dirait.
2: Exactement.
3: C'est un signe marquant.
4: Maintenant, si je peux ajouter quelque chose à cela, on est dans le livre de l'Apocalypse. C'est-à-dire qu'on est dans un livre qui utilise énormément d'images et énormément de symboles. Donc, quand on lit ces textes-là, il ne faut pas imaginer qu'on aura, je ne sais pas moi, un tatouage.
2: Oui.
4: Un tatouage bon et puis un tatouage méchant. Non, là, on est dans un contexte où Dieu juge le cœur de chacun. Il sait ce qu'il y a dans le cœur et dans la tête de chacun. Et il sait finalement quel est l'univers, en fait, le monde que les uns et que les autres ont choisi. Et il y a des gens qui choisissent, effectivement, aussi bien de vivre dans la lumière, disons, que des gens qui choisissent de vivre dans les ténèbres et qui le font consciemment. Alors, en même temps, il faut avouer que ce n'est pas toujours facile de savoir si on marche dans la lumière ou si on marche dans les ténèbres. Ce n'est pas si simple. Parfois, les choses n'ont pas l'air toutes blanches ou toutes noires, elles ont l'air d'être grises.
2: D'accord. J'ai parcouru plusieurs Bibles et plusieurs éléments montraient que le sabbat pouvait être une appartenance aussi, une alliance qu'on pouvait faire, non ?
3: Oui, en effet, c'est un jour très important que Dieu a mis à part. Et quelque part, c'est un symbole qui est tellement fort que quand on s'approprie ce symbole-là, ça devient quelque chose de tellement important pour nous. Et c'est ce qu'on appelle dans la liste des signes, des marques spirituelles. On peut faire figurer aisément le sabbat comme étant un signe très, très important, oui.
2: Ça peut être considéré comme un sceau.
3: Oui, un sceau. Alors, c'est toujours un honneur de recevoir un sceau. Hein. Alors, il faut savoir de qui vient le sceau, après. Hein. Bien choisir celui qui appose son sceau, puisqu'on a dit qu'une fois que le sceau était là, c'est quelque chose de très marquant. Donc, quand Dieu me dit « je mets mon sceau sur toi », waouh, quel honneur, hein. Et puis après, il faut en être digne de ce sceau-là. Hein. Donc, ça impacte toute notre vie, nos choix que nous faisons et tout ce qui va derrière. Hein. C'est pas évident. C'est un peu comme quand on marque, quand certains mettent un poisson derrière leur voiture. C'est un signe marquant qui signifie que le conducteur est censé être chrétien. Hein. Alors si avec un poisson sur la voiture, il fait n'importe quoi, il grille les feux rouges et tout ça,
4: il insulte les gens.
2: Là, il fait des queues de poisson.
3: Là, ça n'ira pas. Et je conseillerais à cet homme-là d'enlever le poisson qu'il a derrière parce que c'est contre-productif. Donc une fois qu'on reçoit cette marque-là, notre comportement doit forcément être différent.
4: Oui, c'est comme pour le sabbat. C'est-à-dire que le sabbat, qu'est-ce que c'est le sabbat? Peut-être que tout le monde ne connaît pas le sabbat. Sabbat, c'est se reposer le septième jour de la semaine. C'est marqué dans la Bible, hein, dans Exode 20 notamment, les 10 commandements, le sabbat y est. Et ça dit tout simplement, le septième jour, c'est un jour où tu vas rencontrer ton Dieu, tu vas te reposer, tu vas pas travailler, tu vas pas faire ce que tu fais habituellement. Et donc, c'est un signe que je reconnais Dieu comme mon créateur, le sabbat. Et donc, par conséquent, c'est un signe que je vous reconnais tous les deux comme des créatures de Dieu et que je vous dois le respect et l'amour que je donne à Dieu. Pas le même degré d'adoration, de vénération. Quoique, mais blague à part, si je dis que j'observe le sabbat et que je respecte ce jour-là, et que je déteste mon voisin, quelque part je ne respecte pas le sabbat. Et troisième aspect qui me semble fondamental, c'est que le sabbat, c'est aussi le signe que je reconnais que je fais partie d'une création, et que cette création, j'en prends soin. Et donc si je viens... à l'église par exemple, où je vais dans la nature le sabbat, avec mon Humvee, véhicule de 400 chevaux qui pollue comme pas possible, et que je jette des canettes partout dans la nature, quelque part je ne respecte pas le sabbat. Et donc le sabbat, oui, comme un sceau, absolument, tant que c'est au moins ces trois dimensions-là sont comprises, intégrées et vécues, parce que ça fait tout simplement de nous des enfants de Dieu, des fils et des filles de Dieu.
2: Tout à l'heure, tu as dit quelque chose qui m'a marqué. Quand tu as dit oui, la voiture, il faut que la personne qui se revendique chrétienne, il faut qu'elle ait un comportement qui aille avec. Mmh. Et je valide tout à fait, mais est-ce qu'on peut avoir un comportement qui n'est pas adapté à la représentation de Dieu sans faire exprès?
3: En général, on est des êtres qui choisissons ce que nous faisons, donc c'est un peu trop facile de dire « oh là là, je ne l'ai pas fait exprès » ou « c'était un réflexe », etc. C'est vrai qu'on peut faire quelques erreurs comme ça, hein. Mais en général, quand on fait quelque chose, on le fait sciemment. Parfois, on sait que c'est mal, mais on le fait sciemment quand même. Il ne faut pas nous déresponsabiliser de cela. Hein. On est responsable des choses que l'on met en place, que l'on fait, que l'on dit. Et on peut pas se dédouaner en disant « non, j'ai telle attitude, mais il faut aller voir ça autrement, etc. » Des fois, non, il faut avoir le courage. Et si je mets mon poisson, j'assume. Et je vais faire en sorte. Maintenant, il y en a qui mettent pas de poisson et qui ont un très bon comportement au Exactement. Volant. Et on se dit, lui, il a pas mis son poisson, mais je lui en mettrais bien un poisson, par exemple. Parce qu'il a une attitude qui est très, très bonne, tu vois. Donc, faut pas s'arrêter, en effet, au petit symbole, mais il faut que notre comportement soit en cohérence avec ça. Hein.
2: Est-ce qu'on peut dire qu'une fois, c'est une erreur, et deux fois, c'est un choix?
3: Je connais cette phrase-là et je l'aime beaucoup, en effet, parce que c'est ce qu'on appelle l'expérience, en fait.
2: Exactement. Hein.
3: À partir du moment où on a vécu quelque chose, on ne peut pas dire « j'ai jamais vécu ça ». Si, je l'ai déjà vécu une fois. Et comment j'ai traité cela pour éviter de refaire deux fois les mêmes erreurs? Et en effet, la deuxième fois, ce n'est plus une erreur, c'est un choix. Je suis d'accord avec ça.
2: Oui.
4: Après, c'est vrai que Dieu n'est pas comptable de nos... Enfin, je veux dire, il ne fait pas le décompte. Hein. Ligne après ligne, péché après péché, erreur après erreur, mais nos vies, effectivement, comme le disait très bien Philippe tout à l'heure, nos vies en elles-mêmes sont le signe. La qualité de nos vies sont le signe qu'on a choisi la lumière ou qu'on a choisi les ténèbres. Ce n'est pas parce qu'on a choisi la lumière qu'on est parfait. On peut se planter de temps en temps, ça peut arriver à n'importe qui, mais globalement, nos vies montrent qu'on a choisi d'aller vers le haut et de ne pas aller vers le bas. Et si on va vers le bas et que quelqu'un nous avertit, nous envoie des signes, comme c'est de ces pieds bien aimé cette histoire du début, comme ces pompiers qui avaient été envoyés, parfois Dieu nous envoie des signes pour parler à notre conscience, pour nous dire, écoute, là, tu es en train de faire du mal à ta femme, à tes enfants, à tes amis, à tes collègues, change de comportement, tu changes toi-même, tu te fais du mal à toi-même, change. Et si on ne tient pas compte de ces avertissements de Dieu et qu'on s'obstine, on s'enferme dans les ténèbres, alors on choisit de s'apposer nous-mêmes la marque de la bête, parce que finalement, la marque de la bête, c'est pas Dieu qui nous la pose, c'est nous-mêmes qui choisissons. Voilà, une fois une erreur peut-être, mais quand j'ai vraiment conscience de la portée des choses et que je persiste dans la même chose, dans ce cas-là, c'est ma responsabilité. Et donc, quelque part, c'est ma vie entière qui est le signe que j'ai choisi une voie ou l'autre voie.
3: Et Dieu ne nous impose pas telle voie ou telle voie, il nous dit choisis. Après, il nous donne un petit conseil, je préférerais que tu choisisses le camp du bien. Mais le choix reste entre tes mains. Simplement, une fois que tu as fait le choix, alors vis en cohérence avec ce choix-là.
2: Alors je vais vous poser une question, mais je vais vous demander de ne pas y répondre, parce qu'on va se voir la semaine prochaine pour la partie 2. Et cette question, c'est doit-on s'en inquiéter? Et on a combien de temps pour se décider de savoir si on choisit la voie du bien ou l'autre voie? Et en attendant d'avoir la réponse, rendez-vous la semaine prochaine. Je vous remercie d'avoir partagé cet échange avec moi. Merci beaucoup Philippe, merci beaucoup Jethro, et je vous souhaite à tous de passer une excellente semaine.

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C'était la formation Tokoza qui interprète Go Tell It on the Mountain. On poursuit avec Gospel Voices, emmené par Max Zita. Ils interprètent Operator, suivi de Norman Hutchins et sa chorale.

C'était I Just Know, chanté par Norman Hutchins. Dans quelques minutes, le flash info de 17h. Juste avant, voici Yahweh Has Been Good, chanté par G. Kalinka.

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1: RTS. Pierre-Étienne Joie.
2: Le service de renseignement de la Confédération recense aujourd'hui 44 personnes dangereuses et à risque en Suisse, a indiqué le Conseil fédéral. Sont recensées par le SRC tant les personnes motivées par le djihadisme que celles qui soutiennent et encouragent d'autres formes de terrorisme. Un très petit nombre, moins de 10, bénéficient du statut de réfugié. Et rappelons que le 28 mai dernier, un homme lié à la mosquée radicale An-Nour a agressé au couteau des passants à la gare de Winterthur. Il est accusé de viol et d'agression sexuelle par plusieurs femmes et a récemment annulé sa tournée de concert. Patrick Bruel, il est en garde à vue. De nouvelles plaintes pour viol ont récemment été déposées contre lui. Le chanteur est auditionné sur des faits qui concernent à ce stade 13 victimes présumées, a indiqué le parquet de Nanterre. Sa garde à vue dans les locaux de la police judiciaire de la préfecture de police de Paris peut durer jusqu'à 48 heures. Le commandement des forces armées iraniennes a annoncé l'arrêt des frappes contre Israël. Les deux pays avaient repris hier leurs attaques indirectes pour la première fois depuis la trêve du 8 avril. Toutefois, en cas de poursuite de l'agression et des hostilités, y compris dans le sud du Liban, des actions bien plus sévères et répressives qu'auparavant seront entreprises, a averti l'armée iranienne. Un puissant séisme de magnitude 7,8 dans le sud des Philippines a fait au moins 35 morts selon les autorités. Il a provoqué l'effondrement de nombreux bâtiments. Le tremblement de terre principal a eu lieu ce matin, jour de rentrée scolaire. Une douzaine de personnes sont à ce stade portées disparues et au moins 134 ont été blessées. L'épicentre est situé au large de l'île de Mindanao à une profondeur de 55 km. Plus d'une dizaine de répliques ont eu lieu après, dont l'une d'une forte magnitude de 6,5. À Madrid, Léon XIV a appelé à une réponse coordonnée de tous les pays face au drame de la migration. Le pape a exhorté à protéger la vie depuis sa conception jusqu'à son déclin naturel. Fervent défenseur des migrants, il est attendu ces prochains jours sur l'archipel espagnol des Canaries, l'une des principales portes d'entrée de l'immigration en Europe. Le Valais entame une vaste réforme de la loi sur la promotion économique. Le canton veut se doter de deux nouvelles lois cantonales, l'une sur la promotion économique, l'autre pour Valais Valise Promotion. La LPEC a pour but de soutenir, favoriser et promouvoir l'activité économique. Elle devra permettre de renforcer la compétitivité, l'attractivité de l'économie valaisanne, encourager une croissance économique diversifiée, qualitative et durable sur l'ensemble du territoire, stimuler l'innovation et favoriser la création et la préservation des emplois. Les obsèques de Bernadette Chirac, veuve de l'ancien président Jacques Chirac, décédé à 93 ans, auront lieu vendredi à Paris. Et un hommage lui sera rendu dimanche en Corrèze, son département d'élection et de cœur. La cérémonie religieuse aura lieu à 14h30 à la basilique Sainte-Clotilde, dans le centre de Paris, conformément aux souhaits de l'ancienne première dame. C'est dans la chapelle Sainte-Clotilde, toute proche, que Bernadette et Jacques Chirac s'étaient mariés en 1956. Ce soir et cette nuit, le ciel sera couvert avec des précipitations. Demain mardi, nuageux en début, avec les dernières averses le long des versants nord des Alpes. Et dans la matinée, belles éclaircies autour du Léman, au pied du Jura et en Valais. Assez ensoleillé l'après-midi, en Valais. En pleine, 14 degrés le matin, maximum 21 degrés ensuite et un vent d'ouest à nord-ouest.
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0: The Best in Me, c'était Marvin Sapp sur Hope Radio. Si vous nous rejoignez, soyez les bienvenus à l'écoute de Hope Radio. Vous avez fait le bon choix. C'est Ed au micro avec vous du lundi au vendredi de 16h à 20h. Il est 17h15, voici votre chronique Boost Espoir. Hope Radio.
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2: Parce que la foi se vit de façon concrète. C'est une expérience de tous les jours. Dans cette chronique, le clin d'œil, on te partage nos expériences avec Dieu. Adine, comment as-tu expérimenté ça avec Dieu cette semaine?
3: Bon, je ne veux pas spoiler et dire ce que tu vas partager après, mais pour commencer à poser les choses et que ça fasse sens pour l'auditeur, laissez-moi juste résumer en très vite fait l'histoire dont on va parler aujourd'hui. L'histoire raconte qu'une femme se retrouve veuve, endettée, ses enfants vont devenir esclaves et elle cherche secours auprès du prophète Élisée. Bon, au début, voilà. Et elle va lui demander, Élisée va lui demander, comment puis-je t'aider? Qu'as-tu à la maison? Et la femme de lui dire qu'elle n'a rien et finalement, ah si, il me reste un peu d'huile, comme tu as dit. Et la suite, c'est un miracle de Dieu. Ça, je te laisse raconter plus tard. Nous vivons dans une société où on veut tout savoir tout de suite, n'est-ce pas? Avoir la solution clairement tout de suite. Je devais préparer cette chronique cette semaine. Alors, j'ai lu une première fois cette histoire biblique sur laquelle tu vas nous proposer une réflexion, un point de vue, Edith. Et en lisant l'histoire, j'ai eu envie direct de savoir ta conclusion. Quel enseignement je pouvais et je devais tirer de ce texte? Et du coup, ça me démangeait de t'appeler pour avoir l'avis de l'experte.
4: Ben, bien sûr.
3: Et finalement, on ne fait pas tout simple. Peu ça, on lit la Bible et puis on prend un manuel de lecture qui nous aide dans nos réflexions en nous proposant des questions, des réflexions. On va sur YouTube ou sur Insta ou sur TikTok pour aller chercher des enseignants, des influenceurs qui vont nous dire comment il faut penser et comprendre les choses. Et je me suis dit non, Seigneur, on va d'abord cheminer ensemble, ton esprit et moi, avec ce texte. Alors j'ai demandé à Dieu comment on allait procéder. J'avais pas beaucoup de temps à consacrer à ça et j'ai réservé plusieurs espaces du coup dans ma semaine pour y revenir. D'abord, j'ai lu et écrit l'histoire. Je l'ai recopié à la main, moi qui déteste écrire.
2: Ah oui, on le voit, on
3: je
2: le
3: me
2: voit.
3: Suis appliquée.
4: C'est très beau de voir.
3: Moi qui écris très mal pour normalement, c'était pas mal. Prendre juste le temps de m'arrêter sur chaque mot. Puis je me suis posé quelques questions. Qui sont les personnages? Que sait-on d'eux? Que font-ils? Que se disent-ils? Puis j'ai observé aussi ce qui me surprenait. Pourquoi il lui dit ça? Pourquoi elle doit faire ça? Puis j'ai observé ce qui me titillait. Ah, ça me dérange. Pourquoi ça me dérange? Je me suis demandé ce qui me touchait dans cette histoire. J'ai été lire dans plusieurs versions de la Bible, Louis II, traduction Semeur. Puis après, comme je suis curieuse, c'est pas essentiel, hein, mais j'aime bien aller voir l'origine des mots. En hébreu, par exemple, j'ai découvert que le prophète de l'histoire, Élisée, son nom, il veut dire Dieu sauveur. Mon mari, son deuxième prénom, c'est Élisée, je te balance. Dieu sauveur! Ah ouais, Seigneur, rien que ça! Ça m'ouvre une perspective différente sur ma compréhension de cette histoire. J'ai imaginé l'histoire dans ma tête, les actions, comme si c'était un film devant mes yeux. J'ai même dessiné pour vous dire certains éléments du texte. Je dessine très mal, mais on s'en fiche. Dieu est venu orienter mon regard parce que je lui avais demandé qu'il me guide sur certains aspects de l'histoire qui ont résonné en moi. La question qu'Élisée pose à la femme, comment je peux t'aider? Qu'as-tu à la maison? Ce regard que lui propose Dieu à travers Élisée, ça m'a vraiment touchée. Ton focus, c'est ce que t'as pas? Ce que t'as perdu, la grande précarité de ta situation, mais Dieu te propose un autre point de vue, qu'est-ce que t'as? Bon, bah rien que ça, ça m'a accompagnée toute la semaine. Qu'est-ce que j'ai? Alors que j'ai des soucis de santé en ce moment, alors j'ai l'impression d'avoir moins. J'ai moins d'énergie, j'ai moins d'efficience, j'ai moins d'œil, je pourrais faire une longue liste. Dieu m'a invité à regarder ce que j'avais et à m'attendre au miracle qu'il pouvait faire avec. Alors, je suis contente d'avoir d'abord cheminé avec Dieu toute seule sur ce texte. Et puis, je me réjouis maintenant d'entendre enfin ce que Dieu a mis dans ton cœur et dit à ce sujet que je puisse continuer ma réflexion.
2: Eh ben, merci Amandine.
4: Merci beaucoup.
2: Hein, ça donne envie cette histoire. Hein. Oui. Expérimenter la lecture de la Bible en demandant l'aide du Saint-Esprit, c'est ça ton clin d'œil de la semaine.
3: C'est cela même.
2: C'est peut-être aussi une invitation pour moi, pour nous, pour toi lecteur, d'aller expérimenter cela aussi.
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Melody Is a Lamb, chantée par Fred Hammond sur Hope Radio. 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On poursuit avec Maggie Blanchard qui interprète Ma vie et ma joie, suivi de l'agenda gospel que l'on retrouve à 17h33 et à 17h45, Top Cuisine.

0: L'invité gospel cette semaine, c'est Emma Lamadji, artiste autodidacte, chanteuse gospel, jazz, afro-jazz, coach vocal et leader de la formation Afro-Plug. 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
1: Tu as eu l'occasion de chanter à l'église Notre-Dame. Oui. De Paris, parle-moi un petit peu de cette aventure.
2: Ouh, allez, on résume. 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Il m'a dit: est-ce que tu serais OP pour travailler avec des enfants? J'ai vu que tu faisais ça sur un titre qui est certainement très très classique pour vous, qui venait du gospel, mais qui est important pour nous dans la musique classique. Et je lui ai dit oui, avec grand plaisir. Les enfants, écoute, il y en aura 120, ils sont issus des conservatoires et des classes de musique de la ceinture, la petite ceinture parisienne. Et je lui ai dit: 120, ça va, j'ai déjà fait des spectacles où ils étaient 200, les gamins, même pas peur. 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
0: Et voici l'agenda gospel de ce lundi 8 juin. À Paris, jeudi 11 juin, dirigée par le chanteur londonien Volney Morgan, la chorale Bridge Gospel Paris vous donne rendez-vous jeudi 11 juin à 20h pour un concert gratuit rue Antoine-Julien Hénard à Paris. Attention, les places sont limitées. Retrouvez le flash code de réservation sur opradio.live. À Paris, toujours samedi 13 juin, la formation Gospel Helios, dirigée par Dominique Magloire, ancienne candidate de The Voice, sera en concert à 20h45 à l'église Saint-Sulpice, dans le 6e arrondissement de Paris. À Cagnes-sur-Mer, le dimanche 14 juin, la plus grande chorale gospel des Alpes-Maritimes vous invite pour un concert plein d'énergie et d'émotion. Avec ses 80 choristes et ses 5 musiciens, Shiny Gospel à 18h30 au Shopping Promenade Riviera à Cagnes-sur-Mer. Le rendez-vous de l'été, c'est le Divine Gospel Festival, les 21, 22 et 23 juillet, au domaine de Chantegrillé à Ventabran, proche d'Aix-en-Provence. Hope Radio est partenaire de ce festival, avec Divine Gospel Men, avec Sandrine Garcia et Soulshine Voices, et Emmanuel Pidjob. Chaque concert sera précédé du chœur Gospel Mars, dirigé par Magali Ponsada. 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

0: C'était la formation américaine A Cappella. Il est 17h45, vous êtes à l'écoute de Hope Radio. Merci de votre fidélité. Voici votre chronique bien-être Top Cuisine avec Corinne Valls, spécialisée dans la cuisine végétarienne. Il est question aujourd'hui du repas du soir. Voici Top Cuisine. 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
1: Corinne Valls, merci de nous rejoindre au micro de Top Cuisine. Je rappelle que vous êtes spécialiste de la cuisine saine, végétarienne, bio. Vous avez la grande gentillesse de venir régulièrement nous prodiguer vos conseils et aussi de nous proposer vos recettes à ce micro. Et aujourd'hui, vous allez plus particulièrement nous parler du repas du soir.
2: Oui, bonjour. Alors, le repas du soir, c'est souvent le repas qui est pris à la maison, en famille. Alors, on a tendance à le faire abondant. Parce qu'à l'extérieur, on néglige parfois le repas, on mange sur le pouce. Mais cependant, il n'est pas très conseillé de manger trop lourd le soir et tard. Voilà pourquoi je vais vous parler d'un repas léger le soir.
1: C'est vraiment important, cette histoire de repas du soir, Corinne ?
2: C'est important dans la mesure où, quand on mange plus léger le soir, la digestion est meilleure. On digère bien mieux. On stocke beaucoup moins de graisse. Hein, le soir, parce qu'on ne peut pas éliminer ce que l'on a mangé le soir. Si on mange lourd, eh bien, on ne va pas éliminer. Donc on va stocker pendant la nuit. Et ensuite, le sommeil va s'en trouver perturbé. Et donc, si le sommeil est perturbé, mauvaise assimilation, etc., etc., c'est un cercle vicieux. Donc en mangeant léger, on digère mieux, on dort mieux et on stocke moins.
1: Donc finalement, ça concerne surtout les personnes qui ont du mal à dormir ?
2: Non, je pense que c'est tout le monde, sauf des personnes qui ont un estomac à toute épreuve et tout. Mais en principe, c'est bien, pour la plupart des gens, il est conseillé de ne pas manger tard le repas du soir, de prendre un repas léger.
1: Alors quand vous dites de ne pas prendre le repas tard, ça veut dire que vers quelle heure est-ce que vous conseillez de le prendre ?
2: Alors c'est difficile avec la vie moderne. Dans l'absolu, ce serait 18h, mais bon, c'est très difficile de prendre un repas à 18h. Mais 19h, maximum 19h30, il faudrait pouvoir avoir pris son repas pour commencer bien à digérer avant d'aller se coucher.
1: Et quand on dit repas léger, vous allez nous donner un exemple de repas à suivre ?
2: Je vais vous donner un petit exemple. Hein, c'est une petite liste, après c'est à vous d'adapter, mais un petit exemple de repas quand même nourrissant, nutritif, parce que c'est vrai qu'en même temps, si on ne mange pas assez, des personnes plus que d'autres n'arriveront pas à dormir. Donc il est quand même pas très conseillé d'éviter le repas du soir, de le sauter, mais manger léger. Et avec les aliments que je vais vous donner, la liste, vous serez nourri. Et ce ne sera pas indigeste. Et vous risquez quand même de bien dormir avec tout ça. Hein ? Je vais vous donner la liste. Alors, le premier, ce serait une salade composée avec croûtons à l'ail, olives noires, avocat, maïs, tomates, salade verte. Alors, disons que la mâche et la roquette vont bien dans cette salade-là. Un yaourt et un biscuit. Alors bien sûr, accompagné d'un morceau de pain ou d'une biscotte ou alors d'une galette de maïs ou de riz pour les personnes qui ont des problèmes de gluten. Voilà, le deuxième menu, ce serait une crudité quelconque, un potage au pois cassé qui s'accompagne aussi de pain et de croûtons et une crème dessert adaptée aux produits laitiers que l'on choisit de prendre, que l'on supporte. Troisième exemple, ce serait une salade verte avec de la feta, pommes de terre en robe des champs et une compote. Quatrième, salade de lentilles avec oignons blancs, un potage léger et un laitage de vache, de brebis, de chèvre ou de soja, sous la forme que vous désirez. Cinquième exemple, une salade verte avec graines germées, purée de patates douces à la tome de brebis et un fruit cuit.
1: Donc sur les menus que vous nous proposez, il y aurait beaucoup de choses à dire. Il faudrait presque les reprendre un par un pour les détailler. Donc voilà à peu près le type de choses qu'il faudrait suivre pour bien se porter et avoir des bonnes nuits reposantes.
2: Oui, ben voilà, ce n'est peut-être pas tout pour avoir une bonne nuit reposante, mais disons que c'est déjà un élément, quelque chose à mettre vraiment de notre côté pour pouvoir mieux dormir. Et je pense que ce sont des menus, des repas qui sont assez équilibrés et en même temps digestes.
1: Et alors, il faut vraiment prendre, changer ses habitudes et arriver à ce style de vie, ou est-ce que c'est de temps en temps, quand on se sent un peu plus lourd?
2: Je pense que c'est bien de pouvoir prendre ce mode de vie. Il faut tenter les choses, il faut tenter. Si au bout de quelques temps que l'on mange léger le soir et équilibré, on se sent mieux, il faut continuer. Au départ, peut-être les personnes qui sont habituées à manger beaucoup le soir, peut-être qu'elles vont sentir un petit peu manque, mais autrement, puis après, bon, les portions, il faut que les portions soient suffisantes. Puis après, il faut les mastiquer calmement, surtout pas devant les actualités. Surtout pas, parce que là vous êtes sûr avec toutes les bonnes nouvelles de pas bien digérer. Et en principe, vous avez, si vous mâchez bien, vous les mangez calmement, vous avez votre bonne dose d'aliments. Il faut essayer, je pense, c'est tout. Il faut tester.
1: Corinne Valls, merci beaucoup pour ces conseils. On vous retrouve pour une prochaine chronique de Top Cuisine. Merci, au revoir.
2: Merci, au revoir.
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C'était Sweet Spirit, chanté par les Men of Praise. 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Dans quelques minutes, le journal de 18h, juste avant le plaisir d'écouter André Crouch, qui interprète Tell Them.

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1: RTS. Pierre-Étienne Joie.
2: Les chambres fédérales ne sont toujours pas d'accord sur le financement de la 13e rente AVS. Le Conseil des États a maintenu une solution mixte via les cotisations salariales et la TVA. Le National souhaite une augmentation temporaire de la TVA. Pour la majorité des sénateurs, cette solution n'offre aucune perspective à long terme et reporterait le besoin en matière de financement. Seule une solution mixte, reposant à la fois sur une augmentation de la TVA et des cotisations salariales, permettrait de garantir un financement équilibré. Les sénateurs ont donc réitéré leur projet d'une hausse de la TVA. Pour le secteur de l'hébergement, il a été revu à la baisse, passant de 0,4 points à 0,2 points. Les nouveaux produits phytosanitaires seront homologués plus rapidement. Le Conseil des États a éliminé les dernières divergences sur ce projet parlementaire qui demande que les pesticides homologués en Europe le soient aussi en Suisse. Il vise à accélérer la procédure d'autorisation pour les produits phytosanitaires déjà homologués en Allemagne, en France, en Italie, aux Pays-Bas, en Belgique ou en Autriche. Des contrôles doivent être faits uniquement dans les cas où la Suisse a des mesures de protection particulières, comme pour les eaux. Vaud se prépare lui aussi au sommet du G7 à Évian. Moins exposé que Genève, il annonce toutefois différentes mesures sécuritaires, dont la mobilisation de 2200 personnes dans le canton. À l'heure actuelle, aucune manifestation anti-G7 n'est annoncée en terre vaudoise et aucune délégation participant au sommet ne séjournera dans le canton, a indiqué le Conseil d'État. Le directeur général de l'OMS a loué la stratégie de l'Ouganda contre l'Ebola. Le pays a recensé 19 cas confirmés, dont 2 décès dus à une épidémie qui s'est propagée depuis la République démocratique du Congo voisine. L'Ouganda est loin d'être aussi touché par le virus que la RDC, qui a déclaré le 15 mai une épidémie d'Ebola, la 17e dans ce pays africain de plus de 100 millions d'habitants. En RDC, 515 cas ont été confirmés, dont 91 décès selon l'Organisation mondial de la santé. Tennis, Roger Federer va refouler le court Arthur Ashe où se déroulera l'US Open du 30 août au 13 septembre. L'homme aux 20 titres en grand chelem disputera une exhibition 5 jours avant le début du tournoi principal. Le Balois de 44 ans fera son retour lors d'un match d'exhibition aux côtés d'Andy Roddick, vainqueur de l'US Open 2003, ainsi que d'autres légendes du tennis et vainqueurs du tournoi new-yorkais comme André Agassi et John McEnroe. Le théâtre Vidi Lausanne a dévoilé la première partie de sa nouvelle saison de septembre 2026 à février 2027. Au menu, une cinquantaine de spectacles pour 270 représentations, dont 2/3 de création. En Sicile, la nouvelle création de l'actrice metteuse en scène et réalisatrice Jeanne Balibar sur un texte de Juliette Blamont constituera l'événement de la saison. Il s'agira de la 2e création de la Française à Vidi après Les Historiennes en 2022. La météo, ce soir et cette nuit, le ciel sera couvert avec des précipitations. Demain mardi, nuageux au début, avec les dernières averses le long des versants nord des Alpes. Dans la matinée, de belles éclaircies prévues autour du Léman, au pied du Jura et en Valais, assez ensoleillé l'après-midi. En pleine, 14 degrés le matin, maximum 21 ensuite et un vent d'ouest à nord-ouest. Mercredi sera assez ensoleillé.
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0: C'était Il Fix It, chanté par Tim Rogers and the Fellas. Vous êtes à l'écoute de Hope Radio, vous avez fait le bon choix, merci de votre fidélité. C'est Ed au micro avec vous jusqu'à 20h et ce du lundi au vendredi. Il est 18h passé d'une dizaine de minutes, voici votre émission Paroles solidaires. Aujourd'hui avec Jonathan Le Bouliot qui est directeur de Adra Belgium.
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2: Lorsqu'une catastrophe ou une situation d'urgence survient, la rapidité et l'organisation des secours peuvent faire toute la différence. Mais pour pouvoir intervenir efficacement, encore faut-il être préparé en amont avec des équipes formées, des partenaires mobilisés et des procédures bien établies. C'est justement l'objectif du NEMP, le National Emergency Management Plan, mis en place par Adra Belgium. Et pour nous expliquer concrètement de quoi il s'agit et comment ce dispositif se construit sur le terrain, nous recevons aujourd'hui Jonathan Le Bouliot. Bonjour.
3: Bonjour.
2: Alors vous êtes directeur d'Adra Belgium. Alors vous allez nous parler dans cette émission Paroles solidaires du NEMP. De quoi s'agit-il exactement ?
3: Alors le NEMP c'est avant tout un outil qui permet à chaque bureau d'Adra d'être réactif en cas de catastrophe. Donc c'est-à-dire d'anticiper les potentielles catastrophes sur son territoire, les potentielles crises. C'est en fait une sorte de catalogue de scénarios, donc différents scénarios.
2: Donc vous devez anticiper ce qui pourrait se passer.
3: Exactement,
2: comme ça.
3: Exactement, tout à fait. Sur base évidemment d'analyses, de statistiques, d'une connaissance aussi du territoire. On ne sort pas ça de notre chapeau. Mais en analysant l'historique du pays, les tendances climatiques, les menaces et les différents rapports, on peut mettre 3, 4, 5 scénarios sur la table en disant, en Belgique par exemple, la prochaine crise, elle pourrait être soit inondation, soit canicule, soit blackout électrique. Ça, c'est des choses qu'on sait qui potentiellement peuvent arriver. Et donc nous, on réfléchit à comment s'y préparer, quelles sont nos ressources, qu'est-ce qu'on va pouvoir faire et qu'est-ce qu'on va pouvoir mettre en place.
2: Alors quand vous dites « nous, on réfléchit », c'est quoi nous ? C'est Adra ? Est-ce que vous pouvez nous expliquer exactement la configuration de cette réflexion ?
3: Oui, alors c'est une demande qui a été faite il y a quelques années de la part d'Adra International, mais c'est chaque pays, chaque bureau d'Adra qui met en place son propre NEMP, qui est évidemment connecté à sa propre réalité. Et évidemment, pour qu'on ait une standardisation entre les bureaux, on a un soutien ici en Europe d'une personne qui est en charge de la réponse d'urgence européenne au sein du bureau d'Adra Europe. Donc on n'est pas tout seul pour mettre ça en place, mais après on le met, on le colle vraiment à nos réalités et on peut connecter ce NEMP avec toute une série d'autres acteurs. Ça peut être d'autres bureaux d'Adra qui viennent en soutien parce qu'ils ont de l'expérience dans tel ou tel secteur. Ça peut être évidemment nos églises adventistes qui peuvent être un soutien non négligeable en cas de catastrophe. Et donc chaque scénario va vraiment expliquer qu'est-ce qu'on va faire avec les moyens, vers qui on va se tourner, quel va être le budget de telle approche, quel va être le budget de telle autre. Et tout ça évidemment théorique, mais ça nous permet d'être prêts le jour où une catastrophe arrive. On a déjà le scénario plus ou moins correspondant, on l'adapte et on répond à l'urgence. En deuxième ligne évidemment, parce qu'en tout cas Adra Belgique n'est pas prêt ou en tout cas préparé pour faire de la... On n'est pas les pompiers, on n'est pas des forces de l'ordre.
2: Et alors donc, pour être prêt malgré tout, comme vous le dites, et vous nous avez énuméré un peu les critères, ça veut dire que ça implique quoi localement ? Avoir des partenaires, par exemple, si à l'autre bout de la Belgique, il y a une inondation, comment vous agissez ?
3: Alors, il faut faire une cartographie. Donc, on cartographie quelles sont nos ressources disponibles dans quelle région de la Belgique. Alors, une des premières ressources disponibles, c'est évidemment nos églises et nos membres d'église. Ça, c'est évident. C'est-à-dire que si une inondation arrive, à Verviers, comme ça a été le cas en 2021...
2: D'ailleurs, vous avez déjà vécu une situation similaire.
3: Exactement, tout à fait. Donc là, on connaît très bien le domaine. Et bien là, l'église a servi de base arrière pour nos équipes de volontaires.
2: Qu'est-ce que ça veut dire, servi de base arrière
3: Alors très concrètement, c'est là qu'on démarrait les briefings le matin avec les équipes de volontaires, parce qu'on est venu donc en deuxième ligne pour aider à déblayer et à venir en fait aider les victimes des inondations.
2: Donc c'était votre QG pendant...
3: Exactement, c'était notre QG, on s'est donc servi des installations voilà, pour les équipes de volontaires, équipes de volontaires qui étaient composées aussi de membres locaux, qui pour certains avaient même eux-mêmes vécu les inondations. Donc voilà, ça c'est une première ressource, c'était le bâtiment, c'était la communauté locale, donc ça c'est clairement quelque chose qu'on a inscrit dans le NEMP.
2: Ça veut dire que vous y mangiez, vous y dormiez aussi ?
3: Alors, on a pété jusqu'à dormir là-bas, parce que la Belgique est toute petite, donc on peut heureusement rentrer à chaque fois chez nous. Mais oui, on stockait le matériel, on avait du matériel lourd, des déshumidificateurs pour les maisons, des tenues, parce qu'il y avait des hydrocarbures en fait, qui avaient débordé dans les rues, donc il y avait tout du matériel lourd. On allait, voilà, on se retrouvait là-bas pour manger, on se retrouvait aussi pour faire les briefings le matin. Parfois aussi, ben voilà, s'il y avait des besoins un peu plus de confort ou de toilettes, parce que dans le centre de Verviers, tout avait été détruit, eh bien, on remontait à l'église qui était située un peu dans les hauteurs. Donc voilà, on s'est vraiment servi ça, en effet, comme QG. Et même la commune, finalement, voilà, parce qu'on essaye aussi de travailler avec les autorités locales, on ne travaille pas de manière autonome, est venu stocker du matériel dans l'église. Et voilà, ça aussi, ça fait partie de la façon dont on travaille, c'est de mutualiser les efforts et les ressources.
2: Donc finalement, ce réseau d'église est la force du réseau ADRA.
3: Très clairement, parce que dans une crise qui toucherait le pays, ils sont en première ligne. Ils connaissent le terrain, ils connaissent normalement leur communauté, et il y a aussi une vraie logique à utiliser les églises comme un lieu de secours, un lieu où on peut être en sécurité, un lieu où on peut trouver du réconfort. Ça a tout son sens, même d'un point de vue spirituel.
2: Et alors, vous êtes combien de personnel à ADRA Belgium, Jonathan Le Bouliot ?
3: Alors, en équivalent temps plein ou en personne physique ?
2: Comme c'est vous pas... voulez.
3: Alors, en équivalent temps plein, on est 2,25, on va dire oui. Ça comme ça. Mais dans les faits, on est 3 personnes. On a diminué un peu nos équipes cette année pour les réaugmenter l'année prochaine. Mais là, voilà, on est 3 personnes, donc c'est pas beaucoup.
2: Et alors, avec une si petite équipe, comment est-ce que vous arrivez à mettre en place un plan de sauvetage national ?
3: Eh bien, en étant un peu structuré, organisé, et en s'appuyant surtout sur des leaders. Donc, dans chaque église, on souhaite à l'avenir avoir une personne ressource qui est formé par nos soins, qui connaît le mode de fonctionnement du NEMP et qui peut mettre en place des activités au sein de son église en cas de catastrophe. Alors évidemment, elle ne va pas agir toute seule, elle va agir avec ADRA, mais ce sera la personne relais, la personne ressource sur place. Et on a aussi la fédération...
2: La fédération des églises adventistes.
3: Voilà, des églises adventistes, tout à fait, qui a différents pôles et notamment un pôle formation avec lequel on va travailler pour renforcer justement les compétences de nos membres en matière de réponse d'urgence.
2: Et alors, en termes de temps, quels sont vos objectifs pour mettre en place ce NEMP ?
3: Alors, la théorie est en place. Maintenant, la pratique est s'assurer que tout le monde est formé, tout le monde est à la bonne place. Là, on vise 2028. Parce que ça prend du temps, on est une petite équipe, on travaille aussi beaucoup à l'international, donc voilà, c'est pas facile.
2: Donc vous êtes une petite équipe de personnel professionnel, mais une grande équipe de bénévoles.
3: Oui, tout à fait.
2: On peut dire ça comme ça.
3: On peut dire ça comme ça, oui. Voilà. On a facilement, la dernière fois qu'on a dû agir sur le territoire, déployé une centaine d'adventistes sur le terrain en 24 heures, donc ça, on a une capacité en tout cas de mobilisation assez impressionnante.
2: Et alors, est-ce que développer ce NEMP sur le territoire belge, ça représente des défis pour ADRA Belgium ?
3: Ça représente des défis, oui, ça représente des défis parce que travailler avec des volontaires, c'est aussi travailler avec des gens qui ont une autre vie, qui ont d'autres réalités, mais c'est aussi voilà, se faire connaître par les institutions, c'est essayer de se positionner, de faire des consortiums, essayer de faire des collaborations avec des entreprises. Par exemple, là, on est en discussion pour avoir à disposition des hangars, par exemple, pour mettre le matériel qu'on a déjà. C'est beaucoup de coordination, beaucoup de discussions, beaucoup de préalables en fait, et d'anticipation. Et donc ça demande malheureusement du temps.
2: Merci Jonathan Le Bouliot.
3: Merci à vous.
2: Pour cet échange qui nous permet de mieux comprendre l'importance de l'anticipation et de la coordination dans des situations d'urgence. Et derrière ces dispositifs que vous souhaitez mettre en place, il y a aussi des femmes et des hommes engagés, des partenaires mobilisés, et puis une volonté commune de venir en aide à ceux qui traversent des moments critiques, parce qu'il faut bien le dire, c'est ça l'objectif.
3: C'est ça l'objectif, tout à fait.
2: Merci à vous de nous avoir suivis dans Paroles solidaires. À très bientôt pour une nouvelle émission consacrée aux initiatives solidaires et humanitaires sur le terrain. À bientôt. Merci.
3: À bientôt.
2: Au revoir.
3: Merci.
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2: Bonjour à tous et bienvenue dans Histoire Inspirante. Je suis certain que dans votre vie, vous avez eu des professeurs, peut-être à l'école primaire ou au collège ou au lycée, qui ont impacté votre vie. Et bien dans le témoignage d'aujourd'hui, vous allez voir que Gianfranco va rencontrer quelqu'un qui va questionner sa vie, ou en tout cas qui va apporter des réponses à sa vie. C'est le témoignage de Gianfranco dans Histoire Inspirante. Bonjour Gianfranco.
3: Bonjour.
2: J'ai bien prononcé Gianfranco ?
3: Oui.
2: C'est pas un prénom courant, en tout cas en France. Alors, bon, je suis sûr que nos auditeurs auront déjà découvert d'où tu viens. Mmh. Gianfranco, tu viens d'un beau pays qu'on appelle la Botte.
3: Oui, c'est ça.
2: Qui est l'Italie. Mais d'une région particulière en Italie.
3: Oui, c'est la Sicile. Je viens de Sicile.
2: Tu viens de Sicile, tu es né en Sicile.
3: Oui.
2: Tu as grandi en Sicile. Toute ta famille est en Sicile ?
3: Oui.
2: Qu'est-ce qui t'a déraciné de la Sicile ?
3: Ben en fait, comme on a étudié une partie en Sicile, une partie à Florence, donc de ma vie, donc voilà, je suis parti pour le continent, soi-disant, parce que bon, la Sicile est une île, donc le continent c'est l'Italie, et voilà, donc j'ai étudié un peu là et là, et c'est mes études qui m'ont un peu permis de voyager, de sortir de Sicile. Hein. Sinon, peut-être je serais resté en Sicile. Hein.
2: Alors, tu es un grand voyageur. D'ailleurs, tu aimes beaucoup les îles. Hein.
3: Oh oui.
2: Donc, si je calcule bien, aujourd'hui, tu es pasteur en Corse.
3: Exactement.
2: Une autre île.
3: Oui.
2: Tu as été à Malte,
3: je crois.
2: Oui. Pasteur à Malte.
3: Oui.
2: Tu as été dans quelle île encore ?
3: À Sardaigne, si.
2: Ok.
3: Ouais.
2: En fait, tu as fait toutes les îles de la Méditerranée, pratiquement. Ouais. Orientale, occidentale, en tout cas.
3: Ouais, disons, j'en ai fait, oui, de tous les airs. Ouais.
2: Tu es pasteur depuis combien d'années ?
3: Alors, j'ai commencé à 95.
2: D'accord.
3: Donc, ça fait 31 ans.
2: 31 ans. Tu as été pasteur de nombreuses années en Italie.
3: Oui.
2: Depuis maintenant 2 ans.
3: Ouais.
2: Tu es pasteur en France et plus particulièrement en Corse.
3: Mm-hmm.
2: On va y revenir, surtout comment tu es arrivé là. Mais on va remonter l'histoire d'abord. Tu es né en Sicile.
3: Ouais.
2: Si tu pourrais nous décrire un peu ta famille, dans quel contexte tu es né ?
3: Alors, ma famille, à l'origine, une famille traditionnelle sicilienne, catholique, disons. Mon père ne fréquentait pas trop l'église, ma mère un peu plus. Et moi et ma sœur, on a baigné là-dedans, donc on a grandi à l'église catholique.
2: Donc, t'as grandi dans une église catholique où, j'ose poser la question, vous étiez pratiquant ou c'était plus une tradition ?
3: Moi et ma sœur, on était pratiquants. On allait toutes les semaines, on allait à l'église. Et puis ma sœur était aussi, faisait aussi du catéchisme aux enfants. Et moi, je pratiquais beaucoup l'église, mais même en dehors de l'église, je fréquentais des personnes qui avaient quand même une relation avec l'église. C'est-à-dire, on faisait du social, par exemple, du bénévolat, on travaillait avec les paraplégiques ou les personnes en situation de handicap, trisomiques, etc. Et bien, c'était toujours parce que c'était par le biais de l'église qu'on avait connu qu'il y avait aussi des réalités en dehors de l'église, de souffrance, de voilà. Donc
2: c'était pas que la dimension du culte, c'était aussi un engagement social. Sociétal,
3: oui.
2: Dans lequel tu étais impliqué. Tu as été au scout quand tu étais enfant ?
3: Non.
2: Non.
3: Non.
2: Il n'y avait pas les scouts ?
3: Peut-être qu'il y en avait, mais non, je me souviens pas, non.
2: D'accord. Est-ce que quand tu étais enfant, puisqu'aujourd'hui tu es pasteur, la question est légitime, ouais. Enfin je crois, est-ce que tu t'étais projeté à être curé peut-être un jour ?
3: Non. Non, j'y pensais pas du tout. Non, pas du tout. Peut-être prof, oui.
2: Ouais.
3: J'aimais beaucoup la religion, donc ouais. Peut-être j'aurais choisi de, si jamais au cas où j'aurais dû faire un choix, peut-être faire le prof de religion à l'époque. Mmh. Mais non, je ne me voyais pas faire le curé d'une église, non, je ne pense pas.
2: Quand on a parlé un peu pour préparer cette émission, en fait, tu me partageais un mot qui pour toi a toujours été quelque chose d'important. C'est le mot « pourquoi ».
3: Oui.
2: Pourquoi, ce mot « pourquoi » est important ?
3: Oui, c'était tellement récurrent dans mon enfance que j'étais devenu l'enfant au « pourquoi ». Je demandais toujours « pourquoi ». Et je voulais savoir tout. Je voulais trouver toujours la réponse à mes questions. Et je sais par exemple que ça a dû être un peu pénible pour les adultes, j'imagine, notamment pour mes parents, pour les professeurs d'école, parce que je n'étais jamais satisfait, même quand on me donnait la réponse. Pour moi, c'est pourquoi, c'était toujours encore une autre occasion de dire, oui, j'ai la réponse, mais pourquoi ? Pourquoi ? Je voulais savoir le pourquoi des pourquoi, en fait. Et ça faisait partie, je ne sais pas, peut-être que Dieu travaillait déjà en moi, ou sinon, c'était bah, peut-être à la maison, j'avais grandi comme ça, peut-être mon père, ma mère étaient toujours très, très logiques et voulaient savoir le pourquoi des choses. Et donc, pourquoi on est là, pourquoi on vient d'où, on va où, l'homme sur Terre, les explications qu'on donne au monde aussi, tout ça. Et je pense que c'était aussi parce que, bon, ma mère, elle était toujours entourée par des personnes qu'elle visitait, donc c'était des malades ou des personnes très âgées, etc. Et qu'elle m'avait toujours voulu impliquer, moi et ma sœur, faire pareil. Donc cet après-midi, on va visiter telle personne, elle est alitée, elle a perdu son mari, et bon, vous venez avec moi, vous faites compagnie, et ben voilà, par amour de ce que la maman te disait, de faire compagnie pour visiter des personnes. Bon. Et on trouvait qu'il n'y avait pas de réponse derrière tout ça. On trouvait que le drame, la tragédie, de la souffrance.
2: C'était plus une démarche du pourquoi au sens philosophique, finalement, qu'au sens mathématique, et expliquer comment ça fonctionne.
3: Ouais, peut-être c'était les deux.
2: Hein.
3: Ouais. Ouais, c'était, je pense, les deux. Hein. Je comprenais pas trop. Et en plus, comme je fréquentais l'église, je me disais, mais bon, il y a quand même des questions. Hein. Si Dieu nous aime et qu'il nous a créés, pourquoi tant de souffrances et pourquoi tant de maladies, tant de douleurs? Et c'était des questions. Peut-être tout le monde se posait ces mêmes questions. Hein. Je pense pas que j'étais particulièrement une personne qui posait des questions plutôt que d'autres personnes. Mais et on se posait pourquoi tant de souffrances, tant de mal. Et on en arrive à avoir des conclusions. Dieu, il nous crée, il nous abandonne ou bon. J'étais pas à part entière sceptique ou agnostique, mais il y avait des choses que j'arrivais pas à comprendre. Et peut-être j'en voulais un peu aussi à Dieu, parce que je n'avais pas des réponses.
2: C'est ce que j'allais te poser la question. Est-ce qu'à un moment donné, le jeune croyant qui grandit en âge ou avec ses questions incessantes, est-ce qu'à un moment donné, tu as eu envie d'abandonner la foi, abandonner Dieu en disant tout ça, finalement, ça n'a pas de sens ?
3: Je ne suis pas arrivé à tel point, peut-être, d'abandonner la foi ou d'abandonner. Je croyais, pour moi, c'était incontournable le fait qu'il y a quelqu'un qui est au-dessus de nous et qui existe. Et puis après, les catégories, les religions, chacun bon, peut donner un nom, mais ça, ce n'était pas important. Pour moi, c'était qu'il y a quelqu'un. Ça, oui. Mais en tout cas, je me sentais un peu désemparé parce que je n'avais pas les réponses. On meurt. On ne sait pas où on va. Y en a qui disent à l'église, bon, si on va dans un endroit où il y a des flammes, du feu, ça va te faire éternellement les souffrances. De l'autre côté, il y en avait qui disaient, mais Dieu, il est bon, donc il ne va pas nous envoyer là. D'autres disaient, ben, Dieu, il sait tout. Moi, je n'avais pas des réponses logiques. J'étais peut-être à l'époque où, à l'âge de 14, 15, 16 ans, on veut avoir des réponses mathématiques, logiques,
2: plus précises,
3: tu vois, pour se dire, ben, finalement, ça a du sens, quoi. Mais ça faisait pas sens pour moi. Il y avait des choses que j'arrivais pas à comprendre. Ce Dieu qui vient, qui devient homme, qui part, qui remonte au ciel, qui nous laisse, qui nous abandonne, et puis, voilà, peut-être j'étais pas trop content de ce que je comprenais de lui.
2: Beaucoup de questions, beaucoup de pourquoi. Tu arrives au lycée.
3: Ouais.
2: Et là, au lycée, tu as donc au lycée en Sicile. Mm-hmm. tu fais la rencontre, tu as un professeur de philosophie. Tu es scolarisé, ça va être important quand même, dans un établissement qui est un établissement public, privé.
3: Public.
2: Ouais, un établissement public.
3: Un lycée public. Donc, ouais.
2: L'Italie, est-ce que c'est un pays laïque au même sens que la France ?
3: Oh, je crois pas. Je pense qu'en Italie, on peut parler de religion, même si c'est... je pense que c'est plus facile de parler de religion en Italie qu'ici en France. Ouais. Hein.
2: Donc, les gens sont... En cours, même si c'est un établissement public, il peut y avoir des ponts avec la religion.
3: Oui.
2: Si je te pose cette question-là, c'est parce que je sais que tu vas faire la rencontre de ce professeur.
3: Oui.
2: Qui, lui, va en tout cas apporter, peut-être pas la réponse au pourquoi, mais va apporter un outil important au pourquoi.
3: Oui, exactement, oui. C'est ce jour, un jour particulier de mon, c'était un anniversaire, en fait, c'était mon anniversaire. Et on avait l'habitude de fêter l'anniversaire en classe, donc avec les camarades, les copains, les copines de classe. Et lui, il s'est rendu compte que c'était mon anniversaire. Et comme c'était un professeur très, très sociable, très, très proche des élèves, il nous permettait même de l'appeler par prénom, et pas de le vouvoyer, on pouvait le tutoyer si on voulait, et tout ça. Donc, et le jour qu'il découvre c'était mon anniversaire, comme je posais pas mal de questions, parce que on revient au même, j'étais toujours la personne qui pose toujours les questions, pourquoi, et ben quand il nous expliquait des philosophes, il faisait des fois des rapports, des liens entre, il créait lui les liaisons entre les philosophes et quelqu'un qui était au-delà d'un simple philosophe, même s'il pouvait être perçu comme un philosophe, c'était Jésus-Christ. Mmh. Donc ça m'a touché, ça m'a toujours touché le fait qu'il posait toujours en classe, même cette confrontation entre les philosophes et Jésus, l'homme par excellence.
2: Lui, il se présentait comme chrétien ?
3: Pas forcément.
2: Non, il restait dans sa position.
3: Non, il restait dans sa position de professeur, mais il disait, vous voyez, l'homme par excellence, l'homme qui a dit toujours quelque chose de bien contre les injustices, contre voilà pour aussi les revendications des femmes, tout ça. Jésus, qui était le fils de l'homme par excellence. Donc, il te posait un peu de, il te mettait un peu de la, comment on dit, la puce dans l'oreille, hein, la curiosité. Et je me disais, mais pourquoi il fait toujours ces confrontations entre les philosophes et tout ça. Et puis les philosophes, ils ne donnaient pas des réponses. Forcément, ils ne donnaient pas toutes les réponses. Mmh. Donc Jésus, peut-être qu'il avait quelques réponses en plus que les philosophes, mais moi, je ne connaissais pas ce que Jésus disait par rapport à beaucoup de choses, voilà, de sujets. Et donc, le jour de mon anniversaire, il m'offre sa Bible. Donc, il efface son nom qui est écrit sur la Bible. Il met mon nom, il me dit ça. Tu vas la lire et Dieu va te parler.
2: Il te donne sa propre Bible.
3: Oui, sa propre Bible.
2: Enfin, annotée, en tout cas, peut-être même vieillie déjà, quoi.
3: Oui, ouais. Absolument. Et là, je suis très touché, parce que déjà, je me dis, bon, c'est déjà un cadeau qui a quelque chose de, qui va au-delà de la valeur en argent, c'est une valeur affective, quoi. Parce qu'une valeur affective, c'est... Et puis, il me la donne à moi, pourquoi ? Est-ce qu'il a vu que je suis plus intéressé que d'autres étudiants à des sujets de existentiels, enfin des sujets de sens, de recherche de sens, de signification, de la vie, de la souffrance, de la mort, tout ça. Oui, donc ça me touche doublement, parce que déjà, il m'offre un très beau cadeau et qui a une valeur affective, parce que c'était sa Bible, c'était pas n'importe quelle Bible. Et deuxièmement, ça me touche le fait que lui, bah, en me donnant cette Bible, bah, c'est comme si il a compris que derrière ma quête, j'étais à la recherche de Dieu, à la recherche peut-être de comprendre un peu plus l'homme, la souffrance, le monde, etc. Il avait compris que je pouvais en avoir besoin de ça. Donc il me donne un outil pour que je puisse parler. Et il me dit cette phrase, et c'est ça qui me touche, il me dit « Tu vas voir, Dieu va te parler. » Alors j'arrive à la maison, et puis bon, avec ce cadeau, et je commence à la lire, je commence à et je tombe sur des sujets, sur des passages des évangiles,
2: C'est déjà une bonne chose parce que enfin, quand on ouvre au milieu et on tombe pas sur les bons.
3: Ouais,
2: les bons
3: non, moi je tombe sur les évangiles et je tombe sur les passages là, par exemple, où on voit que Jésus se fait baptiser par Jean-Baptiste. Jean-Baptiste, il prêchait aussi le baptême, mais il avait baptisé pour la confession des péchés, le pardon. Et puis Jésus, il fait la même chose. Les disciples de Jésus, ils vont avancer dans le même chemin, c'est-à-dire ils vont baptiser des personnes. Et je me dis, mais c'est bizarre, parce qu'il n'y a pas de bébé. Alors que moi, je me suis fait baptiser, enfin, ma mère et mon père m'ont fait baptiser quand j'étais bébé. Je me dis, mais c'est bizarre, dans tous les évangiles, je ne trouve pas une référence où il y a des bébés, parce qu'il y a des parents qui ont cru et qui, voilà, je me posais pas mal de questions et voilà, je tombe sur d'autres passages aussi.
2: Est-ce que du coup, ça a répondu à tes pourquoi, cette
3: oui,
2: Bible ?
3: Oui, oui, je pense que Dieu, en fait, peut-être je lui en voulais un petit peu, parce que j'avais pas des réponses très logiques, et même quand je posais des questions, et les réponses qui m'arrivaient, c'était pas très logique, forcément. Et oui, je pense qu'il m'a répondu, parce que j'avais cette soif de connaissance. Et par exemple, je disais, mais à quoi bon, en fait, avoir un Dieu qui descend sur terre, le Dieu incarné, qui se fait homme, qui se fait tuer pour nous. Et par amour, donc, il fait tout ça, il passe de la mort à la vie, à la résurrection, à l'ascension, il remonte au ciel. Et ça finit, enfin, il y a pas de conclusion. Et ben, nous, on est un peu abandonnés, quoi. Et là, je retrouve en fait aussi un passage biblique qui dit « Je ne vous laisse pas orphelin, je reviendrai, vous cherchez, vous serez là où je suis, etc. etc. » Ça m'a énormément fait du bien et je trouve aussi des passages où il m'explique aussi qu'il y aura un monde nouveau, une nouvelle terre, il n'y aura plus de mort, de souffrance, de douleur. Et les choses qui étaient avant sont déjà finies. Et ça me met dans une situation de joie. Je dis, ben voilà, il faut attendre ce moment de cette nouvelle terre pour finalement jouir, enfin avoir des moments de joie, quoi.
2: Ouais. Quand tu me parles là comme ça, j'ai l'impression d'être un peu avec Philippe, cet Éthiopien, cette rencontre de quelqu'un qui lit. Est-ce que toi, tu comprenais ce que tu lisais ? Tu avais cet arrière-plan chrétien quand même. Enfin, Jésus, tu avais entendu parler quand même. Mais est-ce que tu comprenais ces histoires ? Est-ce que tu avais déjà les outils pour lire un peu en profondeur ce texte ?
3: En fait,
2: c'était difficile.
3: Ouais, c'était un peu difficile, ouais. Mais je comprenais qu'il y avait déjà des points qui allaient faire la conclusion à mes questions. En fait, ça me donnait déjà des bonnes conclusions à mes questions, ouais, parce que déjà, je me sens pas plus abandonné, parce qu'il dit qu'il va revenir, il va faire une nouvelle terre. Je me sens, voilà, et du coup, je me sens protégé par lui, parce que j'ai eu aussi d'autres expériences que peut-être j'aurai l'occasion de raconter. Mais oui, il y avait des choses difficiles, évidemment,
2: Alors,
3: que je ne comprenais pas.
2: Du lecteur de la Bible, aujourd'hui pasteur, il y a tout un passage.
3: Ah, ouais.
2: Est-ce qu'à un moment donné, quelqu'un, tu as eu besoin de te tourner vers quelqu'un ou il y a eu une rencontre qui fait que tu as été accompagné dans cette lecture, cette compréhension, cette étude de la Bible ?
3: Oui, ça s'est fait à l'âge de 17 ans, plus ou moins. Donc, je tombe sur ces passages dont je parlais tout à l'heure. Et je me dis, mais c'est bien s'il y avait des personnes qui croient ça, qui croient que les baptisés ne doivent pas être des bébés, qui croient que Jésus va revenir, il y a une seconde venue, donc un établissement d'un monde nouveau, d'une nouvelle terre. Mais je ne me trouve pas à côté de ces gens. Autour de moi, je ne voyais pas des personnes qui étaient comme ça, qui croyaient comme ça. Et donc, je demande à Dieu de me faire rencontrer des personnes qui croient ce que la Bible dit, ce que les évangiles disent. Et puis, le jour où je fais cette prière, le lendemain matin, en fait, il y a une personne qui me téléphone, qui m'invite à avoir une rencontre dans une école privée. Et dans cette école privée, là, je rencontre une personne qui me parle de donner des cours à des étudiants qui vont se rattraper parce qu'ils avaient échoué des classes, des cours. Et là, elle me dit, je lis aussi la Bible. Et elle me donne donc sa Bible, elle me dit, moi je lis une page de cette Bible tous les jours, et je le lis en français et en italien, comme ça je peux faire le lien, s'il y a quelque chose que je n'arrive pas à comprendre en français, je le relis en italien, et ça je la comprends mieux. Et là ça me parle, je me dis, tiens, c'est Dieu qui me parle, parce que j'avais demandé de trouver quelqu'un, et je trouve cette personne, qui était plus âgée que moi, qui était déjà directrice d'une école privée, qui m'invite dans son église, et qui me dit finalement, viens voir ce qui se passe et tu vas trouver des réponses parce que j'en avais encore d'autres de réponses que
4: et là, de questions. En fait. Ton approche, elle est plutôt intéressée, curieuse ou avec une pointe de réticence peut-être?
3: Ah non, j'avais pas de réticence.
4: La soif de l'étude était plus
3: forte. Oui, je voulais partir, je voulais voir ce groupe de gens qui étudiaient la Bible. Elle me dit, il y a des études bibliques demain matin à 9h30 et on peut voir, vous pouvez poser des questions si vous en avez, si vous vous intéressez à des passages que voilà, vous voulez un peu creuser, un peu plus dans la profondeur, mais vous aurez l'opportunité de le faire. Et là, moi, j'étais super content. J'attends le lendemain pour aller à 9h30, là où il y a cette étude biblique, où je rencontre des personnes qui sont là, qui se posent des questions et c'était un bon moment, je pense, qui m'a vraiment marqué. Hein.
4: Alors, spoiler alerte, il ne s'agissait pas de l'église adventiste à ce moment-là.
3: En fait, elle était adventiste, mais mon professeur de philo était baptiste. Ouais. Donc, j'avais déjà fréquenté un peu l'église baptiste, mais je n'avais pas trouvé vraiment tant de réponses à mes questions. Ouais. Peut-être les personnes n'étaient pas trop intéressées à mes questions, ou mes questions étaient à côté de la plaque, comme on dit, mais je ne sais pas. Mais là, je voulais encore demander d'autres choses. Et c'était l'église adventiste, au fait.
4: D'accord. Celle-ci, c'était l'église adventiste.
3: Celle-ci était l'église adventiste.
4: Mais avant de découvrir cette église adventiste où on étudie à 9h30...
3: Ouais.
4: Il y a ce passage dans l'église baptiste,
3: oui,
4: où là, tu vas vivre quand même une expérience particulière à cet endroit-là.
3: Oui, parce que c'était en fait mon professeur de philosophie qui me raconte de cette église, et je me présente en fait avec lui, des fois il ne venait pas et j'allais tout seul. Et là, je vais dire, écoutez, moi je connais un peu la Bible, hein, ça fait pas longtemps que je l'étudie, mais j'ai découvert des choses intéressantes, comme le retour de Jésus, le baptême des croyants adultes, tout ça. Moi, je vais appartenir à des croyants qui suivent le Messie, qui suivent le Maître, donc je vais être baptisé. Et donc, ils acceptent ma demande, ma requête de me faire baptiser. Et voilà, et je suis baptisé dans cette église, je vais parler de ça à ma...
4: Donc, un baptême... Par immersion
3: totale,
4: total, à l'âge adulte. Ce qui correspond finalement à ce que tu lis dans le texte.
3: À ce que je lis dans le texte, je dis, ça colle parfaitement avec ce que la Bible enseigne. D'accord. J'étais super content, je raconte ça à mes parents, et à ma sœur, tout ça.
4: Comment ils l'ont pris ?
3: Ma mère n'était pas trop contente.
4: Oui.
3: Et parce qu'elle me disait, mais tu étais déjà chrétien, tu connaissais déjà l'église, puis tu pouvais poser des questions aussi à l'église où tu allais depuis longtemps. Hein. Je comprends pas, mais bon. Puis après, elle a compris, hein, petit à petit, elle a compris pourquoi je lisais la Bible et je posais des questions qui n'étaient pas peut-être des questions qui pouvaient avoir des réponses là où j'allais avant. Hein.
4: Elle a eu le sentiment que tu as abandonné l'église catholique, ton histoire ?
3: Oui, je crois qu'à un moment donné, elle a eu ce sentiment et que voilà, je tournais le dos peut-être à des enseignements qu'elle m'avait passés, peut-être oui. Mais je me sentais plus à l'aise dans ma peau avec des personnes qui étudiaient la Bible et qui se posaient des questions plutôt que... Il y avait une phrase que je détestais, enfin j'avais vraiment... je l'avalais très très mal. C'était... ça c'est un mystère. Quand je posais des questions à l'église...
4: C'est le joker qu'on sort...
3: Voilà, non, ça c'est un mystère. Voilà, c'était plutôt les prêtres, les curés de l'église, et même les personnes qui formaient d'autres personnes, qui faisaient le catéchisme, qui me disaient, mais ça c'est un mystère. Alors moi, je me disais, mais pourquoi un mystère? Mais est-ce que Dieu ne pourrait pas nous répondre, franchement, pourquoi on vit comme ça, le sens de cette vie, et pourquoi on doit toujours... partir de ce principe que tout est un mystère, qu'on ne peut pas se poser la question, c'est un mystère. Alors moi, j'avais horreur de cette phrase. Alors que quand j'allais chez les évangéliques, les protestants en général, il n'y avait pas de mystère. Si on pouvait te répondre et te donner la réponse, et te disait, regarde la Bible, tel chapitre, telle lettre, bah, il y a peut-être une sorte de réponse qui peut peut-être coller à ta question. Sinon, ils étaient franchement, ils me disaient, bon, c'est une réponse qu'on ne trouve pas dans la Bible. Mais au moins, c'était...
4: Tu te fais baptiser donc dans cette église baptiste, ouais. Tu rencontres l'église adventiste, tu nous as expliqué un peu comment, avec cette personne. Qu'est-ce qui fait qu'à un moment donné, tu choisis l'église adventiste plutôt que l'église baptiste finalement ? Est-ce que c'est, entre guillemets, juste parce que là, on étudie la Bible tous les sabbats ? Ou il y a peut-être autre chose, je ne sais pas.
3: Donc, il y a deux choses. La première, une chose logique, parce que je suis resté quand même très très logique. Et la chose logique, c'est que je voyais dans la Bible que Dieu avait choisi un jour, qui était le jour du repos, le jour où il avait lui-même contemplé sa création. Il avait dit que c'était tout très très très bon et qu'on devait donc se reposer en ce jour-là. Et que c'était un jour de bénédiction qu'il avait lui-même mis à part. Qu'il avait nommé, donc, alors que les autres jours, il n'avait pas de nom, et ce jour, il avait donné un nom. Un jour saint de bénédiction, le septième jour. Donc déjà, ça me paraît une réponse logique. C'était Dieu qui avait voulu. Il y avait une bénédiction, une sanctification dans ce jour, et je respectais tout à fait la volonté de Dieu. Une autre chose, c'est que, ça c'est moins logique, c'est que à un moment donné, quand ma famille, surtout ma mère, qui était pas trop partante pour elle était pas trop chaude dans le sens que c'est une église, on connaît pas et tout et tout. Et moi, j'avais donc eu un peu d'obstacles, disons, des entraves qui se mettaient entre moi et l'église. Et puis un jour, donc, j'ai une étude biblique, se faisait tous les jeudis après-midi. C'était mon premier étude biblique de jeudi. Je prends le bus pour aller à l'église. Je dois faire une montée pour arriver à l'église. Et là, il y a un monsieur qui me prend, qui me prend par le col de ma veste. Et qui commence à me secouer, me disant « Tu m'as volé ce que j'avais dans la caisse. » Bon, j'ai compris par la suite, il était le propriétaire d'une... Il était pâtissier, boulanger. Et il avait donc quelqu'un qui peut-être me rassemblait, qui était passé, qui avait ouvert la caisse, qui avait pris de l'argent, j'en sais rien, qui était parti en courant. Et quand il sort de la boulangerie, il me retrouve, il pense que c'était la personne, et il m'attrape par le col de la veste, il commence à me faire... à m'agresser, comme ça. Et là, à ce moment-là, je dis « Seigneur, j'ai juste pensé à un moment, c'est une fraction de seconde, c'est pas une prière, j'ai pas eu le temps de prier, mais une fraction de seconde, j'ai dit « Seigneur, envoie-moi un ange pour me libérer. » Et bien à ce moment, j'entends une voiture de loin, piler, mais très fort, et s'arrêter, et quelqu'un qui baisse la vitre et dit « Lâche-le, c'est pas lui. » cette personne me lâche, donc je vais partir. La Bible tombe par terre, donc tout ce qu'il y avait dedans, je vais le s'éparpiller partout sur le sol. Moi, je vais tout ramasser, remettre dans la Bible, et je vais partir. J'arrive comme ça, au bout de force, et à bout de la surprise de tout ce qui s'était passé. Et avec, en fait, le coin des yeux, de l'œil, je regarde et je vois, c'était une fraction de seconde, je vois plus la voiture, je vois plus cette voiture qui était là une seconde là après, et avant, et je me dis, mais qu'est-ce qui se passe? C'était bien peut-être des anges qui ont voulu faire ça. Je rentre à l'église, je raconte cette expérience, et les personnes qui étaient là, qui faisaient l'étude biblique, me disent, mais c'est des anges. Parce que t'as dit, envoie-moi un ange, et puis Dieu, il t'a montré que lui, il est là, et il est de ton côté, il t'a appuyé ta prière. Alors ça, c'est peut-être un peu, il faut être peut-être un peu mystique pour comprendre ça, je sais pas. J'étais pas du tout mystique à l'époque, c'est très rationnel, très très logique. Mais ça m'a parlé, je me suis dit, bon écoute, Dieu il fait au-delà de ce que nous on demande. Moi j'avais pas demandé peut-être quelque chose de si spectaculaire, de m'envoyer une voiture qui n'est pas une voiture forcément, qui est dans une voie qui a juste un sens. C'était pas une voie qui avait deux sens. Donc la voiture, elle roulait en contresens. Et elle a disparu en une fraction de seconde. Ça aussi, c'est, ça me parle. C'est pas possible. Je vois la personne, je la vois plus. Et, elle est plus là. La personne qui me secouait de derrière, bah, il était complètement effrayé. Il est parti en courant. Et moi aussi, je suis parti. J'étais pas du tout. Je comprenais pas ce qui se passait là autour de moi. Et je pense que bon, Dieu, il a le pouvoir de faire ça aussi. Hein. Même si nous sommes logiques et mathématiques, il peut faire des choses qui dépassent la logique.
4: Tu es un chercheur, tu aimes lire la Bible, tu aimes découvrir, oui. Tu aimes beaucoup rencontrer les gens aussi. Peut-être c'est cet héritage que tu as reçu de
3: ma mère, oui, ouais, je pense.
4: Cette enfance que tu décrivais tout à l'heure, d'aller vers les gens, de rencontrer. Une fois que tu intègres l'Église adventiste, la question d'être pasteur, c'est quelque chose qui vient tout de suite ?
3: Non, en fait, non. Non, je voulais pas être pasteur. Je me voyais pas du tout. Je me voyais plutôt dans le social. Et j'aurais aimé partir peut-être dans des missions à l'étranger, où j'aurais peut-être découvert des personnes qui avaient envie de, voilà, justement, de manger, de boire, d'avoir un lit, des gens qui dorment dehors, qui n'ont pas de, enfin, des SDF, des personnes démunies ou battues, des femmes battues, j'en sais rien, mais je me sentais plus partant pour ce ministère-là. Mais finalement, je me suis rendu compte aussi qu'il y en avait autant besoin de l'un de l'autre, quoi. Dans des églises, on peut former des personnes à être à l'écoute aussi de cette population un peu marginalisée qui est dans les coins et qui reçoit pas le salut parce qu'il y a justement des personnes qui vont pas vers des personnes qui sont marginaux, qui sont comme ça, et d'autres qui reçoivent une autre éducation, qui en reçoit déjà la lecture de la Bible, qui connaissent les églises. Mais bon, il y a tout, hein, dans une société. D'autant plus que quand je faisais du social, et à un moment donné, j'ai fait plusieurs associations et j'avais aussi la charge de m'occuper d'un garçon qui était paraplégique. Et donc, je voyais la souffrance de cette personne et je me disais, mais plus tu t'en fais, plus tu vois de souffrance. Parce que même si tu fais 5 associations pendant la semaine et tu fais 1 heure par chaque association, tu te rends compte que c'est une goutte d'eau dans un océan de besoins de personnes qui ont besoin de, voilà, si ce n'est pas de manger, boire, c'est des besoins spirituels. Si ce n'est pas des besoins spirituels, c'est des besoins de trouver une réponse. Si ce n'est pas ça, c'est qu'ils n'ont pas vraiment un pays qui les soutient dans une démarche, par exemple, de maladie. Bon, ils se sentent abandonnés parce qu'il n'y a pas un système qui les aide. Donc, je me rendais compte qu'il y a tellement de besoins que quoi, tu peux faire n'importe quoi et à la fois, tu fais quelque chose. Si tu le fais pour le Seigneur, tu le fais pour le Seigneur. Donc, finalement, je me suis dit, bon, ouais, je vais former les autres et je vais rester dans une église où le Seigneur va être le Seigneur aussi des orphelins et des veuves, comme nous dit la Bible, des personnes qui ont plus besoin peut-être de Dieu.
4: Tu pars étudier la théologie à Florence.
3: Oui.
4: Puis après, tu as été 1 an en France aussi.
3: Deux ans
4: en France aussi pour étudier. Ouais. Qu'est-ce que, si ça peut donner l'idée peut-être à certains jeunes qui se posent des questions pour être pasteur, qu'est-ce qui toi t'a touché dans tes études de théologie au sens de chercher Dieu, de découvrir Dieu peut-être encore plus en profondeur?
3: Donc ce qui m'a touché dans les études, c'est peut-être d'avoir découvert un Dieu humain. J'avais pas peut-être compris ça. Pour moi, Dieu, c'était un peu, bah, lui, il est Dieu, il est pas un homme, donc il est loin, il est. Et là, j'ai vraiment découvert un Dieu humain, un Dieu homme, qui est tellement humain qu'il me l'explique, il me le à toutes les sauces, quoi. Il me le fait comprendre de toute manière, de toute forme, et en fait, il continue parce qu'il parle à travers les prophètes, il parle à travers Jésus.

0: donc ça, et puis l'ambiance aussi, peut-être l'ambiance de personnes qui sont là, sont des personnes qui n'ont pas la prétention d'être des personnes saintes ou parfaites, mais des personnes qui veulent découvrir ce côté humain de Dieu et le mettre en pratique, parce que déjà la vie de la foi, ça commence déjà au quotidien. Si on pratique pas ce qu'on lit dans la Bible, si on fait pas ce que Jésus a fait lui-même en premier, c'est que on le suit pas suffisamment bien, quoi. On est toujours nous à suivre nous-mêmes nos idées, nos pensées, nos opinions, mais si on laisse de côté, au fait, des fois nos opinions vont dans la même direction. Je ne peux pas dire que l'homme, il est complètement incapable de quoi que ce soit, de dire, de penser, de réfléchir. Mais des fois, peut-être on suit aussi l'instinct, et des fois on suit aussi des inclinations naturelles qui seraient peut-être pas tout à fait des inclinations qui vont dans la bonne direction. Si je veux devenir riche et que je vais pas dans la bonne direction, c'est-à-dire de partager cette richesse avec les autres, être riche en soi, ce n'est pas un drame. Le drame, c'est de devenir non souciant de ce que, avec ma richesse, j'aurais pu faire pour la partager avec les autres. Donc il faut toujours trouver l'équilibre, hein.
1: Tu es un passionné de l'évangile, oui. Pas des évangiles, hein, mais l'évangile avec un grand E.
0: Oui.
1: Tu nous as préparé un texte qui n'est pas dans les évangiles, mais du coup qui est pleinement une parole d'évangile.
0: Oui.
1: Est-ce que tu peux nous la lire et nous dire surtout pourquoi tu as choisi cette parole-là? Elle est dans Éphésiens.
0: Oui, c'est Éphésiens, c'est donc une lettre de l'apôtre Paul. C'est Éphésiens chapitre 3. J'ai choisi le verset 20 qui dit... À Dieu qui a le pouvoir de faire infiniment plus que tout ce que nous demandons ou même imaginons par la puissance qui agit en nous. À lui soit la gloire dans l'Église et par Jésus-Christ dans tous les temps et pour toujours. Amen. Pourquoi j'ai choisi ce texte? Pour deux raisons. Principalement parce que lui, il répond au-delà de tout ce que nous demandons ou de même tout ce que nous même imaginons, et c'est ce qui s'est passé dans ma vie. Dieu m'a répondu au-delà de ce que je lui ai demandé, et au-delà même de ce que j'imaginais qu'il pouvait me répondre. Il m'a vraiment répondu à tout ce que, et au-delà de tout ce que j'ai dit, il m'a répondu. Et donc il répond, et c'est ce que je vais dire.
1: Ce Dieu humain que tu évoquais.
0: Oui, ce Dieu aimant, ce Dieu humain. Qui te donne, qui te répond même au-delà de ce que tu demandes, de ce que tu imagines. Et la deuxième raison, ça se trouve toujours dans le verset 20, et parce qu'il dit par la puissance qui agit en nous, donc c'est-à-dire que c'est Dieu même qui agit par sa puissance. Cette puissance de Dieu qui peut agir en nous si nous le laissons agir. Si nous restons un peu dans notre naïveté, peut-être c'est pas le mot, mais si nous restons comme dans notre humilité, disons c'est lui qui s'occupe, c'est lui qui fait au-delà de ce que nous pensons et imaginons, donc il va faire agir la puissance de Dieu en nous. Alors que nous ne sommes pas capables de quoi que ce soit, et d'imaginer qu'il peut trouver les façons de mille manières pour nous parler, pour nous changer au fait des pensées qui pourraient nous faire pas de bien et qui sont là pour être changées.
1: Merci beaucoup, Gianfranco, de ce partage.
0: Oui, merci.
1: C'est court, mais on arrive au terme de cette émission. En tout cas, merci beaucoup.
0: Ouais.
1: J'ai envie de dire merci à Dieu de ce parcours qu'il a réalisé en toi.
0: Amen.
1: Ouais. Et de comment tu as répondu surtout à cet appel, en différents lieux, en différents temps aussi. Et je te propose d'aller écrire sur notre mur maintenant des témoignages.
0: Ouais.
1: Cette toute petite tranche de vie.
0: D'accord, je vais le faire. Grand plaisir.

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2: 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Philippe Nanzer.
3: Deux femmes mortes et au moins 18 blessées, dont 4 enfants. C'est le dernier bilan des frappes de drones russes opérées aujourd'hui dans le centre de Zaporijjia, une ville du sud-est de l'Ukraine. Le centre de Zaporijjia se trouve à environ 25 km à vol d'oiseau des premières positions russes sur le front. Léon XIV appelle à une réponse coordonnée de tous les pays face au drame de la migration. En visite d'État en Espagne, le pape a également exhorté à protéger la vie depuis sa conception jusqu'à son déclin naturel. Fervent défenseur des migrants, il est attendu ces prochains jours sur l'archipel espagnol des Canaries, une des principales portes d'entrée de l'immigration en Europe. Présidentielle au Pérou, la conservatrice Fujimori et son rival de gauche au coude à coude et l'issue de l'élection présidentielle reste encore incertaine car pour l'instant, les résultats ne permettent pas de dégager un vainqueur entre la candidate de droite Keiko Fujimori et son rival de gauche Roberto Sanchez, tous deux en lice pour diriger le pays qui, il faut bien le dire, est plongé dans une crise politique persistante. Après le dépouillement des bulletins dans un peu plus de 90% des bureaux de vote, la fille de l'ancien autocrate, Alberto Fujimori, devance Roberto Sanchez de moins d'1%. Le parti du Premier ministre arménien, Nikol Pachinian, a largement remporté les élections législatives en Arménie, donc, mais les velléités de cet ancien journaliste de 51 ans de réorienter les relations de l'ex-République soviétique vers l'Europe et les États-Unis ont provoqué l'ire de la Russie, Moscou, qui du coup menace Erevan de graves conséquences, d'autant plus que Nikol Pachinian va jusqu'à évoquer une potentielle adhésion à l'Union européenne, une idée d'ailleurs que la présidente de la Commission européenne, Ursula von der Leyen, approuve. Un puissant séisme de magnitude de 7,8 sur l'échelle de Richter dans le sud des Philippines a fait au moins 31 morts selon un nouveau bilan. Il a également provoqué l'effondrement de nombreux bâtiments, c'était ce matin. Une douzaine de personnes sont à ce stade portées disparues, au moins 134 ont été blessées. Le tremblement de terre s'est produit au large de l'île de Mindanao, dans le sud du pays. Une alerte au tsunami a été lancée dans tout le Pacifique. Le directeur général de l'OMS a loué la stratégie de l'Ouganda contre l'Ebola. Le pays a recensé 19 cas confirmés, dont 2 décès, dû à une épidémie qui s'est propagée depuis la République démocratique du Congo voisine. L'Ouganda est loin d'être aussi touché par le virus que la RDC, qui a déclaré le 15 mai une épidémie d'Ebola, la 17e dans ce pays africain, de plus de 100 millions d'habitants. En RDC, 515 cas ont été confirmés, dont 91 décès, selon l'OMS. La météo, eh bien ce soir et cette nuit, le ciel sera couvert avec des précipitations et demain, le temps sera toujours nuageux, au début en tout cas, avec les dernières averses le long des versants nord des Alpes. Dans la matinée, de belles éclaircies vont arriver autour du Léman, au pied du Jura et en Valais, le Valais qui sera même assez ensoleillé durant l'après-midi. Côté température en plaine, au petit matin, il fera 14 degrés, puis le thermomètre va grimper jusqu'à 21 degrés au meilleur de la journée.
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0: C'était un titre de Kirk Franklin et New Nation Project sur Hope Radio. Voici l'invité culturel et aujourd'hui notre micro-reporteur se trouve avec Bertrand Rossi qui est directeur de l'Opéra de Nice. Voici l'invité culturel. 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
1: 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Nouvelle saison à l'Opéra de Nice et quoi de mieux que d'en discuter pendant ces quelques instants, de revenir sur le thème bien sûr. On est avec Bertrand Rossi, le directeur de cet opéra. Bonjour à vous.
2: Bonjour.
1: Ça s'est bien passé cette présentation parce que c'est toujours un peu une tension.
2: Oui, c'est une tension parce que c'est les saisons, ça se prépare entre 2 et 3 ans à l'avance. Donc vous vous rendez compte, je sais que le public attend ça avec impatience, mais nous aussi, quand on prépare des saisons d'opéra, de ballet, de concert, 3 ans à l'avance où on a des contraintes, on a des problèmes de budget, on doit changer, on doit évoluer, finalement c'est pas ce que nous avions prévu, et puis finalement on se rend compte qu'il y a quelque chose qui se passe, qu'il y a une magie qui opère, et c'est ce que j'ai ressenti ce matin avec le public. Tout ce qu'on a prévu depuis 3 ans, ben, ça prend forme aujourd'hui. Et ça, c'est un moment assez extraordinaire.
1: Le public, on va en parler, c'était blindé. Comme on dit aujourd'hui, c'était plein dans cette salle. On va parler aussi de l'adaptation, mais la thématique, s'échapper du réel. Tiens donc, à l'opéra.
2: Et oui, s'échapper du réel, parce qu'effectivement, le quotidien, c'est souvent les infos le matin, les mails l'après-midi, les factures le soir. Et finalement, on s'est dit, tiens, et si le temps d'une saison, l'Opéra de Nice, s'échappait de tout cela pour aller vers le beau, aller vers l'émotion et finalement aller vers des mondes que seul l'opéra sait construire. Ben c'est voilà, c'est ce que nous proposons cette saison à notre public.
1: Bertrand Rossi, vers des mondes, parce que ce sont des mondes, les choristes. Il y a l'orchestre, il y a les décors, il y a les costumes, il y a les artistes. C'est un monde en soi, fait de plusieurs aspects.
2: Ouais, et ça, c'est vraiment la fierté. C'est la fierté de l'Opéra de Nice. Nous sommes plus de 300 permanents. Et ça, c'est... Moi, je défends les forces permanentes d'une maison d'opéra. Vous l'avez dit, on a un orchestre extraordinaire, on a un chœur de l'opéra, on a le ballet, mais on a aussi les techniciens. On a les ateliers décors et costumes à la Diacosmi, qui est l'un des plus grands centres de production en Europe. Et on a les services administratifs. Tous ces gens-là au service du spectacle, au service des artistes. Et quelque part, moi, je suis le premier de leurs serviteurs.
1: On va parler d'adaptation. Bertrand, parce que je posais cette question déjà il y a une bonne vingtaine d'années. Comment l'opéra va pouvoir se réadapter avec le monde qui change et toucher le public jeune? Mais aujourd'hui, on passe des opéras au cinéma, par exemple. Comment vous faites pour avoir toujours ce public complet et surtout régénéré?
2: Oui, ça c'est... Vous savez, quand je suis arrivé à la tête de l'Opéra de Nice, il y avait 58 000 spectateurs. Ça faisait partie de mon projet. Moi, 58 000 spectateurs, c'est déjà très bien dans l'année. Mais quand on sait qu'on habite dans une ville de 350 000 habitants et presque 600 000 dans la métropole, je me disais, c'est pas assez, où sont les autres? Donc, est-ce qu'ils ne viennent pas parce qu'ils n'aiment pas l'opéra ou est-ce qu'ils ne viennent pas parce qu'ils ne connaissent pas l'opéra? Donc, on a un boulot énorme par rapport aux jeunes, mais pas aussi par rapport aux spectateurs qui n'auraient pas l'idée ou qui se font une idée préconçue que l'opéra, c'est un lieu élitiste et ce n'est pas pour eux. Donc, j'essaye depuis mon arrivée, de casser des codes. J'essaye de rendre accessible l'opéra à toutes et à tous, et notamment le jeune public, où on va créer la saison prochaine, et ça c'est la grande nouveauté, ton premier festival, un festival de 5 jours. C'est la première fois qu'un opéra en France monte un festival spécialement pour les jeunes. Et bien chez nous, on va, avec toutes les forces vives de la maison, on aura des concerts dedans, des concerts dehors, des ateliers, des chorales géantes, des spectacles sous une tente. Vraiment un spectacle dédié pour les tout-petits, mais aussi pour les plus grands, pour terminer par vraiment un moment de fête. En tout cas, les chiffres sont là, puisque... Entre les 50 000 spectateurs lors de mon arrivée il y a 6 ans, nous avons atteint le chiffre de 115 000 spectateurs en 25-26, et on est passé de 5% de nos publics qui avaient moins de 30 ans à 30% de publics qui a moins de 30 ans. Donc, quand on y croit, quand on a l'énergie et quand on a un personnel aussi mobilisé que moi sur ces sujets, eh bien, on arrive à convaincre.
1: Plus de 100 000, oui, c'est énorme. Merci Bertrand Rossi, je rappelle que vous êtes le directeur de cet opéra pour cette nouvelle saison 2026-2027. Il suffit d'aller sur internet, les programmes existent aussi en petites bouclettes. Merci et bonne saison.
2: Merci et vous êtes les bienvenus.
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C'était This Little Light of Mine, interprété par le Quatuor Harmonie. Merci d'être à l'écoute de Hope Radio. 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On poursuit avec Sweet By and By, interprété par le Gospel Share Singers.

0: God understand all. Oui, Dieu comprend tout. Il vous suffit de l'expérimenter et vous verrez que c'est vrai. C'était chanté par les Clark Sisters. Voici l'agenda culturel de ce lundi 8 juin sur Hope Radio.
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2: Nous commençons à Nice, où le musée Chagall, dans le quartier de Cimiez, constitue l'un des trésors artistiques les plus précieux de la Côte d'Azur. Plus de 800 œuvres du peintre franco-russe, peintures, gouaches, dessins, lavis et pastels, organisées autour des créations inspirées de l'Ancien Testament, composent une collection permanente exceptionnelle. L'auditorium du musée, célèbre pour ses trois grands vitraux évoquant la création, accueille concerts de musique de chambre, films et conférences. Les expositions temporaires enrichissent régulièrement la programmation, offrant de nouvelles clés pour comprendre l'œuvre de cet artiste majeur du XXe siècle. À Marseille, la friche La Belle de Mai accueille jusqu'au 27 septembre « Les rêves n'ont pas de titre », l'installation de Zineb Zedira, conçue pour le pavillon français de la Biennale de Venise 2022, qui avait reçu la mention spéciale du jury. Présentée ici pour la première fois en France, elle propose une expérience de la fiction du réel, brouillant les frontières entre intimité et mémoire collective. À travers un récit autobiographique, l'artiste relie des moments clés de sa vie à des événements géopolitiques plus larges, au cinéma d'avant-garde et à des expériences diasporiques. Née en France dans une famille algérienne, Zineb Zedira développe depuis 25 ans une pratique sensible portant sur la migration et les biais des récits officiels. À Paris, la Maison européenne de la photographie célèbre le bicentenaire de la photographie avec la photographie en toutes lettres du 10 juin au 13 septembre. 35 artistes, Nan Goldin, Ralph Gibson, Martine Parr, Sophie Kael, Frank Horvath, composent ensemble un abécédaire visuel où lettres, mots et images s'enchaînent pour raconter l'épopée de cet art. Des clichés de différentes époques, de différents continents, tissent des liens à travers le temps et révèlent toute l'étendue des possibles que la photographie peut offrir. Un parcours à la fois historique et sensoriel, pour célébrer 200 ans d'images qui ont changé notre regard sur le monde. À Lausanne, le Musée de la Main propose jusqu'au 30 août Invisible, la vie cachée des microbes. Une invitation à explorer un monde fascinant et méconnu, omniprésent mais invisible, les micro-organismes forment des communautés indispensables au fonctionnement de tous les écosystèmes de la planète. Des sols aux océans, en passant par l'air, les plantes et le corps humain, l'exposition révèle cette vaste terre inconnue qui ne manquera pas de surprendre. Adaptée aux enfants dès 10 ans, elle s'accompagne d'un programme d'événements et d'activités, dont une journée d'entrée gratuite le 27 juin à l'occasion de la Journée internationale du microbiome. Et pour Genève, où la bibliothèque du Jardin botanique, chemin de l'Impératrice à Chambézy, présente jusqu'au 23 décembre un herbier portable de Jean-Jacques Rousseau. 99 échantillons numérisés éclairent une pratique botanique méconnue entre observation des plantes, conservation scientifique et histoire intellectuelle genevoise. Un document rare qui révèle une facette intime et studieuse du philosophe, herboriste passionné autant que penseur des Lumières. Une découverte discrète et précieuse à l'écart du tumulte.
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C'était Worship the Lord avec le regretté Ron Connolly. À venir, le Michael English, le Toronto Mass Choir ou encore le Gather Vocal Band. Mais tout de suite, c'est Sweeping Through the City avec les Harlem Gospel Singers sur Hope Radio. 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

C'était Ton Papa par Sweet Witness sur Hope Radio. 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C'est simple, vous aimeriez entendre un titre en particulier, vous aimeriez dédicacer un titre gospel à la personne de votre choix, je ne sais pas, pour simplement lui faire plaisir pour un anniversaire ou... simplement, voilà, pour le plaisir d'entendre ce titre gospel. Et bien sûr, opradio.live, la page Facebook, la page Instagram ou dans la rubrique contact du site internet, vous nous faites connaître ce titre. Et puis chaque vendredi, entre 18h et 19h, c'est gospel dédicace. Allez, on poursuit. Voici le Toronto Mass Choir. Oh,

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1: Bienvenue à notre post-it. Aujourd'hui, on va parler de la tentation. Alors oui, c'est vrai, on parle pas souvent de ça, mais la Bible a beaucoup de choses à dire par rapport à ce thème. Je te propose aujourd'hui un texte qui se trouve en Jacques, chapitre 1er et le verset 12. Il nous dit ainsi le texte. Heureux est l'homme qui demeure ferme dans l'épreuve, car après avoir prouvé sa fermeté, il recevra la couronne de victoire, la vie éternelle que Dieu a promise à ceux qui l'aiment. On ne parle pas beaucoup de la tentation parce qu'on est tous dedans, on se sent tous accusés. Qui n'a jamais vécu une tentation? Et toi qui t'es en train d'écouter ça maintenant, combien de tentations t'as déjà eues aujourd'hui? J'en suis sûr que si on est tous honnêtes, on va dire « oui, bien sûr, on a beaucoup ». Mais je ne suis pas là pour parler du côté négatif, parce que le texte commence en nous disant qu'on est heureux si on fait quelque chose. Il y a quelque chose qui nous est proposé dans ce texte, qui est très logique, mais que des fois ce n'est pas logique dans notre vie. Alors souvent une tentation, c'est quelque chose qui vient dans notre vie et qui vient avec une promesse de plaisir. Et on pense souvent que se priver de cette chose auquel on est tenté va nous enlever tous les plaisirs qu'on aimerait avoir. Mais en fait, le texte essaie de nous montrer quelque chose. Si tu décides de rester ferme, si tu fais l'effort de ne pas tomber, si tu fais l'effort de détourner et d'aller dans l'autre sens, là, oui, tu trouveras du plaisir. Intéressant, mais en même temps, illogique. Parce que si j'aurais envie de manger un chocolat, comment est-ce que je pourrais croire que le fait de ne pas manger m'apporterait du plaisir? Alors, c'est ça que le texte essaie de nous montrer. Le fait de sortir victorieux d'une tentation avec Jésus. Ça montre bien qu'on va avoir beaucoup plus de plaisir que rester seul dans une tentation dont on est tombé dedans. Ce texte est une invitation aussi par rapport à nos motivations. Parce que c'est vrai qu'on peut faire beaucoup d'efforts dans notre vie. Et certaines tentations, oui, on va les vaincre par l'effort. Mais le but, c'est que cette victoire dans les tentations puisse devenir déjà plus régulière dans notre vie, mais aussi plus facile. Et ce que le texte nous propose, c'est d'une façon un peu cachée, mais c'est de faire ces choses par amour. Parce que justement, le texte nous dit que cette couronne de victoire, c'est pour ceux qui l'aiment. C'est pas pour ceux qui ont fait l'effort ou ceux qui ont toujours bien fait. Non, justement, la promesse qui nous est donnée, c'est pour ceux qui ont fait toutes ces choses-là, tous ces efforts-là, pour l'amour du Seigneur, pour l'amour des personnes qui sont aussi autour de nous. Alors, mon invitation pour toi aujourd'hui, toi peut-être que tu es bien tombé aujourd'hui ou que tu tomberas demain, c'est qu'on puisse déjà savoir que le fait de résister avec le Christ nous apporte un bonheur. On sera plus heureux dans cette résistance avec le Seigneur que seul lorsqu'on tombe dans le péché. Et deuxièmement, j'aimerais t'encourager. C'est peut-être un défi pour ta vie. C'est peut-être quelque chose que tu es tombé pendant des années. Mais je te dois dire aujourd'hui qu'avec Jésus, tu peux te libérer de ces chutes dans ta vie. Il a le pouvoir véritablement de t'aider dans ces circonstances et t'aider vraiment à cheminer dans un autre chemin.
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Après Kurt Carr, il est temps pour moi de vous remercier et vous saluer. Je vous souhaite une agréable soirée à l'écoute des programmes de Hope Radio. Voici votre émission Un air de famille avec Jean-Pierre Lachise. Le thème du jour, l'hypersexualité. On se retrouve demain entre 16h et 20h. Bonne soirée et à demain.

0: Très bien.
1: Je vous propose donc d'aborder un nouveau sujet. Alors, je rappelle quand même pour les auditeurs que vous êtes éducateur, pasteur, que vous avez eu une habitude d'accompagner les personnes seules et les couples sur des sujets justement qui s'y rapportent. Aujourd'hui, vous allez nous parler plutôt de la construction de la sexualité dans le couple.
0: C'est ça, c'est-à-dire aujourd'hui, dans une société très individualiste où chacun cherche son plaisir, la sexualité devient l'enjeu du couple. Hein. On a une bonne sexualité, ça veut dire qu'on s'entend bien et tout va bien. Certains vous diront, il faut essayer avant de savoir si ça va bien. Donc la sexualité va être le cœur du couple.
1: Si c'est ce qu'on met en avant.
0: Voilà. Alors il va y avoir deux extrêmes. Oui. Ceux qui vont vivre que de sexualité, c'est-à-dire qu'ils ne construisent rien, et on a ce qu'on appelle l'hypersexualisation, c'est-à-dire que notre couple, c'est épidermique, on se voit, on saute dessus, on est capable de faire l'amour 3 fois par jour, mais en dehors de ça, il n'y a aucune autre relation. Rien ne fonctionne que notre sexualité, quoi. Et on a beaucoup de mal à se séparer parce que...
1: Donc c'est un petit peu déséquilibré comme relation.
0: Oui, c'est ça. C'est-à-dire qu'on n'arrive pas à communiquer, on n'arrive pas à se mettre d'accord, on n'arrive pas à avoir d'autres activités. Monsieur reste devant la télé, elle a envie de sortir avec des amis. Mais la sexualité, ça fonctionne très bien, mais qu'est-ce qu'on doit faire ?
1: Voilà. Et pour certains, ça leur suffit.
0: Non, justement, ça crée problème parce qu'il n'y a que ça dans leur couple. Et ils sentent bien que ça ne suffit pas, quoi. Mais on ne sait pas comment s'en sortir. Dès qu'on se voit, dès qu'on se parle, rien qu'on échange quelques odeurs ou quelques mots, c'est fini, on se retrouve au lit. Mais il n'y a rien d'autre, on ne construit rien et on sent qu'il nous manque quelque chose. Comment construire ? Voilà notre couple. Et puis d'autres, vous allez trouver aussi, on va trouver des couples qu'on a dit tendres ou romantiques ou, voilà, ou très idéalistes, où l'amour est idéalisé. C'est-à-dire, on est tellement bien dans l'amitié, tellement bien dans l'affection, qu'on n'éprouve même plus le besoin de sexualité.
1: Ça reste platonique.
0: Oui, et alors à un moment, ça peut convenir pour le couple, mais à un moment ou à un autre, il peut, pour l'un ou pour l'autre, dire il manque quand même quelque chose et qu'est-ce qu'on fait à ce moment-là. Alors, je rappelais que la sexualité, elle s'exprime dans un cadre. Le cadre, c'est la relation. La sexualité, c'est l'aboutissement d'une relation équilibrée. Une relation où je suis à l'écoute de l'autre, une relation où je suis ouvert affectivement à l'autre, une relation où je suis dans l'intimité psychologique de l'autre, où on partage de l'intimité psychologique. Et là, on commence à construire des ponts. On peut se parler, on peut avoir des projets communs, on peut avoir des désirs communs pour l'avenir ou construire quelque chose ensemble. Et dans ce cadre-là, la sexualité prend sa place presque naturellement. Voilà, donc, alors, on ne peut pas, comment dire, sortir du cadre de l'amour complet où toutes les dimensions de notre être se jouent. La dimension du cœur, de l'esprit, la dimension du corps, tout va se jouer. Et on ne peut pas dire, nous, on n'est qu'au niveau du corps. Ouais, ça, là, ça fonctionne bien, mais le reste, on ne s'entend pas.
1: Alors vous, quand vous accompagnez justement des couples et qu'on est dans ces travers-là, soit un couple qui vit uniquement une sexualité et rien à côté, ou bien un couple qui vit que sur le registre de la relation intellectuelle et rien au niveau de la sexualité, comment est-ce que vous intervenez ? Comment est-ce que vous les aidez ?
0: Alors là, c'est toute une rééducation. Apprendre que l'amour, c'est 4 dimensions. C'est une dimension de tendresse. On est tendre et solidaire, donc ouvert à l'autre. C'est la dimension d'intimité du cœur. C'est l'amitié. On peut tout se dire. On peut se parler. On peut prendre du temps pour communiquer, pour écouter et parler. C'est la communion des corps. Il y a un appel du désir des corps. Et puis, on va se donner pour le bonheur de l'autre. Dans ces 4 dimensions, on a l'équilibre de l'amour. Et pour moi, chacune des dimensions va fortifier l'autre. Voilà, le fait que, on peut communiquer ensemble, notre sexualité sera encore meilleure. Parce qu'on pourra se dire des choses aussi sur la sexualité. On pourra se parler. Le fait que.
1: Tout en sachant que l'homme et la femme ne fonctionnent pas non plus de la même manière.
0: Exactement. Alors ça, c'est un autre sujet. C'est-à-dire, au niveau sexuel, l'homme est plus sur le désir physique et la femme est plus dans le don et dans la réceptivité, le don. Voilà. Il y a deux. Mais, malgré tout, l'important, c'est de pouvoir, justement, si on sait communiquer, on va pouvoir avoir encore plus de plaisir ensemble et un plaisir différent. Un couple qui serait hypersexuel, il faudrait qu'il apprenne à être un peu romantique, passer une petite soirée ensemble, construire un petit paysage romantique le soir ensemble, avant d'être dans les ébats sexuels, et puis savoir se parler, savoir poser ses mots, savoir dire l'intimité de son cœur. Voilà. Il va y avoir une dimension de créativité relationnelle pour arriver après à l'aboutissement sexuel. Et donc voilà, et pour un couple qui serait que romantique, ça serait dire, ben voilà, on va éprouver du plaisir ensemble, on va prendre un bain ensemble, une douche ensemble, on va éprouver un plaisir commun, et puis après on va le partager. Donc un réapprentissage. Parce que s'il manque une dimension à l'amour, eh ben, l'amour ne sera pas complet, et à un moment, ça sera comme une petite tache sur une page blanche où voilà, il va manquer quelque chose. Et on ne verra que ce qui manque.
1: Jean-Pierre Lachise, merci beaucoup pour votre intervention à ce micro et votre fidélité. On se retrouve bientôt.
0: Merci, merci pour vous, merci pour votre invitation. À bientôt.
1: Pour une nouvelle chronique, à bientôt. Enfin.
0: Au revoir. 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
2: Oui.
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2: 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Les enfants, écoute, il y en aura 120. Ils sont issus des conservatoires et des classes de musique de la ceinture, la petite ceinture parisienne. Et je lui ai dit 120, ça va. J'ai déjà fait des spectacles où ils étaient 200, les gamins, même pas peur. Et du coup, on s'est vu, on a travaillé en amont, puis on a travaillé avec les enfants et sa compagnie à lui et la maîtrise de Paris ensuite. Et on a monté ce spectacle en 3 jours.
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0: 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Il est 21h.
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2: C'est vous l'histoire.
3: Avoir été responsable d'institution, en général, c'était moi qui étais le skipper. Et là, en étant équipier normal comme tous les autres, j'avais pas la responsabilité de choisir quoi que ce soit, j'étais à ma place et j'étais bien.
2: Bonjour, c'est vous l'histoire nous emmène aujourd'hui naviguer aux côtés de Philippe Laude. Cet éducateur spécialisé et directeur d'institution a fêté son entrée en retraite en participant à un formidable projet.

0: projet autour d'un voilier. Course en mer, travail en équipe et réflexion spirituelle, voilà le programme auquel nous convie Philippe Laude. Philippe Laude vit au bord du lac de Neuchâtel, en Suisse. Français d'origine, il s'est établi là depuis longtemps. Marié à Dominique, père de 4 enfants et heureux grand-père aussi. Arrivé à la retraite, des rêves plein la tête, Philippe a presque tout naturellement été poussé à envoyer son inscription à un grand projet de navigation. Il l'explique au micro de Christine Raymond.
1: Alors c'est la découverte d'un article, tu vas visiter le site, tu vois les bandes vidéo qui sont la promotion de ce projet-là, tu dis « Oh la vache, sur un bateau pareil, ça doit être complètement fou ». Et puis tu vois un truc en ligne, qu'est-ce que tu fais? Tu t'inscris. Et puis au fil des mois, tu vois les candidatures qui augmentent sur le site, tu dis « Oh là là, 190, il y en a eu 250 en tout ». Et puis après tu te rends compte que tu fais partie des 45 premiers qui ont été sélectionnés. Puis que t'es invité à Paris, puis quand t'arrives à Paris, puis que t'as des tests de personnalité, tu sais pas ce qu'il faut faire pour être pris, parce que tu sais pas comment répondre, donc tu t'es toi-même, puis tu dis bon ok, c'est pas la peine que j'essaie. Et puis tu apprends qu'il y en a besoin de 17. Et puis quand tu regardes autour de toi, t'as un tas de gens qui apparemment ont des compétences plus affirmés, sont plus jeunes, sont en bonne santé, ils ont des compétences de régatier, de col de voile. Mais tu ne sais toujours pas quels sont les critères avec lesquels tu vas être sélectionné. Et puis quand tu arrives au bout du compte, que tu reçois un petit message, un email en disant « Nous avons le grand plaisir de… » Et là tu dis « Ouais, ça y est, ça a marché. » Tu y crois à peine parce que tu dis « Je vais aller naviguer sur ce bateau. » C'est-à-dire ce que j'ai vu des autres, je vais être dessus. Et la chose la plus dingue qui me soit arrivée comme ça, c'est qu'il y a 3 ans, on était en Bretagne avec Dominique, mon épouse, et puis on est passé par la Trinité-sur-Mer. Et j'étais sur les quais comme ça à regarder ces bateaux. Et tu dis, waouh, tu baffes, tu dis, ça doit être génial de naviguer là-dessus. Et là, je suis arrivé à la Trinité-sur-Mer sur un de ces bateaux-là. Et dans le regard des gens, je voyais le regard qui était le mien 3 ans avant.
0: Philippe, qu'est-ce que c'est ce Team Joloka en fait?
1: C'est un joli projet. Un joli projet qui a 2 pôles. Important. Alors après, tu te balades avec le curseur selon l'un ou l'autre. Il y a un côté qui est dans le domaine de la performance, parce que c'est un bateau de course, un bateau qui est puissant, qui est pas compliqué, mais qui est vraiment fin dans le domaine des réglages et puis de la coordination de tout ce qui se passe sur le bateau. Donc sur le côté performance. Et puis il y en a un autre qui est vraiment sur un plan style laboratoire social. L'idée était de mettre ensemble, dans un équipage, des hommes, des femmes, des personnes en bonne santé, des personnes handicapées, des jeunes, des vieux, des gens qui ont de l'expérience, des gens qui n'en ont pas, avec comme challenge ces personnes qui n'auraient rien à faire sur un bateau comme celui-ci, si on leur donne l'occasion de montrer et de développer les compétences qu'elles peuvent avoir, on peut faire quelque chose de bien. Dans notre société, tu veux faire un projet, tu vas essayer de trouver les personnes les meilleures, les plus compétentes, pour être le plus performant possible. Et là, tu vois que des professionnels, des gens qui sont alors de musculature d'enfer, compétences de navigation, expérience et tout. Et puis nous, sur un bateau comme le Joloka, on n'était qu'une bande de néophytes. Mais l'occasion de montrer que cette bande de néophytes peut produire quelque chose, ça c'est quelque chose qui a été vérifié. Donc donner l'occasion à des gens de montrer qu'ils sont capables d'eux. Au départ, ils ne l'ont pas, ça ne veut pas dire que c'est des nuls. Mais si on leur donne l'occasion, eh ben, ça va être des réussites.
0: Ces aventures sur des voiliers que ses expériences dans le social ont inspiré à Philippe Laude des parallèles avec sa foi en Dieu.
1: Les dernières expériences que j'ai faites sur le plan de responsable d'institution, ça reposait sur un principe pédagogique qui est effectivement celui de l'Évangile, où lorsque Jésus se promène avec ses disciples, enfin là je fais une petite parenthèse, il se promène puis il voit un champ de blé dans lequel il y a de l'ivraie, de la mauvaise herbe, qui ressemble au blé lorsqu'il n'est pas mûr. Et les disciples disent, en fin de compte, t'as vu qu'il y a de la mauvaise herbe et il faut qu'on l'enlève. Et Jésus dit non, n'enlevez pas la mauvaise herbe, parce que vous pourriez vous tromper, puis enlever le bien avec. Laissez croître ensemble l'un et l'autre. C'est-à-dire que les personnes ont en elles-mêmes du bien puis du pas bien, mais les occasions de développer le bien sont intéressantes. Plutôt que de lutter puis de vouloir dire il ne faudrait pas faire ça, il ne faudrait pas faire ceci parce que ce n'est pas bien, c'est de développer les ressources, c'est de donner aux gens les occasions de grandir dans les compétences qui sont les leurs. Et ce bateau-là nous a donné à tous, parce que moi j'avais aucune compétence sur un bateau comme ça, ni aucun autre. On n'avait jamais mis les pieds sur un bateau aussi performant. Mais on a tous montré qu'à la place qu'on occupait, on a développé des compétences qui permettaient à ce bateau de naviguer bien et de ne pas être ridicule dans les courses auxquelles on a participé.
0: Sur le bateau Jolokia, Philippe n'a eu aucune difficulté à trouver sa place. Ses 35 ans d'expérience professionnelle y étaient probablement pour quelque chose.
1: Alors ce qui était intéressant, c'est que pour avoir été responsable d'institution, en général, c'était moi qui étais le skipper. Et mon job, c'était de donner à mes collègues les moyens de faire leur travail. C'est pas qu'ils fassent comme j'aimerais faire, mais c'est de leur permettre d'être bons comme ils étaient, là où ils étaient. Et j'ai retrouvé cette dynamique-là dans le bateau. Le skipper, il avait cette sensibilité-là, avec un équipage comme le nôtre. C'est pas dire maintenant, vous faites ceci, comme ça, ou quoi ça. Il nous donnait des consignes, mais il a su aussi conjuguer avec nous. L'avantage d'une équipe, c'est que tu ne peux rien faire seul. C'est que tu ne peux être bon que dans la mesure où tu fais partie d'une bande, et chaque personne qui est bonne à son endroit peut permettre à l'autre de l'être à la place qu'il occupe. Donc cette interdépendance-là, elle est heureuse. Et moi, en étant équipier normal comme tous les autres, je n'avais pas la responsabilité de choisir quoi que ce soit, j'étais à ma place et j'étais bien à cette place-là. Moi, j'ai trouvé que dans cet équipage-là, par le choix des personnes dont je parlais avant, qui étaient... on n'a pas compris, mais toujours est-il qu'il y a eu une attention, une sympathie et une affection assez rapide dans une dynamique où on était tous attentifs les uns aux autres. Pas à prendre la place de l'autre, mais d'être attentif, de se regarder, de vérifier. Parce que parfois, tu as un geste, tu dis, oh, attention, d'être attentif à la sécurité de l'autre. Parce que quand tu n'as pas d'expérience, tu peux être maladroit. Et sans se rendre compte, ou sans être attentif, tu peux vraiment faire une beufrie qui peut tout de suite se traduire par une catastrophe. Et de ne pas être à l'écoute, ça a failli coûter très très cher à un équipier. Il y en avait un qui était monté au mât, et il y en avait un autre qui, à partir du winch, le sécurisait, était en train de le descendre. Et cette personne-là qui était au winch, qui assurait la sécurité, il n'était pas à l'aise dans la position physique qui était la sienne. Il a demandé, je me sens pas bien, est-ce qu'on peut me donner un coup de main? On l'a entendu, mais on n'a pas répondu. Quand il s'est déplacé pour avoir une meilleure place, il a lâché l'écoute. Et le gars s'est cassé la figure depuis le mât, il s'est récupéré in extremis à une barre de flèche, et on s'est tous précipités pour reprendre l'écoute et puis bloquer le truc. Ça a été une catastrophe qui a été évitée de justesse. On a eu très très chaud et on a tous reparlé de ces choses-là. Quand lui a parlé, on n'a pas entendu. Enfin, on a entendu, mais on n'a pas répondu. Et ça, c'est une leçon qu'on a gardée tout le reste du voyage, d'être attentif à l'autre. Pas pour prendre sa place, mais pour peut-être être attentif qu'il a été en train de faire une demande à laquelle on n'a pas répondu. Et ça, ce sont des choses qui sont dans cette dynamique-là. Ben, le corps, on ne peut pas se passer de l'autre. Et ça, ben, l'Évangile nous en parle bien sur la parabole, enfin sur les images avec le corps. Eh bien, une équipe, il n'y en a pas un qui peut prétendre faire quelque chose sans avoir besoin de l'autre.
2: C'est quoi cette parole de l'Évangile dont tu parles par rapport au corps?
1: Alors, par rapport au corps, ben, c'est effectivement Jésus qui prend l'exemple, enfin l'apôtre Paul qui prend un exemple sur le corps, où on a tous des rôles différents, des identités différentes. Et elles ont toutes leurs valeurs, elles ont toutes leurs respects dans la différence, justement. On n'est pas tous des yeux, on n'est pas tous des oreilles, on n'est pas tous des bras, on n'est pas tous des pieds. Mais il n'y en a pas un qui peut se passer de l'autre. Et cette différence-là n'est pas une contradiction, n'est pas une concurrence, n'est pas une opposition. C'est simplement des rôles et il faut les respecter. Alors là aussi, ben, l'œil, il doit rester un œil. À la place que j'occupe, moi je suis à la colonne de winch et au réglage des voiles avant, je ne vais pas me balader à l'avant du bateau pour un truc que je n'ai pas à faire. Donc le bateau fonctionne bien, le corps fonctionne bien, dans la mesure où ces éléments sont bien posés à leur place. Et un équipage se construit de cette manière-là, et c'est toute la sensibilité du skipper de mettre la bonne personne au bon endroit.
0: Philippe Claude évoquait à l'instant l'importance de chaque membre d'un même équipage, d'un même corps, mais il est aussi question de savoir où l'on navigue, être capable de discerner les points de repère.
1: Alors, c'est vrai que le positionnement, c'est quelque chose qui m'est cher. Là, dans les parallèles entre la voile et puis la vie de société ou la vie d'église, il y a un cadre, il y a des règles, et puis après, qu'est-ce qu'on en fait? Pour se situer sur un bateau, aujourd'hui, bien sûr, on a les GPS. C'est électronique, c'est satellite, et puis on n'a plus besoin d'avoir des pages et des pages de calcul pour savoir où on est. Quoique, quand tu es en train de naviguer, tu n'es pas toujours le nez fixé sur ton compas, tu prends des points de repère et puis tu navigues en fonction de ça. Dans le temps, ça a toujours été fait comme ça. Un point de repère, ce n'est pas forcément quelque chose qu'on doit atteindre. C'est quelque chose à partir duquel on se situe. Personnellement, j'ai toujours aimé être hors cadre. Être hors cadre, c'est pas disqualifier le cadre. C'est pas dire j'ai pas besoin du cadre. Le cadre permet de savoir où je suis par rapport au cadre. Plus ou moins loin, je m'en rapproche, parfois dedans, parfois dehors, mais je peux me situer. S'il n'y a pas de cadre, je ne peux pas me situer. Les points de repère, le soleil, les étoiles en l'occurrence, voire même des points sur la côte qui te permettent de savoir où tu es, c'est des points qui te permettent de te situer. Ce n'est pas forcément là que tu vas aller. Et les points de repère qui nous sont donnés dans la société, les valeurs qu'on peut avoir, c'est aussi des points de repère pour nous situer. On n'atteindra jamais le soleil. Mais le soleil a l'avantage d'être stable. Si d'un coup le soleil n'est plus à la même place et que les étoiles se baladent, on ne sait plus où on est. Et ces points de repère-là, je trouve que dans la navigation, dans la vie de la société de tous les jours, il y a des points de repère, il y a des valeurs, c'est sûr. Mais les atteindre, ce n'est pas le challenge. On n'est pas à être formaté, d'être canalisé, d'être conditionné pour être à cette image-là. Le seul point de repère qu'on aimerait imiter vers lequel on va, c'est le Christ, pour moi. Mais tout le reste, c'est des pseudos. Voilà, je sais où je me situe par rapport à la valeur morale de telle et telle chose ou par rapport à l'aboutissement d'une vie spirituelle. Je sais où j'en suis par rapport à ça, mais je suis en chemin. Puis mon chemin, ben, il va cheminer, il va être à construire au quotidien. Mais je renonce à l'idée qu'il y a des valeurs qui sont fermes, qui sont fixes et qui sont des absolus.
2: Et puis Dieu, alors, il est hors cadre ?
1: Absolument. C'est quand on veut le mettre dans un cadre qu'on devient dingue. Dieu, il est hors cadre. Il est hors norme. Si on veut le mettre en petite boîte, ça veut dire qu'on va le réduire à un cadre. Petit Dieu que ce Dieu qu'on pourrait réduire dans un cadre. Lui, automatiquement, il explose tous nos cadres. Et ça, c'est intéressant. Est-ce que je peux vivre comme ça? Ou est-ce que j'ai besoin, moi, d'un seul coup, d'être enfermé dans un cadre, d'avoir des limites dans un tas de domaines pour avoir l'impression d'être en sécurité? Assumer le hors cadre, c'est faire des choix. Des choix qui vont m'engager, moi, personnellement, je. Et les conséquences de ces choix, c'est moi qui vais devoir les assumer, pas le moi-je orgueilleux, mais c'est ma vie. Et si d'un seul coup, je préférerais vivre par procuration ou être conditionné dans un cadre, c'est tout sauf la liberté que le Christ est venu me donner. Même si j'ai envie d'être associé à lui, esclave de Christ, ça serait l'expression de la liberté. J'ai une expression qui m'est chère, c'est que la liberté, c'est choisir ses dépendances. Ça sera un grand, grand, grand débat. Mais ça ne sera pas le cas aujourd'hui. Mais la liberté, c'est choisir effectivement le cadre dont j'ai besoin. Effectivement, ça sera le Christ. Mais le mettre, lui, dans un cadre, ça, c'est la pire des choses. Et parfois, l'Église tend à ça, ou la société. On met des cadres dans lesquels on met les gens dedans. Et puis, on se fait des images d'eux, des cadres dans lesquels on va faire rentrer ça. Non, hors cadre, oui, ça, c'est un truc qui me va très, très bien.

prendre congé de notre invité, Philippe Laude, un gars certes un peu hors cadre, mais très conscient de son repère absolu, le Christ. Si vous désirez en savoir plus sur les circonstances qui l'ont conduit à prendre Dieu comme capitaine de sa vie, sachez que Philippe a fait l'objet d'une autre émission, C'est vous l'histoire, intitulée « Quand Dieu débarque à l'improviste ». Vous pouvez l'écouter sur notre site parole.fm. L'équipe de Radio Réveil qui signe ces émissions vous donne rendez-vous très très bientôt et vous salue. Bye bye.

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2: Amusons-nous de Raquel Rodriguez Mercado. Le livre que je vais vous présenter aujourd'hui est un livre pour enfants de 6 à 8 ans. Mais c'est un livre à lire avec les parents, car il y a 365 méditations, soit une par jour. C'est donc un livre qui va permettre aux enfants d'apprendre beaucoup de mots de la Bible, comme Abba, béatitude, généalogie. Mais il va aussi apporter beaucoup de réponses à des questions bibliques. Et cela sera possible grâce à des devinettes du style « Quel évangile est écrit dans l'ordre chronologique ?» ou encore « Que signifie Ève ?» Pour chacune des questions, il y aura 3 réponses à choix avec la solution à lire au bas de la page, mais grâce à un miroir. Donc, comme le dit le titre de ce livre, amusons-nous. Et suite à cette devinette qu'il y a en début de page, eh bien, il y aura un petit texte à la portée des enfants et qui va les inviter à réfléchir. Petit plus, à la fin de chaque méditation journalière, il y a une suggestion d'activité à faire pendant la journée. Alors, pourquoi avoir choisi ce livre aujourd'hui? Parce que c'est un livre qui favorise la relation parent-enfant. Un petit moment cocooning pour être ensemble, se parler et surtout en apprendre un peu plus sur Dieu et la Bible. Et puis, passer des bons moments ensemble en s'amusant, c'est quand même super. Je vous rappelle les références du livre « Amusons-nous », un livre de Raquel Rodriguez Mercado, sorti aux éditions Yatpa en novembre 2020. Un livre pour vous faire du bien.
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0: 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Il est 22h.
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2: On raconte qu'après le récital exceptionnel d'un grand violoniste, une admiratrice lui dit « Maître, je donnerai toute ma vie pour jouer comme vous. » L'artiste la regarda et répondit « Madame, c'est exactement ce que j'ai fait. Vous êtes convaincue de votre but, vos objectifs sont fixés, vous êtes enthousiaste. Quand vous y pensez, c'est bien. Alors, fini de rêver et au travail. Ne restez pas un jour de plus sans faire un pas dans la bonne direction. À chaque jour suffit sa peine, dit Jésus, pour ceux qui confondent le travail avec l'abrutissement. Mais

0: ne remettez pas à demain ce que vous pouvez et devez faire aujourd'hui. Il est un aspect du travail que l'on passe volontiers sous silence, celui de la récompense. Par lui-même, le fait de travailler donne à l'être humain sa dignité. En travaillant, on fait quelque chose, on apprend, on apporte. Un travail bien accompli est une sorte de signature. On reconnaît l'individu à ce qu'il produit. Voilà pourquoi nous devons toujours être à la recherche de l'excellence dans les petites comme dans les grandes choses de la vie. Étant jeune, j'ai été convaincu qu'il fallait avoir créé quelque chose de valable pour croire que l'on n'avait pas vécu en vain, écrit Bruno Bettelheim. Plus tard, il comprit que la manière de faire les choses avait beaucoup d'importance. Il ajoute, devenu vieux, je savais que ce que l'on peut espérer de mieux de la vie est contenu dans cette phrase qui justifie l'apothéose de Faust quand les anges chantent « Celui qui a toujours fait de son mieux et lutté de toutes ses forces, celui-là, nous pouvons le racheter. » Alors n'oublie pas, l'excellence est un art que l'on n'atteint que par l'exercice constant. Nous sommes ce que nous faisons de manière répétée. L'excellence n'est donc pas une action, mais une habitude. C'est une citation d'Aristote. Notre prochaine chronique a pour titre « Travailler avec amour ».
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2: Bonjour à tous, j'espère que vous allez bien, que vous avez passé une très bonne semaine et que vous profitez de ce soleil. Personnellement, je vais très bien. Aujourd'hui, on va parler de la marque et le sceau. Mais je vais vous le faire en deux parties. C'est un sujet trop passionnant pour le faire en 5 minutes. Avec le pasteur Philippe Leduc. Bonjour Philippe, comment vas-tu ?
3: Bonjour, bien bien. Ça heureux d'être là avec vous.
2: Super. Et avec le pasteur Camille Gétraud. Comment vas-tu ?
4: Bonjour Nafi, content de te voir. Ça bonjour va. Tout le monde.
2: Alors, petite introduction. Je vais vous raconter l'histoire d'une personne qui attend désespérément que Dieu vienne la sauver. Elle est sur une maison, il y a de l'eau, elle attend, elle prie, elle demande à Dieu de l'aider. Et il y a une barque qui passe et qui dit « Montez, on va vous aider ». Elle dit « Non ». Donc peut-être qu'elle attend quelque chose d'extraordinaire. La personne s'en va, les pompiers arrivent, lui disent « Ah, on va vous aider ». Non, je veux pas. Et en fait, à ces deux reprises où on a essayé de l'aider, c'était quand même évident que Dieu lui avait envoyé deux personnes pour l'aider et elle a laissé passer ça. Et je ne sais pas si parfois, on ne sait pas ce qu'on fait. Dieu nous envoie les choses et on reste dans notre entêtement. Je vais vous lire Cantique 8, versets 6 à 8, qui dit « Mets-moi comme un sceau sur ton cœur, comme un sceau sur ton bras, car l'amour est fort comme la mort. » La jalousie est inflexible comme le séjour des morts. Ses ardeurs sont des ardeurs de feu, une flamme de l'éternel. Les grandes eaux ne peuvent éteindre l'amour et les fleuves ne le submergeraient pas. Quand un homme offrirait tous les biens de sa maison contre l'amour, il ne s'attirerait que le mépris. Alors je souhaite savoir, quelle est la notion de sceau dans ce texte ? Quel est le contexte ?
4: Oui, alors, on est dans le Cantique des Cantiques. C'est un de mes livres préférés. C'est un livre très romantique, limite sexy, quoi. Vraiment sympa comme tout. Avec beaucoup de lyrisme et beaucoup d'envolées très amoureuses, quoi. Et alors, dans ce contexte-là, mets-moi comme un sceau sur ton cœur, c'est un appel à un amour qui est un amour complet. Un amour total. Pas un amour qui aussi, un petit peu d'un jour sur l'autre, un jour je t'aime, un jour je t'aime moins, un jour je t'aime pas, un jour t'es au top, le lendemain t'es plus personne. Non, mais moi, comme un sceau sur ton cœur, c'est quand même comme un choix définitif, comme vraiment le signe d'un amour absolu. Et donc, évidemment, dans ce contexte-là, très romantique des cantiques, ça fait sens.
2: Est-ce que je pourrais apparenter ce texte à une demande en mariage, quelqu'un qui dit à sa femme « je t'aime », elle dit oui et c'est un amour pour toujours.
4: Alors le mariage a pas mal changé quand même à notre époque, c'est-à-dire que fut une époque où on se mariait, c'était pour la vie.
2: C'est vrai.
4: Maintenant on se marie, mais je crois, si je me souviens bien, il suffit de faire une lettre à un notaire non, pour pouvoir divorcer facilement. Je crois que Philippe est au courant de cette question-là, non ?
3: Non, je m'en suis jamais servi. J'en suis à 27 ans de mariage.
2: Félicitations.
3: Non, mais c'est vrai que quand on met un sceau sur un diplôme, ou sur on peut difficilement l'enlever. Et quand on enlève le sceau, on voit qu'il y avait quelque chose derrière. Hein. Donc mettre une marque sur son cœur, ça veut dire vraiment avoir quelque chose de très, très profond, très solide. Et si on l'enlève, ça va faire mal et il va y avoir une déchirure quelque part. Donc c'est une véritable marque d'amour. Ouais.
4: Et d'ailleurs, au Moyen-Âge, on se servait des sceaux pour authentifier.
2: Oui.
4: Pour dire que c'est vraiment moi qui écris cette lettre, moi, le seigneur d'Alençon, etc., au duc de Guise, je ne sais pas. On met le sceau, et comme il n'y a pas de contrefaçon, facilement faisable, en tout cas, on peut reconnaître et on peut dire que ça, c'est vraiment une lettre du duc de Guise ou du seigneur d'Alençon, ou que sais-je encore. Ça permet de savoir qui a cette marque, qui est la personne, et quelle est la qualité de la personne qui appose la marque, ou qui est détentrice de la marque.
2: Philippe, est-ce que tu peux me lire Apocalypse 7, versets 2 à 3, s'il te plaît ?
3: Oui, tout à fait. Je vois un autre ange, il monte du côté où le soleil se lève. Il tient ce qui sert à mettre la marque du Dieu vivant. Il crie avec force aux quatre anges qui ont reçu le pouvoir de faire du mal à la terre et à la mer. Attention, ne faites pas de mal à la terre, ni à la mer, ni aux arbres. Nous devons d'abord mettre une marque sur le front des serviteurs de notre Dieu.
2: D'accord. Gétraud, est-ce que tu peux me lire Apocalypse 14, versets 9 à 10, s'il te plaît ?
4: En troisièmement, je suis les deux premiers. Et il dit d'une voix forte, si quelqu'un adore la bête et sa statue, il reçoit sa marque sur le front et sur la main. Et il boira lui aussi le vin de la colère de Dieu. Ce vin sera fort et Dieu le versera dans la coupe de sa colère.
2: Alors, dans ces deux textes, on fait référence au sceau et on fait référence également à une bête. Ici, qu'est-ce que ça pourrait signifier ? Je ne comprends pas trop.
4: Il y a la marque de Dieu et la marque de la bête. On pourrait dire le sceau de Dieu et le sceau de la bête. C'est un petit peu la même chose. Mais de la même manière que dans le Cantique des Cantiques, il y a cette volonté d'une amoureuse d'avoir le sceau de son amoureux sur le cœur. De la même manière, notre manière de vivre, notre manière de se traiter soi-même, de traiter les autres, eh bien, quelque part, ça porte une marque. C'est-à-dire que ça fait du bien ou ça fait du mal. Pour être très, très, très un peu simple, quoi, dans la manière de dire les choses. Et donc, il y a des gens qui vont suivre Dieu, qui auront donc le sceau de Dieu, et des gens qui vont suivre la bête, le mal, quoi, si on veut, et qui auront la marque du mal.
2: Tu viens de dire quelque chose qui est très marquant. Tu parles du sceau de Dieu, mais aussi le sceau de la bête. Et est-ce que ça veut dire qu'il y a des gens qui font le choix de marcher avec des bonnes personnes ou le choix de marcher du mauvais côté ? C'est possible de se dire « je vais marcher du mauvais côté » ?
3: Oui, c'est ce qu'on voit d'ici dans les deux textes. Et c'est vrai qu'entre mon texte et le texte qu'a lu Jethro, c'est vraiment très, très opposé. Hein. Ici, on parle de mettre une marque sur le front des serviteurs de Dieu. Donc le bon côté, on dirait. Hein. Jethro, lui, avait le texte du mauvais côté. Hein. On a vraiment l'impression, en lisant ces deux textes-là, qu'il y a la volonté d'identifier clairement une personne suivant le camp dans lequel il se situe. Et en plus, quand on met une marque sur le front, ça veut dire qu'on le voit tout de suite, hein, parce que c'est la première chose qu'on voit chez quelqu'un, c'est son front. On regarde le visage et le front étant juste au-dessus, ça veut dire que ce signe est quelque chose de très visible, très marquant, et on ne peut pas le cacher. Ça se voit comme le nez au milieu de la figure, on
2: dirait.
3: Exactement. C'est un signe marquant.
4: Maintenant, si je peux ajouter quelque chose à cela, on est dans le livre de l'Apocalypse. C'est-à-dire qu'on est dans un livre qui utilise énormément d'images et énormément de symboles. Donc, quand on lit ces textes-là, il ne faut pas imaginer qu'on aura, je ne sais pas moi, un tatouage. Un tatouage bon et puis un tatouage méchant. Non, là, on est dans un contexte où Dieu juge le cœur de chacun. Il sait ce qu'il y a dans le cœur et dans la tête de chacun. Et il sait finalement quel est l'univers, en fait, le monde que les uns et que les autres ont choisi. Et il y a des gens qui choisissent, effectivement, aussi bien de vivre dans la lumière, disons, que des gens qui choisissent de vivre dans les ténèbres et qui le font consciemment. Alors, en même temps, il faut avouer que ce n'est pas toujours facile de savoir si on marche dans la lumière ou si on marche dans les ténèbres. Ce n'est pas si simple. Parfois, les choses n'ont pas l'air toutes blanches ou toutes noires. Elles ont l'air d'être grises.
2: D'accord. J'ai parcouru plusieurs Bibles et plusieurs éléments montraient que le sabbat pouvait être une appartenance aussi, une alliance qu'on pouvait faire, non ?
3: Oui, en effet, c'est un jour très important que Dieu a mis à part. Et quelque part, c'est un symbole qui est tellement fort que quand on s'approprie ce symbole-là, ça devient quelque chose de tellement important pour nous. Et c'est ce qu'on appelle dans la liste des signes, des marques spirituel, on peut faire figurer aisément le sabbat comme étant un signe très, très important, oui.
2: Ça peut être considéré comme un sceau.
3: Oui, un sceau. Alors, c'est toujours un honneur de recevoir un sceau. Hein. Alors, il faut savoir de qui vient le sceau, après. Hein. Bien choisir celui qui appose son sceau, puisqu'on a dit qu'une fois que le sceau était là, c'est quelque chose de très marquant. Donc, quand Dieu me dit « je mets mon sceau sur toi », waouh, quel honneur, hein. Et puis après, il faut en être digne de ce sceau-là. Hein. Donc ça impacte toute notre vie, nos choix que nous faisons et tout ce qui va derrière. Hein. C'est pas évident, c'est un peu comme quand certains mettent un poisson derrière leur voiture. C'est un signe marquant qui signifie que le conducteur est censé être chrétien. Hein. Alors si avec un poisson sur la voiture, il fait n'importe quoi, il grille les feux rouges et tout ça,
4: il insulte les gens.
2: Là, il fait des queues de poisson.
3: Là, ça n'ira pas. Et je conseillerais à cet homme-là d'enlever le poisson qu'il a derrière parce que c'est contre-productif. Donc une fois qu'on reçoit cette marque-là, notre comportement doit forcément être différent.
4: Oui, c'est comme pour le sabbat. C'est-à-dire que le sabbat, qu'est-ce que c'est le sabbat? Peut-être que tout le monde ne connaît pas le sabbat. Sabbat, c'est se reposer le septième jour de la semaine. C'est marqué dans la Bible, hein, dans Exode 20 notamment, les 10 commandements, le sabbat y est. Et ça dit tout simplement, le septième jour, c'est un jour où tu vas rencontrer ton Dieu, tu vas te reposer, tu vas pas travailler, tu vas pas faire ce que tu fais habituellement. Et donc, c'est un signe que je reconnais Dieu comme mon créateur, le sabbat. Et donc, par conséquent, c'est un signe que je vous reconnais tous les deux comme des créatures de Dieu et que je vous dois le respect et l'amour que je donne à Dieu. Pas le même degré d'adoration, de vénération. Quoique, mais blague à part, si je dis que j'observe le sabbat et que je respecte ce jour-là et que je déteste mon voisin, quelque part, je ne respecte pas le sabbat. Et troisième aspect qui me semble fondamental, c'est que le sabbat, c'est aussi le signe que je reconnais que je fais partie d'une création et que cette création, j'en prends soin. Et donc, si je viens... à l'église, par exemple, où je vais dans la nature le sabbat, avec mon Humvee, véhicule de 400 chevaux qui pollue comme pas possible, et que je jette des canettes partout dans la nature, quelque part, je ne respecte pas le sabbat. Et donc, le sabbat, oui, comme un sceau, absolument, tant que c'est au moins ces trois dimensions-là sont comprises, intégrées et vécues, parce que ça fait tout simplement de nous des enfants de Dieu, des fils et des filles de Dieu.
2: Tout à l'heure, tu as dit quelque chose qui m'a marqué... Quand tu as dit oui, la voiture, il faut que la personne qui se revendique chrétienne, il faut qu'elle ait un comportement qui aille avec. Mmh. Et je valide tout à fait, mais est-ce qu'on peut avoir un comportement qui n'est pas adapté à la représentation de Dieu sans faire exprès?
3: En général, on est des êtres qui choisissons ce que nous faisons, donc c'est un peu trop facile de dire « oh là là, je ne l'ai pas fait exprès » ou « c'était un réflexe », etc. C'est vrai qu'on peut faire quelques erreurs comme ça, hein. Mais en général, quand on fait quelque chose, on le fait sciemment. Parfois, on sait que c'est mal, mais on le fait sciemment quand même. Il ne faut pas nous déresponsabiliser de cela. Hein. On est responsable des choses que l'on met en place, que l'on fait, que l'on dit. Et on peut pas se dédouaner en disant j'ai telle attitude, mais il faut aller voir ça autrement, etc. Des fois, il faut avoir le courage. Et si je mets mon poisson, j'assume. Et je vais faire en sorte. Maintenant, il y en a qui mettent pas de poisson et qui ont un très bon comportement. Exactement. Au volant. Et on se dit, tiens, bah lui, il a pas mis son poisson, mais je lui en mettrais bien un poisson, par exemple. Parce qu'il a une attitude qui est très, très bonne, tu vois. Donc, faut pas s'arrêter, en effet, au petit symbole, mais il faut que notre comportement soit en cohérence avec ça. Hein.
2: Est-ce qu'on peut dire qu'une fois, c'est une erreur, et deux fois, c'est un choix?
3: Je connais cette phrase-là et je l'aime beaucoup, en effet, parce que c'est ce qu'on appelle l'expérience, en fait.
2: Exactement.
3: Hein. À partir du moment où on a vécu quelque chose, on ne peut pas dire « j'ai jamais vécu ça ». Si, je l'ai déjà vécu une fois. Et comment j'ai traité cela pour éviter de refaire deux fois les mêmes erreurs? Et en effet, la deuxième fois, ce n'est plus une erreur, c'est un choix. Je suis d'accord avec ça.
2: Oui.
4: Après, c'est vrai que Dieu n'est pas comptable de nos... Enfin, je veux dire, je ne fais pas le décompte. Hein. Ligne après ligne, péché après péché, erreur après erreur, mais nos vies, effectivement, comme le disait très bien Philippe tout à l'heure, nos vies en elles-mêmes sont le signe. La qualité de nos vies sont le signe qu'on a choisi la lumière ou qu'on a choisi les ténèbres. Ce n'est pas parce qu'on a choisi la lumière qu'on est parfait. On peut se planter de temps en temps, ça peut arriver à n'importe qui, mais globalement, nos vies montrent qu'on a choisi d'aller vers le haut et de ne pas aller vers le bas. Et si on va vers le bas et que quelqu'un nous avertit, nous envoie des signes, comme c'est de ces bien aimé cette histoire du début, comme ces pompiers qui avaient été envoyés, parfois Dieu nous envoie des signes pour parler à notre conscience, pour nous dire, écoute, là, tu es en train de faire du mal à ta femme, à tes enfants, à tes amis, à tes collègues, change de comportement, tu changes toi-même, tu te fais du mal à toi-même, change. Et si on ne tient pas compte de ces avertissements de Dieu et qu'on s'obstine, on s'enferme dans les ténèbres, alors on choisit de s'apposer nous-mêmes la marque de la bête, parce que finalement, la marque de la bête, c'est pas Dieu qui nous la pose, c'est nous-mêmes qui choisissons. Voilà, une fois une erreur peut-être, mais quand j'ai vraiment conscience de la portée des choses et que je persiste dans la même chose, dans ce cas-là, c'est ma responsabilité. Et donc, quelque part, c'est ma vie entière qui est le signe que j'ai choisi une voie ou l'autre voie.
3: Et Dieu ne nous impose pas telle voie ou telle voie, il nous dit choisis. Après, il nous donne un petit conseil, je préférerais que tu choisisses le camp du bien. Mais le choix reste entre tes mains. Simplement, une fois que tu as fait le choix... Alors, vie en cohérence avec ce choix-là.
2: Alors, je vais vous poser une question, mais je vais vous demander de ne pas y répondre, parce qu'on va se voir la semaine prochaine pour la partie 2. Et cette question, c'est doit-on s'en inquiéter? Et on a combien de temps pour se décider de savoir si on choisit la voie du bien ou l'autre voie? Et en attendant d'avoir la réponse, rendez-vous la semaine prochaine. Je vous remercie d'avoir partagé cet échange avec moi. Merci beaucoup, Philippe. Merci beaucoup, Jethro. Et je vous souhaite à tous de passer une excellente semaine.

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0: l'invité gospel, une interview en toute simplicité et sans tabou. C'est un plaisir que de te recevoir, Emma, Emma Lamadji, bonjour.
1: Bonjour.
0: Merci beaucoup d'avoir répondu présente derrière le micro. Alors Emma, tu es auteure, compositrice, interprète, chef de chœur, artiste autodidacte. Mm-hmm. Alors moi, ce mot autodidacte me fait toujours réfléchir. Est-ce que c'est vraiment de l'autodidaxie ou est-ce que c'est une bénédiction ?
1: Oh, je dirais qu'il y a les deux, forcément, parce que vraiment de autodidacte, parce que je viens d'aucune formation musicale, si tu veux. J'ai pas fait d'école. Et surtout, je m'y suis mis très, très, très, très tard. J'avais 17 ans passés. Et c'est vraiment en écoutant la musique au quotidien. Et, en allant, espionner, je suis honnête avec toi, la chorale africaine qu'il y avait à Montpellier, que j'ai commencé à apprendre la musique dans son entièreté, quoi. Donc les voix, l'étalage, comment une chanson se construit, etc. Et bénédiction, parce qu'en fait, c'est de toute la musique que j'écoutais, celle qui me parlait le plus, c'était le gospel que j'entendais, quoi.
0: Et alors, qu'est-ce qui s'est passé? J'ai cru lire que tu te dirigeais plutôt vers une carrière de sport,
1: ouais.
0: Le basket.
1: Ouais,
0: mais... Et qu'est-ce qui s'est passé pour que du basket, ce soit le chant?
1: Alors, il s'est passé quoi? Il est surtout un nom, c'est Monsieur Anderson Mubitang, parce qu'en fait, je me partageais entre les entraînements et l'église quand je pouvais y aller. Et quelques fois, donc comme je te dis, j'allais espionner Ariane qui est ici, quoi, qui est une amie qui faisait aussi du sport à haut niveau. Et j'allais écouter avant mon entraînement et je fredonnais du fond de l'église. C'était une église où on répétait un temple. Et lui m'a entendu et il m'a dit clairement, il m'a dit mais

0: Cette voix-là, c'est ça, c'est un don, ça, c'est un cadeau, tu le sais, ça? Et tu le sais de qui est ce cadeau? Moi, je répondais pas parce que c'était une période très spéciale pour moi en tant que chrétienne, jeune chrétienne. Et il m'a dit, reviens, reviens, reviens. Et en parlant simplement, sans des mots trop compliqués, il y a quelque chose qui est entré en moi. Voilà, je suis sûr que c'était un vecteur. Et c'est lui qui m'a dit, reviens, parce que t'as ta place parmi nous. Et j'ai essayé une seule session avec lui, avec sa chorale. Voilà, la Kumbaya de l'époque. Et je me suis plus arrêté.
1: Bien. Si tu devais te présenter, alors je vais te demander un petit jeu, une première fois te présenter en deux phrases, lesquelles ce serait, et après si tu devais te présenter en deux mots, mais sans dire ton nom et ton prénom. Deux mots, c'est pas. Non, non.
0: En deux phrases, waouh, c'est un exercice. grand enfant en recherche de bénédiction et de communion et d'humanité. Et prête à encore apprendre toujours et à partager.
1: Ça, c'est les deux phrases, et en deux mots.
0: Faux folle et patiente.
1: Bon, je retiendrai faux folle. Alors, tu es la régionale de l'étape, comme on dit. Tu sais ce que tu es de Montpellier, et en même temps, tu es peut-être celle qui vient de plus loin, puisque tu as des origines centrafricaines.
0: Oui.
1: Donc, le gospel n'a pas de frontières finalement?
0: Absolument pas. Le gospel, il a cette magie de pouvoir être chanté par tout le monde. Il peut être partagé par tout le monde, au-delà du message. D'abord parce que c'est un message d'amour. Et comme on le sait, hein, c'est vraiment le premier commandement qui le plus beau, quoi. Aimez-vous les uns les autres, et ça passe par la musique. Et aussi parce que c'est une musique qui est, moi, je la trouve facile en fait. D'abord, je la trouve d'abord. Des apostrophes, elle est facile, tout le monde peut la faire en fait. Donc oui, c'est universel. Oui, c'est universel.
1: Et alors, tes premières expériences, est-ce que c'était comment s'appelait ce groupe? Black and White?
0: Alors non,
1: Non.
0: justement, la toute première. Alors je n'ai jamais été dans le Black and White,
1: D'accord.
0: mais la personne dont je t'ai parlé avant, Anderson Mobitang, était le chanteur basse de Black and White et il s'occupait de la chorale et il a créé un groupe de filles. Non, avec Ariane qui est là, avec nous, qui s'appelait Blackness. Voilà, c'était un quartet, voilà, issu de deux églises, le centre Azéma et l'église de Saint-Christol. Donc, une chanteuse venait de Saint-Christol-les-Alès. Et c'est mon tout premier groupe. Voilà, j'avais 18 ans.
1: D'accord.
0: Voilà.
1: Alors, complètement autodidacte, mais est-ce que depuis, tu as suivi des cours, des formations, ou est-ce que c'est toujours à l'oreille que tu travailles aujourd'hui?
0: Alors, je travaille toujours beaucoup à l'oreille. Par contre, comme je dirige des chœurs et que j'enseigne dans une école de jazz qui est assez réputée, qui s'appelle le Jam ici à Montpellier, et qu'on m'appelle pour faire des formations, je me suis un petit peu, j'ai dû, pardon, me former à tout ce qui est la technique vocale de base et on va dire l'harmonie de base pour pouvoir prétendre au titre, enfin au statut, au diplôme de chef de chœur. Et du coup, après, une fois que j'ai assis ma méthode, j'ai arrêté l'enseignement parce que je reste persuadé, en tout cas pour moi, que ce qui se passe avec l'oreille d'abord, voilà, on peut lui faire confiance. Ensuite, on y met des mots si on veut, mais moi, je fais confiance à voilà ce qu'on nous a donné dès le départ, quoi. Voilà, on a une musicalité en nous, c'est juste à nous de la mettre en forme, d'apprendre à la mettre en forme, sans forcément passer par une science trop précise. Et je m'accroche à ça, et si tu veux, ça fait ouais 17 ans, quoi. Voilà que j'ai fait ces formations-là, et puis plus rien. Ouais, je me forme encore en rencontrant d'autres artistes, en voyageant beaucoup, parce que je voyage énormément pour la musique, d'autres cultures, d'autres langues, et ça fait partie de ma formation.
1: D'ailleurs, oui, tu ne chantes pas que du gospel.
0: Non, non, non, non.
1: Pas...
0: Je viens de ce qu'on appelle, bon, c'est un mot générique qu'on n'aime pas trop, mais c'est la world music. C'est-à-dire que c'est une musique qui appartient à tout le monde, quoi. Et il y a toutes les intentions, toutes les cultures mélangées dedans. Donc, je chante souvent dans beaucoup de langues, donc beaucoup de langues africaines. Mais là, dernièrement, j'ai chanté en espagnol en rentre de Cuba. J'ai aussi chanté en arabe. J'ai aussi chanté en coréen. Mais ça, c'était, voilà. Et j'aimerais bien chanter en japonais d'ailleurs. Bientôt. Voilà.
1: Je te demandais d'ailleurs, qu'est-ce que Afroplug?
0: Alors, Afroplugged, c'est venu assez tard, on va dire, quand j'ai travaillé avec un musicien qui s'appelle Julien Rollet, ici à Montpellier, qui faisait de l'afrobeat. Et il m'avait juste demandé au début de venir faire des chœurs. Et En allant chez lui, en travaillant chez lui, je vois un vieux monsieur. Et en fait, pour la faire courte, c'était Tony Allen, quoi. Feu Tony Allen, quoi, le créateur de l'Afrobeat, qui avait pris Julien sous son aile. Moi, j'hallucinais complet parce que l'Afrobeat, j'écoute depuis toujours. Mais voilà, il y avait ce monsieur-là dans le petit appart. Et il y a eu un espèce de le travail, la session de travail, donc à peu près une semaine, il y a eu un déclic qui s'est fait. Parce qu'il me poussait, il me dit, mais tu chantes très bien en anglais, tu parles en anglais, mais ta langue, toi, c'est quoi? Et j'avais fredonné deux, trois petits trucs hyper honteuses. Et en fait, ça, pour raccourcir l'expérience, il m'a tellement poussé là-dedans, en me disant, mais ça, c'est à toi, c'est quelque chose de beau, de fort. Et tu peux pas le cacher, en fait, il faut pas le garder. Et Julien lui dit à cette époque, oui, ça tombe bien parce que je veux, moi, qu'elle chante dans sa langue, dans ce projet-là. Et si tu veux, en faisant ça, j'ai commencé un petit peu à demander à ma mère de me traduire des textes et tout. Je commençais à fredonner. Et puis, en le proposant à droite, à gauche, dans les projets liés à la FA, l'Afrobeat Family que Tony avait créé, puisque j'étais rentré dedans, il y a eu ce déclic en moi, ce truc où, justement, je me sentais un peu légitime. Et surtout parce qu'on me le renvoyait. Et là, je me suis dit, ouais, mon lien, en fait, à mon côté afro, c'est ça, quoi. C'est chanter dans ma langue tout en gardant mon identité, en gardant aussi l'anglais, parce que j'aime ça. Et c'est ce lien-là, donc vraiment le côté afro-plugged de Emma que je voulais mettre en avant. Et ce projet est né comme ça. Ouais.
1: Et quelle est la place du gospel là-dedans lorsque tu mélanges gospel et afro? C'est quoi? C'est tes racines? C'est...
0: Explique-moi. Je dirais que c'est essentiellement les couleurs. Voilà, on peut retrouver beaucoup cette façon d'écrire les voix, d'arranger l'harmonie, tout ça. Et aussi, dans les textes que je raconte, même s'ils sont pas proprement religieux, il y a de la spiritualité dedans. Il y a toujours un moment où je ramène à ma foi et je ramène à Dieu. Alors, ça, je le signifie clairement. Dans ma langue, c'est Nzapa. Voilà, et des fois je l'image aussi, parce que c'est comme ça que j'ai toujours chanté ma foi aussi. Dans ma tête, à moi, il faut que le message il puisse être entendu par tout le monde. Et des fois, quand tu le dis pas tout de suite, mais que t'imagines un peu la notion de relation avec Dieu, les gens l'entendent parfois mieux. En tout cas, c'est mon expérience. Voilà, là, tu peux retrouver ce côté gospel dans la musique.
1: Donc tu n'es pas, si tu devais te présenter, tu n'es pas une chanteuse de gospel uniquement,
0: non, tu es non. Une. Parce que c'est un cheminement personnel, parce que moi j'ai un chemin spécifique avec l'Église et avec Dieu. Voilà, je suis revenu à Dieu il y a pas si longtemps. Mais déjà au début, quand j'avais intégré ce groupe Blackness, j'avais l'impression de pas avoir le droit. Parce que je me dis, mais attends, t'es pas dans un ministère, t'es pas impliqué dans l'Église, blablabla. Et du coup, j'ai jamais senti cette légitimité. Maintenant, en retrouvant mon pasteur qui est décédé, Monsieur Jacques Mouillon, on avait parlé à l'époque, et Monsieur Thierry Sévald aussi, mon ancien pasteur, ils m'ont bien mis en face au fait que j'ai de compte à rendre à personne qu'à Dieu. Et que si je chante son nom, son mot, c'est que je dois le faire, et je dois le faire toujours en gardant les yeux vers le haut, quoi. Peu importe où, peu importe, on va dire comment, mais ça c'est comment, voilà. Mais en tout cas, voilà, donc dans cette mesure-là, je peux toujours pas me dire que je suis une chanteuse de gospel comme je l'entends, en mode chantre et tout ça, mais je peux dire que je chante le gospel.
1: Ouais. Ok. Ouais. Cette petite pour toi, mine c'est... Toi, tu me le dis, mais en même temps,
0: Je sais pas parce que c'est mon cheminement. Je sais pas. J'ai toujours besoin de.
1: Il y a encore des doutes.
0: Oui. Oui. Tu sais, parce que je vois autour de moi. C'est vraiment uniquement une histoire d'implication. Quand tu es dans ton chemin, dans ta vie chrétienne. Voilà, moi, je suis quand même encore bien dans ce monde, en fait. Voilà, ma musique m'amène partout, et pas que dans l'Église. Oui. Donc, dans cette mesure-là, c'est là où je me dis, est-ce que tu peux porter vraiment cette appellation?
1: Mais tu as des regrets?
0: Pas du tout. Non. Pas du tout, parce que ça m'amène, j'en parlais encore avec les musiciens, ça m'amène à... Il y a eu beaucoup d'expériences où, justement, les gens sont venus me poser des questions. Après, parce qu'ils m'ont dit, on sent qu'il y a quelque chose dans ce que tu racontes. On n'est pas à l'église, mais j'ai l'impression qu'on est dans l'église, parce qu'il y a des fois, tu sais, ça part en prêche, sans prêcher. Et du coup, je me dis, si on arrive à avoir cette petite connexion, ça veut dire que peut-être effectivement, oui, Dieu continue de parler en moi à et travers peut-être toi. À travers moi.
1: Oui. Wow. Donc, laisse tomber ce petit sentiment de culpabilité. Là.
0: Ben, je ne sais pas, mais merci.
1: Je te propose de faire une première petite pause, une première petite pause musicale et on reprend dans quelques minutes notre échange.

0: Vous nous rejoignez dans l'invité gospel avec l'artiste, auteur, compositrice, interprète et coach vocal Emma Lamadji. Donc, j'ai toujours ce plaisir d'être avec toi, Emma. Merci. Je rappelle donc Emma Lamadji, tu es une artiste originaire du Centrafrique. Mm-hmm. Tu es une artiste qui chante du gospel, mais pas que mm-hmm. du gospel. Tu es une artiste qui aime chanter son africanité. Mm-hmm. Et cette africanité, on le ressent dans ton gospel aussi.
1: Voilà. Je pense.
0: Mais donc, tu ne chantes pas que avec ta formation qui s'appelle donc Afroplug. Mm-hmm. Tu es aussi donc chef de chœur de d'autres chorales. Mm-hmm. Quel univers musical tu amènes aux autres chorales?
1: Alors, là, je vais te parler essentiellement de la chorale qui est le Gospelize It Project. Anciennement Gospelize It, qui a été créé par Emmanuel Job. Et ce style-là, le style de la chorale est pas loin de ce que je fais moi à côté. C'est vraiment, comme je disais avant, je suis de la world music. Je mets toutes mes amours musicales dedans. Donc tu vas retrouver du hip-hop, parce que voilà, je viens du hip-hop. Tu vas retrouver de l'énergie rock aussi, parce que j'aime bien les grosses guitares et les gros sons et l'intention haute. Tu vas retrouver de la musique africaine. Tu vas retrouver de la musique afro-caribéenne. Tu vas retrouver de l'afro-latino aussi. Et des sonorités un petit peu aussi, arabo-andalou, comme on dit, parce qu'il y en a beaucoup dans le sud. Voilà, tu vas trouver un peu tout ça. Je mélange tout ça, je travaille sur la forme musicale. Et donc, je pense qu'on est quand même, on peut être classé world music aussi.
0: Et tu n'as pas peur de perdre le public avec tous ces mélanges ou
1: Bah non, justement, ouais. Parce que on nous a dit ça souvent, justement, la proposition... un musical est tellement diversifique que ça les maintient, ça leur donne encore envie d'écouter à chaque fois le morceau d'après. Donc c'est super cool et surtout on sent que ils sentent que c'est un travail personnel. Donc je pense pas à Montpellier par exemple, on a un public qui nous suit depuis très longtemps. J'avais peur justement moi de perdre celui de Monsieur Job parce que mm-hmm. c'est quand même Monsieur Job. Mm-hmm. Mais en fait non, il a juste diversifié son écoute.
0: D'accord. Et donc dans Gospelize It Project, mm-hmm. c'est combien de choristes?
1: Ils sont 27.
0: 27 ouais. Avec musiciens?
1: Oui. Il y a 5 musiciens. Suivant, là, ça peut être aussi un gros big band des fois, il y a des cuivres et tout, suivant le type de spectacle.
0: Et qu'est-ce que tu préfères, diriger des chœurs comme ça ou bien chanter?
1: Non, moi, j'aime la direction. Je suis une fille d'équipe. Hein. Ouais. J'aime être en connexion avec les choristes. Et d'ailleurs, je leur ai dit à mes choristes cette année, j'ai l'habitude de chanter quasiment les 3/4 du répertoire. Cette année, je vais pousser mes choristes à aller devant. Parce que j'aime être dans... direction plus parce que... juste pour orienter et mettre en forme des énergies qu'on nous donne. Pas forcément pour donner un ordre ou pour mettre la musique dans un tube. Non, c'est vraiment pour être ce vecteur-là entre eux et les gens qui viennent écouter. J'aime vraiment diriger parce qu'en plus, je prends énormément d'amour à ce moment-là. Ça me lave, ça me nourrit. Vraiment, je préfère la direction.
0: Et tu dis ça me lave, ça me nourrit. Ce travail que tu fais de directeur de chœur, mm-hmm. C'est là que tu puises ta force. C'est
1: ah,
0: là
1: oui.
0: que
1: tu... Oui. Tous les lundis, je leur dis, il y en a qui sont avec moi depuis presque 13 ans maintenant, quoi. Même 14. Et je leur dis, c'est ma force. Quand je viens, même vous, et souvent ils arrivent fatigués, et après la fin, ils sont en mode doulouloulou, c'est pour ça qu'on prend un temps pour nous. Et moi, c'est la même chose. Généralement, je rentre de Paris le lundi, j'ai fait un voyage à l'autre bout là-bas, je change de fuseau horaire, et je suis là, je les regarde, je peux voir ce qui s'est passé dans la semaine sans quoi. Bon, on est une vraie famille aussi, hein. Mais j'arrive à voir comment ils ont vécu leurs derniers jours, l'énergie dans laquelle ils sont, et voilà. Et puis du coup, moi, je transforme, j'essaie de leur envoyer autre chose. Si c'est un peu triste, on sourit. Si c'est un peu faible, on donne de la force. Et c'est vraiment quelque chose qui me maintient, en fait. C'est mon carburant, quoi.
0: Et tout à l'heure, tu parlais de légitimité. Mmh. Lorsqu'on est artiste autodidacte mmh. et qu'on se retrouve avec de nombreux autres artistes et musiciens, mmh. est-ce que tu te sens à ta place?
1: Ah oui.
0: Complètement.
1: Ah, complètement. Et pas que avec les artistes. Donc vraiment à tout niveau. Et musicalement, et humainement, et spirituellement. Ah oui, oui.
0: Oui. J'aimerais avoir ton avis, si tu veux bien, sur ce que que moi j'appelle un phénomène depuis 2-3 ans en France. Il y a des chorales qui poussent à tous les coins de rue. Et peut-être pas que gospel, mais il y a des chorales. Mm-hmm. La télé aussi, de nombreuses émissions autour du chant. Mm. Et je me pose cette question, qu'est-ce qui se passe autour du chant depuis quelques temps? Tout le monde veut chanter. Est-ce que c'est devenu un médicament? C'est devenu une mode culturelle de chanter? Qu'est-ce qui se passe autour du chant?
1: Bah, je sais pas. Moi, je te dirais peut-être... je vois en tout cas, juste je vais parler de ce qui se passe sur le net, quoi. Le fait qu'on ait plus d'informations aujourd'hui, que ça circule facilement, qu'il y ait des tutos, tout ça, le fait de chanter est devenu abordable. Voilà. Et on a tous, je pense que tout un chacun a dans l'esprit un musicien ou un artiste, un chanteur qui lui a plu. Et là, avec toute cette info, toutes ces cours qu'on donne en réseau ou même facilement, tout le monde peut se dire, ah bah tiens, je peux essayer de faire. Et tout le monde essaye. Et il y a même des gens qui s'improvisent professeurs dans ce sens-là en disant, en voyant que ça devient quelque chose d'accessible ou même peut-être même c'est un mot qui va pas te plaire mais banal. Voilà, moi c'est ce que je rencontre. On me dit ah mais quand on me parle du chant, on me parle comme si c'était très facile à faire, très simple. Ils ne se rendent pas compte du travail qu'il y a derrière, mais ils le font quand même. Moi, j'ai envie de te dire, s'ils ont envie, pourquoi pas? Juste qu'il ne faut pas oublier que ça reste quand même, alors pour certains, un travail, certaines passions, mais ça reste quelque chose qui doit demander de l'implication. C'est du travail, on ne fait pas ça pour rien. Qu'on le fasse pour s'amuser ou pour en vivre, eh ben, il faut le faire sérieusement. C'est pour ça que je dis, il y a de la place pour tout le monde. Hein. Toutes ces chorales qui naissent, pourquoi pas, s'ils veulent se rassembler, parce que c'est comme une église, hein. On se rassemble pour célébrer quelque chose. Ils célèbrent ce qu'ils veulent. Tant que c'est pour se faire du bien, moi je me dis pourquoi pas. Juste, je demande aux personnes de respecter ceux qui le font très sérieusement, quoi. Parce que ça, il est arrivé, comme je te dis, qu'on banalise notre métier, et là, non. Là, tu vois, je suis d'accord.
0: Alors, quand tu en parles, tu fais ce geste comme si j'ai l'impression que tu voudrais me dire que ça, c'est quelque chose qui vient de l'intérieur.
1: Ah oui.
0: Oui,
1: ça vient même de là, quoi. Clairement. Et c'est quelque chose que tu donnes, mais ça vient vraiment de là, ouais. Ah oui.
0: Et quand tu parles que ça vient de là, est-ce que c'est aussi une façon de dire qu'on parlait du sens?
1: Oui. Oui, parce que moi, personnellement, hein, j'utilise le chant pour m'exprimer. Donc, ça vient de moi parce que ce sont des mots que je choisis. C'est comme ça que je communique sur ma vision du monde, sur ce que je crois, ce qui me heurte, ce que j'aime. Donc ça vient de moi et il faut absolument à chaque fois que mes mots soient propres, intenses et vrais. Voilà, voilà pourquoi oui, c'est important ça parce que je te donne quelque chose à travers ce médium-là, quoi.
0: Voilà. Alors en parlant de donner quelque chose, tu disais tout à l'heure que va bientôt sortir un album.
1: Oui.
0: Donc c'est l'album de quelle chorale parle là?
1: Du coup, c'est pas la chorale, c'est mon projet qui s'appelle Ella et Malamadji Afroplugged. C'est une longue gestation et c'est donc ce premier album de ce groupe-là où j'écris dans la langue de ma maman. Voilà, le sango, quoi. Voilà.
0: C'est quoi Ella?
1: Et là, c'est Emma la Magie Afroplugged. Voilà.
0: Ah,
1: voilà. C'est vrai qu'on résume à Afroplugged, mais ouais. Sinon, le vrai nom, c'est Ella.
0: D'accord. Et donc, cet album, c'est ton premier album?
1: Oui, toi seul sous mon nom, oui.
0: Ouais.
1: Oui. J'en ai fait plein avec plein d'autres projets. Mais sous mon nom, et comme ça, où j'ai tout fait, c'est-à-dire la musique et tout ça, c'est le premier.
0: Autoproduit?
1: Oui. Oui.
0: Tu as peur un peu ou tu es confiante?
1: Clairement, j'ai clairement peur. On a toujours peur hein, quand on propose sa musique. Ouais. Hein. En même temps, c'est ou ça plaît ou ça plaît pas, mais on a toujours peur, quoi.
0: Écoutons une version acoustique d'un titre de cet album.

0: l'actualité.
1: Ben non, en ce moment, je me concentre sur les dates. On a un duo qui s'appelle Matima,
0: Et alors, à part cet album qui va sortir, quelle est ton actualité?
1: Je me concentre sur les dates. On a un duo qui s'appelle Matima, où pareil, je chante la music world et du gospel, mais des tournées qu'on adapte en music world. Et j'aimerais travailler sur le nouveau répertoire donc de ma chorale, où il y aura des compositions. En fait, l'idée, ce serait vraiment qu'on puisse faire un disque, quoi. Bon, je sais que ça va nous prendre du temps, mais je suis en train de tabler dessus. Donc là, c'est mon actualité parce que je tourne un peu moins avec les groupes et c'est une très bonne chose. Donc là, si je devrais vraiment te répondre sur ce qui se passe, c'est ça, quoi. Voilà. Écrire, percevoir tout ce qui est, parce que faire enregistrer une chorale, c'est pas si évident que ça.
0: Et écrire ton album, ça t'a pris combien de temps? C'est difficile pour toi d'écrire?
1: Ah oui, c'est ici. Si je suis honnête avec toi, et le tout premier morceau, donc Deke, qui est celui qui est sorti, il est né en 2011.
0: D'accord.
1: Voilà. Et après, j'ai écrit. Mais parce qu'en même temps, je faisais tellement de choses. Parce que je fais beaucoup de featuring, on m'appelle beaucoup pour des voix par-ci, par-là, pour travailler sur les albums des autres aussi, parce que je fais de la préparation de chœur et vocale. Et finalement, il y a peu de temps que j'ai décidé de resserrer l'entonnoir, quoi. Avant, j'étais apparemment c'est par vous, et là, ça y est, je me sens dessus.
0: Alors donc tu parles, donc tu m'expliques que tu voyages aussi beaucoup de par ton métier. Mm-hmm. Tu chantes dans diverses langues. Mm-hmm. Tu rencontres divers artistes. Le mélange de tout ça, au final, si je te demande aujourd'hui quelle est ta définition du gospel, quelle est ta définition du gospel? Et une autre question, ce serait quel impact ce gospel a sur toi, sur ta vie quotidienne?
1: Oh, c'est quoi cette définition du gospel?
0: Tu as 2 heures, allez.
1: Oh là là, ben je sais pas, moi je l'ai toujours perçu comme une musique qui nous permettait de transmettre la parole de Dieu. D'une façon qui touche tout le monde, qui parle à tout le monde, en fait. Donc, comment je peux définir le gospel? Va diffuser en connectant. Et je sais pas, c'est très large. Parce que moi, je le vois vraiment comme ça. Musique simple, que tout le monde peut chanter pour diffuser la parole de Dieu. Et le partage et l'humanité. Et voilà. Et l'impact que ça a sur moi. Bah, c'est que ça me maintient tous les jours. Moi, le fait de me réveiller tous les jours, c'est une bénédiction. Je remercie de pouvoir vivre un jour de plus. Et ça me maintient dans les règles de vie, et notamment celle qui est que le commandement qui est le mien, qui est aimez-vous, quoi. Aimez-vous, quoi. Et moi, je dois aimer comme Dieu nous a aimés. Et ça, c'est pas facile, encore moins aujourd'hui, dans ce monde d'aujourd'hui. Et ça me donne des règles de vie. Et j'espère en tout cas, ça me permet de faire les bonnes choses, quoi. Moi, je peux pas vivre sans. Je peux pas vivre sans. Ouais.
0: Tu as eu l'occasion de chanter à l'église Notre-Dame de Paris. Parle-moi un petit peu de cette aventure.
1: Ouh, allez, on résume. C'est un chef de chœur, directeur de chœur classique qui s'appelle Simon Pierre de Bastion, qui est une petite star pour nous dans le milieu des chefs de chœur, qui m'a contacté. Parce qu'il avait en charge, à travers la fondation Bettencourt, de réouvrir la saison des concerts. Donc, après qu'on ait réouvert Notre-Dame. Et il voulait un gospel, et puis du coup, par des petits raccourcis, il est tombé sur moi. Et il a aimé ce que je faisais, et il a vu que je travaillais avec les enfants notamment. Donc on en a parlé longuement, il m'a dit « Est-ce que tu serais OP pour travailler avec des enfants ?» J'ai vu que tu faisais ça sur un titre qui est certainement très très classique pour vous, qui venait du gospel, mais qui est important pour nous dans la musique classique. Et je lui ai dit oui, avec grand plaisir. Les enfants, écoute, il y en aura 120. Ils sont issus des conservatoires et des classes de musique de la ceinture, la petite ceinture parisienne. Et je lui ai dit, 120, ça va. J'ai déjà fait des spectacles où ils étaient 200, les gamins, même pas peur. Et du coup, on s'est vu, on a travaillé à maman, puis on a travaillé avec les enfants et sa compagnie à lui et la maîtrise de Paris ensuite. Et on a monté ce spectacle en 3 jours. Et finalement, c'était le Oh Happy Day qui a sonné dans l'église, dans Notre-Dame. Mais comme je l'ai jamais, même moi, je l'ai jamais chanté comme ça. Et pourtant, ça fait des années qu'on chante cette chanson. Hein. Mais c'était un événement pour moi. C'est parce que ça, qu'on le dise, c'est un monument, mais ça reste la maison de Dieu, quoi. Et elle est immense, quoi. Et quand tu es dedans, bon, je l'ai connu avant et je l'ai connu après, mais pour moi, c'est pareil. C'était puissant, quoi. C'était puissant avec les enfants et tous ces adultes. C'était un moment magique. Ouais.
0: Pas le plus grand moment sur scène que tu aies vécu, pas loin.
1: Non, mais magique quand même. Oui. Ouais, ouais. Surtout quand tu te retournes et que tu vois ces 120 perdus qui te regardent, qui sont comme ça, là. Les petits, c'est... Moi, j'aime trop.
0: Ouais.
1: Donc, magie, oui.

0: vous nous rejoignez dans l'invité gospel avec l'artiste, auteur, compositrice, interprète et coach vocal Emma Lamadji.
1: Tu as eu l'occasion de retourner, de chanter dans ton pays natal?
2: Ah non, ça fait
1: jamais
2: très très très longtemps. Moi, j'ai jamais chanté. Le seul jour où j'ai chanté, c'était quand j'ai ramené ma défunte mère là-bas. Mais ensuite, j'y suis pas retourné depuis très longtemps. Et en fait, il y était question qu'on monte un espèce de festival des artistes de la diaspora centrafricaine, parce qu'on est quand même pas mal en France et aux États-Unis, et on se connaît quasiment tous. Il était question qu'on le fasse, mais après, il y a eu, je te parle de ça il y a longtemps, après, il y a eu des événements, il y a eu l'avènement d'un certain président. Et du coup, ça, les sous, toutes les demandes qui avaient été faites sont passées à la trappe parce que le pays en avait besoin pour autre chose. Donc on s'est dit qu'on allait travailler d'ici, voilà, pour continuer à essayer de monter ce festival-là. Mais pour l'instant, c'est pas encore d'actualité parce que le pays souffre. Voilà.

0: la musique qui est la musique et le chant qui est ton métier, le gospel qui est ta passion. Qu'est-ce qui te reste à vivre, à mettre en place? Est-ce que tu as un rêve, quelque chose que tu, si ce n'est de retourner chanter un jour au Centrafrique, quel autre, est-ce que c'est autour de tel ou tel artiste avec qui tu aimerais partager une scène? Est-ce que...
1: Écoute, tout ce qui est de l'ordre artistique, c'est vrai que je vais être honnête avec toi, je vois pas de rêve dedans, parce que je me dis que s'il y a quelque chose à accomplir, il faut que je le fasse, quoi. Et je le ferai, et si ça le fait pas, c'est que ça devait pas le faire. Moi, si tu me demandes clairement, mon rêve, il est ailleurs, il est plus du côté humain, quoi. Ouais. Et je dois le dire.
0: Ben oui, pourquoi pas.
1: Non, mais moi, je reste une femme, hein. Je reste une femme, et j'aimerais que Dieu m'accorde les joies de la vie de femme.
0: Mais oui, parce qu'en même temps, je vois que tu montres tes doigts, tu aimerais une belle bague. On va faire une annonce tout à l'heure. D'accord.
1: Ouais.
0: Donc c'est ok.
1: Oui, non, vraiment la musique, je pense que c'est oui. Tout ça, c'est et tu pries et tu lui demandes qu'il te donne la force et la sagesse d'accomplir les choses. Donc voilà, c'est j'ai pas de rêve précis. J'ai peut-être des envies. Même artistiquement, à chaque fois, souvent les rencontres sont tombées. On m'a appelé parce que on a parlé à telle personne de moi. Par exemple, la dernière en date, c'était Oumou Sangaré, que j'accompagne depuis 10 ans et qui est quand même une artiste. Quand je me rappelle, j'avais dit ça à mon père. Il écoute depuis. Il sait qui c'est depuis qu'on est jeune. Moi, j'écoutais. J'avais 9 ans. Et là, quand je lui dis que je chante avec elle, il m'a pas cru au début. Voilà, ça m'est tombé dessus. C'était pareil avec Linda Lee Hopkins, avec Liz McComb, pareil. Tous ces trucs-là, ça arrive parce que. Et là, tu y vas, tu accomplis, tu fais, quoi.
0: Voilà. Et justement, donc, cette vie artistique qui te mène un peu partout en France, en Europe, dans le monde, on pourrait penser que ça pourrait être une aide pour rencontrer quelqu'un, mais ça peut être aussi un frein. T'es rarement chez toi.
1: Oui. Bah oui.
0: Va falloir arrêter de bouger, Emma. Te poser un petit peu.
1: Oui, mais j'aime bien. Je peux pas m'arrêter. Mais si, je peux m'arrêter. Mais je pense qu'il est temps. Et en même temps, là, vu que je me concentre sur mon projet et sur la chorale et en local, je pense que je vais. Ces années-là, elles vont me permettre de prendre du temps pour moi, celles qui arrivent. Puis j'ai aussi besoin de me rapprocher de ma famille aussi, mon vieux père qui est là, tout ça. Donc je pense que ouais, je vais mettre un peu un frein sur toutes ces tribulations.
0: Donc 2027, tu es marié, on pourra l'annoncer à la radio.
1: Amen.

0: écoute, je te souhaite beaucoup de bonheur dans ce que tu vis.
1: Merci.
0: Que Dieu te remplisse de cette certitude que tu es à ta place. Que ce sentiment d'illégitimité te quitte pour laisser vraiment ce qu'il a mis en toi, ton talent, tes dons, s'exprimer pleinement et que tu sois heureuse. Amen. Et c'est peut-être que c'est comme ça aussi que tu vas trouver quelqu'un, on ne sait pas. Que Dieu te bénisse, merci beaucoup.
1: Merci beaucoup mon frère, merci. Merci.
0: Merci Emma.
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0: 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Il est minuit. 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
2: 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Philippe Nanzer.
3: Une nouvelle frappe israélienne aujourd'hui sur la ville de Tyr, dans le sud du Liban. Selon le ministère libanais de la Santé, la frappe est tombée tout près du centre de la Croix-Rouge libanaise. Le bilan humain est de 5 morts et 8 blessés, dont 4 sont justement des secouristes de cette Croix-Rouge. Plus tôt dans la journée, Israël avait indiqué que son armée continuerait de viser le Hezbollah pro-iranien, et ce, malgré les menaces de nouvelles représailles de Téhéran en cas de nouvelles attaques israéliennes contre des objectifs au Liban. Volodymyr Zelensky a eu aujourd'hui une conversation téléphonique avec les émissaires américains Steve Witkoff et Jared Kushner. Le président ukrainien essaye de relancer les négociations avec la Russie pour trouver une issue à la guerre en Ukraine. Volodymyr Zelensky dit comprendre que l'attention du monde entier soit focalisée actuellement sur la situation autour de l'Iran, mais il a insisté, je cite, « Notre objectif commun de paix en Europe reste à l'ordre du jour », a-t-il dit. C'est le résultat d'un sondage Reuters-Ipsos publié aujourd'hui qui l'affirme. La cote de popularité de Donald Trump est toujours au plus bas. Elle n'a d'ailleurs jamais été au plus bas depuis le début de sa carrière politique, alors qu'une grande partie des Américains craignent pour leur pouvoir d'achat. Quelque 35% des personnes interrogées disent approuver sa politique. C'est juste un tout petit pourcent de plus que le même sondage effectué en avril. Le locataire de la Maison Blanche semble payer le prix de sa décision d'entrer en guerre contre l'Iran, aux côtés d'Israël, et l'inflation qui en résulte. Plusieurs milliers de manifestants se sont rassemblés ce soir dans des dizaines de villes de France. Ils se sont rassemblés pour mettre en cause la justice dans l'affaire Liana et le traitement des violences sexuelles. À Agen, ville du Lot-et-Garonne, dont le parquet est justement chargé de l'enquête sur la mort de Liana, il y avait au moins un millier de personnes devant le palais de justice, des adultes comme des enfants. En marge de la Coupe du Monde de football à venir, un feu de brousse menace en ce moment, depuis le début de la soirée, le camp de base de l'équipe de Suisse situé à San Diego en Californie. On le sait, le centre d'entraînement et l'hôtel de l'équipe de Suisse se trouvent dans une zone à risque. La police de San Diego a fait évacuer plusieurs zones d'habitation situées non loin du feu, mais pas encore celle où se trouve l'hôtel des Suisses. L'association suisse de football dit suivre la situation de très près.

0: La météo, eh bien, cette nuit, le ciel sera couvert avec des précipitations et demain, la journée va débuter sous les nuages avec les dernières averses le long des versants nord des Alpes. Dans la matinée, de belles éclaircies vont apparaître autour du Léman, au pied du Jura et en Valais. Le Valais qui sera d'ailleurs assez ensoleillé l'après-midi. Côté température en plaine, il fera tout au plus 21 degrés. Mercredi devrait être assez ensoleillé. L'après-midi, il devrait y avoir quelques averses éparses possibles et il ne fera pas plus de 19 degrés.
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0: Éric Denimal, avec vous, nous sommes en train de parler de Jésus-Christ. Jésus-Christ, dans une émission précédente, on disait qu'il était difficile à situer. Difficile à situer parce qu'il paraît être un grand maître de la parole biblique de l'époque, et en même temps c'est le fils d'un charpentier. Difficile à situer parce qu'il se dit prophète, mais on doute finalement de qui il est vraiment. Il doit imposer une certaine autorité, mais cette autorité pour autant ne le libère pas de la croix. Alors qui est Jésus? Comment est-ce qu'on peut le situer?
1: C'est un personnage qui surgit dans une histoire qui est très compliquée. Bon, bien sûr, Jésus, aujourd'hui, on va dire, il est né il y a un peu plus de 2000 ans. Et il s'inscrit dans une histoire très, très particulière, qui est l'histoire d'un petit peuple, le peuple d'Israël. Petit peuple, mais qui a déjà aussi une longue histoire. C'est-à-dire qu'il est descendant de David, donc d'un grand roi. David, c'est un personnage important de l'Ancien Testament, mais c'est un personnage très important de l'histoire d'Israël. David, c'est un des premiers rois, mais avant les rois, il y avait d'autres personnages qui ont eu aussi une grande part. Abraham, Isaac, Jacob. Et donc, tous ces personnages-là, tous ces patriarches-là, ont inscrit progressivement une ambiance au travers du peuple, avec une référence importante qui est le Dieu d'Abraham, d'Isaac, de Jacob. Et progressivement, tout au long de la découverte de ce Dieu-là, on va aussi découvrir qu'il n'est pas que le Dieu d'Abraham, d'Isaac et de Jacob, qu'il n'est pas simplement le Dieu d'Israël, mais qu'il est le Dieu créateur de l'univers. Mais pour le moment, on est simplement dans un Dieu qui ressemble à un Dieu local, qui va déborder progressivement des frontières, jusqu'à devenir de façon très précise le Dieu de l'ensemble de l'humanité. Mais ce Dieu de l'ensemble de l'humanité, ce n'est pas Jésus qui l'invente. Déjà les prophètes parlaient du temple en disant c'est une maison de prière pour tous les peuples. Et Jésus va redire cette parole-là en disant, mais vous l'aviez peut-être oublié en cours de route, le Dieu d'Abraham, d'Isaac et de Jacob, c'est aussi le Dieu de tous les peuples, de toutes les nations. Nous sommes là en tant que peuple de Dieu pour montrer que ce Dieu est pour tout le monde. La difficulté, ça va être que les Juifs, les Hébreux, auront tendance à vouloir faire de ce Dieu-là un Dieu très personnel, un Dieu unique pour eux. Le Dieu dont nous sommes le peuple et le peuple élu, donc avec des privilèges et des avantages.
0: Est-ce qu'ils avaient raison ou tort?
1: C'est à la fois vrai et à la fois pas tout à fait vrai. C'est à la fois vrai parce que, effectivement, les Juifs sont le peuple élu, mais pourquoi? Pas simplement pour se prévaloir en disant nous sommes meilleurs, mais parce que nous sommes devenus porte-parole du Dieu dont nous sommes le peuple. Et la responsabilité qu'a le peuple élu, ce n'est pas simplement de vivre les privilèges d'avoir un Dieu bien précis, d'un Dieu personnel, mais une mission qui est de faire connaître ce Dieu-là à l'ensemble de l'humanité.
0: Alors finalement, c'est un peuple élu qui a perdu de vue que élu voulait finalement peut-être dire responsable.
1: Responsable avec comme mission de faire connaître le Dieu et de devenir, entre guillemets, une espèce de modèle, une espèce de laboratoire. Dieu veut montrer que les hommes qui se confient en lui peuvent avoir une vie extraordinaire, une vie différente, une vie avec un sens, une vie avec un avenir. Et normalement, si vous voulez, dans l'esprit biblique, Israël devrait être l'appartement témoin de ce que peut être l'humanité quand cette humanité fait confiance à son Dieu. Le problème, c'est que ça ne fonctionne pas toujours aussi bien que l'on voudrait et qu'il y a, des difficultés. Et ce que voudra montrer Jésus, ce n'est pas simplement qu'il faut se réconcilier avec Dieu, bien sûr, il faut se réconcilier avec Dieu, mais qu'il y a une vie, ou qu'il y a plus exactement une spiritualité qui déborde largement Israël, et que cette spiritualité, il faut la retrouver partout, dans le monde entier et dans l'être tout entier.
0: Éric Denimal, quand on parle de peuple élu, ou de quelqu'un d'ailleurs qui est dans ce contexte-là, on a l'impression de quelqu'un supérieur aux autres, mais est-ce que finalement ça n'est pas qu'un simple porte-parole d'une bonne nouvelle? Enfin, quand je dis qu'un simple, est-ce que ça n'est pas le porte-parole d'une bonne nouvelle?
1: C'est tout à fait cela, avec comme réalité que ce n'est pas un privilège, c'est une responsabilité. Mais du coup, il y a une mission.
0: Parce qu'est-ce qu'ils ne l'ont pas oublié, les fameux pharisiens de l'époque ?
1: Alors, c'est sûr.
0: C'est ce que vous disiez tout à l'heure.
1: C'est sûr qu'il va y avoir une difficulté parce que quand on a une mission et quand on a une responsabilité, on peut effectivement se souvenir que c'est un service que l'on doit rendre. Le problème, c'est que les avantages et les privilèges que l'on a peut-être reçus deviennent des possibilités de puissance. Et quelque part, là où le temple, là où les religieux devaient être des porte-paroles, ils sont devenus des détenteurs d'une parole. Et ils sont devenus puissants à cause de cette parole qu'ils possèdent et qu'ils vont distribuer, peut-être, mais tout en accentuant leur pouvoir et leur prédominance. C'est-à-dire que cette parole qui devait être simplement transmise, elle n'est plus transmise. Elle est, si vous la voulez, vous passez par moi, et moi, je vais vous la faire payer, d'une certaine façon, cette parole. Dans le sens où je suis le passage obligé, je suis la puissance qui délivre la parole, vous êtes obligés de passer par moi, et à chaque fois que vous passez par moi, vous augmentez ma puissance.
0: Et c'est là que Jésus va venir bousculer l'ordre établi.
1: C'est là où Jésus va arriver,
0: établi.
1: Il va casser la baraque, tout simplement, et en osant dire, mais le temple, il pourra disparaître. D'ailleurs, il disparaîtra, et c'est là aussi une des choses assez importantes du message de Jésus-Christ, on n'aura plus besoin du temple pour avoir accès à Dieu.
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3: À 4 ans, Einstein, le grand Einstein, le physicien renommé, ne savait ni écrire ni lire. Isaac Newton, l'autre homme de science, incontournable, était très très en retard à l'école. Son intelligence ne semblait pas être au niveau des autres. Walt Disney fut rejeté par un journaliste qui voyait qu'il y avait chez lui un manque d'originalité ou d'idées vraiment intéressantes. Walter von Braun, le père de la bombe atomique, a dû être recalé alors qu'il était à sa 9e année d'école primaire. Et Joseph Hinde découragea Beethoven de continuer dans ses cours de musique. Et pourtant, comme le chante si bien Charles Aznavour, tous ces gens deviendront des célébrités dans des domaines différents. Nous avons tous, quelque part, des facultés cachées, des capacités qui ne s'expriment pas sur le champ ou qui s'expriment progressivement et qui même parfois s'exprimeront tardivement. La pédagogie, la vraie, ne se décourage pas et cherche à donner à l'enfant, à l'individu, l'environnement nécessaire pour qu'il puisse développer ses facultés cachées. Et cette pédagogie ne se décourage pas non plus lorsque ses facultés semblent inexistantes. Il y a toujours, chez tout le monde, quelque chose de particulier, de spécifique. Nous avons tous des capacités à développer. Ne soyons pas découragés si d'un seul coup, elle ne s'exprime pas. Patientons, travaillons, tôt ou tard, nous serons nous-mêmes étonnés de ce que nous sommes en mesure de faire.
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2: Conseil simple pour écolo débutant. Je lave, tu laves, il lave, vous lavez, nous polluons. Le rayon des produits ménagers en supermarché laisse songeur. Des kilomètres de produits, tous plus nocifs les uns que les autres. Azurant, phtatat, etc. Des trucs pour sentir bon, rendre plus blanc, faire briller sans frotter. Le secteur se porte bien, les actionnaires sont ravis et vous remercient. On est tombé sur la tête ou quoi? Tout ça se balade dans l'air de nos maisons, rend nos enfants malades, empoisonne l'eau que nous buvons. Si nous tenons à notre peau, supprimons tous les produits où sont apposés les pictos toxiques, corrosifs, dangereux pour l'environnement, irritants, dangereux pour la santé à long terme, soit la quasi-totalité des produits ménagers conventionnels. Un exemple édifiant, en France, nous utilisons chaque année 245 millions de litres d'eau de Javel par an. Ce produit est classé corrosif et dangereux pour l'environnement. Bonne nouvelle, nous allons mourir empoisonnés, mais propres. Alors prenons des bonnes résolutions. Premièrement, lavons moins souvent. Deuxièmement, réduisons les doses, ça lèvera aussi bien. Troisièmement, oublions les trucs miracles qui lavent sans frotter. Quatrièmement, achetons les produits biologiques en privilégiant les labels exigeants comme Nature et Progrès. Cinquièmement, réduisons notre panoplie de nettoyeurs psychopathes. Un liquide vaisselle et une lessive liquide achetée en vrac en magasin bio. Plus du bicarbonate de soude, plus du vinaigre ménager, encore un petit peu d'huile essentielle de citron ou encore de l'argile en poudre éventuellement. Et c'est largement suffisant pour écurer une maison du sol au plafond. Ce conseil est extrait du livre « Petit guide amusant pour écolo débutant » de Sarah Bien-Aimé aux éditions Terre Vivante.
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3: Bonjour, j'espère que vous allez bien, que vous avez passé une super semaine. Me concernant, très bien, il faisait beau. Aujourd'hui, on va aborder le sujet qui est la marque et le sceau. C'est la partie numéro 2. On va aborder le sujet avec le pasteur Philippe Leduc. Comment vas-tu, Philippe ?
4: Bonjour, ça va bien.
3: Ça va ?
4: Merci. Oui.
3: Et le pasteur Pascal Rodet. Comment vas-tu, Pascal ?
5: Très bien, très bien, merci.
3: Très bien. Est-ce que ça vous inspire, ce titre ?
4: Ah oui, il y a beaucoup de choses qui viennent à l'esprit, mais...
3: Il y a beaucoup de choses qui viennent à l'esprit. Alors, on s'était arrêté à la dernière émission sur est-ce qu'il est facile de s'enfermer dans le mal ? Est-ce que pour vous, c'est évident de faire quelque chose de mal et de continuer à faire... on a une conscience, on sait tous quand on fait quelque chose, si c'est bien, si c'est pas bien. Et est-ce que c'est évident pour une personne de se dire « je vais arrêter de voler du jour au lendemain, même si elle le souhaite ?»
4: Quand on parle de cercle vicieux, c'est bien ce que ça veut dire, c'est qu'on s'enferme dedans. Et quand on est dedans, quand on est pris dedans, on n'a pas forcément envie d'en sortir. C'est ce qu'on appelle être sous l'emprise de quelque chose. Donc oui, c'est assez facile de rester dans une voie, même si elle n'est pas bonne.
3: Pascal, tu penses qu'il y aurait des solutions à ça ?
5: Alors, il y a toujours des solutions, hein, mais c'est vrai qu'il y a des problèmes qui sont plus difficiles à résoudre. Et la question de rester enfermé dans le mal, c'est aussi par peur qu'on sache que je fais le mal. Et du coup, on va continuer à trouver des tas de possibilités pour éviter qu'on sache que je fais le mal. Et à un moment donné, il y a un point de non-retour. C'est-à-dire que quoi qu'il arrive, j'ai tellement fait de mal que je vais jusqu'au bout, ou bien tout est dévoilé de ce que j'ai fait. Et ça, c'est compliqué de faire la part des choses.
3: D'accord. Alors, je souhaiterais qu'on parle d'une personne en particulier qui a été à côté de Jésus. C'était très frappant. Et c'était un brigand, il était sur la croix. Et il a préféré rester dans son mal alors qu'il était déjà crucifié à côté de Jésus. J'ai trouvé ça extraordinaire. Et du coup, Philippe, je vais te demander, est-ce que tu peux me lire le Luc 23, versets 35 à 42, s'il te plaît ?
6: Le peuple est là et il regarde. Les chefs des Juifs se moquent de Jésus en disant « Il a sauvé les autres. Eh bien, il n'a qu'à se sauver lui-même s'il est vraiment le Messie, celui que Dieu a choisi. » Les soldats aussi se moquent de Jésus. Ils s'approchent de lui et lui offrent du vinaigre en disant « Si tu es le roi des Juifs, sauve-toi toi-même. » Au-dessus de Jésus, on a mis une pancarte avec ces mots « C'est le roi des Juifs. » Un des brigands, cloué sur une croix, insulte Jésus en disant « Tu dis que tu es le Messie, alors sauve-toi toi-même et sauve-nous aussi. » Mais le deuxième brigand fait des reproches au premier en lui disant « Tu es condamné à mort comme cet homme et tu ne respectes même pas Dieu. » Pour toi et moi, la punition est juste. Oui, nous l'avons bien mérité. Mais lui, il n'a rien fait de mal. Ensuite, il dit à Jésus, « Jésus, souviens-toi de moi quand tu viendras comme roi. »
3: Je dirais amen. Mais ça veut dire qu'il y en a un qui est pleinement conscient, qui sait qu'il n'a pas bien fait, il se dit « je mérite ma sentence », mais l'autre, il reste enfermé dans sa bêtise, malheureusement. Et est-ce que ça ne nous ferait pas penser à un autre moment dans la Bible où, quand le peuple d'Israël est sorti d'Égypte, est-ce que pour vous, ça vous évoque quelque chose ? Est-ce qu'il y a eu un entêtement à ce moment-là ? Pas du tout.
5: Alors, il y a eu plusieurs entêtements dans la Bible, donc il y a plusieurs histoires. Mais celui qui est lié tout de suite et qui nous vient à l'esprit quand on parle de Jésus et du sacrifice, c'est en effet la sortie d'Égypte, entre la problématique des Égyptiens qui ne voulaient pas laisser partir les Hébreux et qui se sont entêtés malgré les plaies qu'ils ont eues. C'est vrai que là, c'est un exemple assez profond de l'entêtement dans le mal.
3: Et pourtant, dans les deux cas, il y a cette histoire de « je vous ai donné la vie », il y a cette histoire de sang, il y a Jésus sur la croix qu'on crucifie, qui perd du sang, et à un moment donné, Je pense que c'est juste avant la sortie d'Égypte. Moïse, je crois, a demandé au peuple de mettre du sang sur les linteaux pour respecter un accord qu'il y a eu. Et il y a toujours cette notion de sang. Philippe, est-ce que tu peux m'expliquer, s'il te plaît ?
4: Alors, c'est à l'occasion de la dernière plaie d'Égypte, hein, celle qui a déclenché en fait l'accord du pharaon pour qu'il puisse partir, hein, le fameux Let my people go, hein, le gospel. Et c'est vrai que Dieu a demandé que les Hébreux mettent du sang sur la porte comme un signe que dans cette maison-là, il ne faut pas que les premiers-nés soient tués. Et donc, c'est ce qui s'est produit, hein, ce miracle-là. Et c'est vrai que ce même sang, on le retrouve après sur la croix. Et on peut faire ce lien. C'est ce qui les a sauvés au moment de la sortie d'Égypte. Et ce sang sur la croix, Jésus qui donne sa vie là, c'est ce qui permet aussi le salut derrière. Donc il y a un vrai lien entre les deux.
3: L'entêtement du pharaon, est-ce que ça aurait pu s'arrêter avant ? Est-ce qu'il aurait pu se dire « je mets mon orgueil de côté, je... »
5: Alors, c'est toute la difficulté de l'être humain dans ce domaine-là. L'exemple de Pharaon, c'est vrai qu'il est assez typique dans ce domaine où on sent un homme qui a l'autorité, qui est Pharaon, roi d'un grand pays, qui a une multitude de personnes autour de lui, qui a des esclaves aussi en termes d'hébreux qui sont là pour son service. Donc je suis quelqu'un. Et je pense que là, il y a déjà un premier pas compliqué pour l'homme avec un grand H sur reconnaître que je fais mal. On a toujours l'impression que si je reconnais qu'on a fait mal, je peux être quelqu'un qui n'est pas extraordinaire. Et ça, c'est le premier pas de l'entêtement. Et oui, bien sûr, il aurait pu arrêter avant. Mais avec tout ce qu'il y avait derrière, ça a été un entêtement d'orgueil, de fait qu'il avait peur de perdre son autorité, de perdre son pouvoir. Il y a beaucoup de choses en jeu dans cette histoire.
3: Sauf que ça a quand même enchaîné une succession de malheurs. Et les conséquences ont été quand même catastrophiques pour les deux parties en plus. Même pas, c'est pas, ça concerne pas qu'une personne. Si je suis orgueilleuse vis-à-vis de toi, Pascal, ou vis-à-vis de Philippe, bah, l'orgueil peut prendre le pas et le dessus sur une entente et sur beaucoup de choses. Et je pense pas que la Bible soit favorable à ça, non ?
5: Alors c'est ça le problème, c'est qu'à partir du moment où on a une autorité et que on s'entête, il y a une conséquence pour tous ceux qui sont autour de moi. Alors que si ça me concerne que moi, ben je reviens un peu au brigand qui s'est entêté sur la croix. C'est entre guillemets son problème. Il n'a pas d'autres personnes autour de lui. Il veut s'entêter. Si tu es vraiment le Messie, sauve-toi et sauve-nous aussi. Oui, mais attends, tu as reconnu ou pas que tu as fait mal ? Mais ça, c'est une question entre lui et sa conscience. Le pharaon, c'est plus problématique parce que c'est en effet la même chose, une question entre lui et sa conscience dans les ordres qu'il donne, mais ça touche tout le monde. Et ça, c'est plus grave. C'est deux images là où on a à la fois des conséquences individuelles, personnelles, mais aussi parfois dans le mal que l'on peut faire, des conséquences qui touchent les autres.
3: Philippe, si tu devais ramener ça à aujourd'hui, est-ce que tu penses qu'il y a seulement... parce que là, c'était le pharaon, donc c'est quelqu'un qui a beaucoup de pouvoir. Mais est-ce qu'on pourrait ramener ça au commun des mortels, si je puisse oser dire ça?
4: C'est vrai qu'on n'a pas tous le même pouvoir que pharaon.
3: Voilà.
4: Mais dans notre petite sphère d'influence, on a quelques notions de pouvoir, et quand on en a, on s'y accroche, parce qu'on aime ça. C'est vrai que la Bible nous exhorte à ne pas endurcir notre cœur. Et le texte dit justement, n'endurcissez pas vos cœurs, comme au temps du pharaon. Hein, oui. Justement, et dans ce texte-là, il est fait allusion à ce pharaon-là. Parce qu'endurcir son cœur, s'entêter à quelque chose, s'enfermer dans un schéma de pensée, dans des choses, nous empêche de voir tout ce qu'il y a autour. On n'écoute plus les conseils, on n'en fait qu'à notre tête. on est invivable, et ça détruit les relations humaines qu'on peut avoir. Et derrière, ça fait du dégât. Tout comme les plaies d'Égypte n'ont pas touché que le pharaon, mais tous les Égyptiens qui étaient autour. De la même manière, nos choix ont des conséquences aussi sur notre entourage, parfois des graves conséquences. Donc, s'entêter dans quelque chose, il faut toujours se méfier de ce genre de réaction.
3: Je me suis toujours posé la question, Pascal, est-ce que vous pensez qu'il y a seulement le peuple Israël qui a mis du sang sur ses linteaux? Vous ne pensez pas que peut-être il y a d'autres personnes qui se sont dit « Nous, on va changer parce qu'on a vu quand même que ce qu'ils faisaient, c'était bien ou... »
5: Alors, la Bible nous révèle en effet qu'il y a d'autres personnes que des Hébreux qui ont mis le sang sur les linteaux, qui ont d'ailleurs accompagné les Hébreux dans leur sortie d'Égypte, hein, qui les ont accompagnés dans le désert. Donc oui, c'est ouvert à tout le monde. Cette possibilité de reconnaître que Dieu est Dieu, et à un moment donné, hein, de reconnaître aussi que c'est lui qui peut nous sortir de cette enclave, de ces difficultés, de ce mal qui peut nous entourer.
3: Philippe, est-ce que tu aurais des pistes? On va dire que, par exemple, moi, je suis une personne orgueilleuse, je ne sais pas, peut-être, hein, sur des sujets. Est-ce qu'il y aurait des pistes pour que je puisse changer ça?
4: Il y a un très joli texte qui dit « Tu aimeras le Seigneur ton Dieu et ton prochain comme toi-même. Hein » Donc, quand on aime l'autre, on ne va pas l'écraser, on ne va pas vouloir se mettre devant lui, on va l'aider à grandir. Hein, et donc, si chacun agissait comme ça les uns avec les autres, ça serait formidable.
3: Oui.
4: Parce que l'autre n'est plus vu comme un adversaire, un concurrent, mais comme un partenaire, quelqu'un qui va m'aider à grandir. C'est vraiment la source de bonnes relations. Hein. Donc je pense que c'est plutôt ça. Alors, arrêter de s'attacher à sa personne, l'égoïsme, regarder les autres, voir en eux ce qui est bon, et puis les aider dans leur cheminement. Et logiquement, en retour, on devrait recevoir l'aide des autres, si ça se passe bien. Mais on ne va pas le faire pour ça.
3: Non, on doit le faire
4: parce que des fois, on peut être déçu.
3: Oui.
4: On peut aider les autres et puis ça ne revient pas en retour. Mais on ne le fait pas pour le retour. On le fait par altruisme. Voilà. Parce qu'on aime les autres, on va le faire.
5: Alors, j'ai envie de rajouter aussi, il y a ce texte est très intéressant, parce qu'il est aussi valable pour ceux qui font le mal. Dans le sens où, quand le texte dit... Tu aimeras ton prochain comme toi-même. Si j'ai du mal à m'aimer, je vais pas pouvoir aimer l'autre correctement. Et ça, c'est aussi un lien à se poser comme question. Pourquoi je fais le mal? Est-ce que je suis pas bien dans ma tête? Ça va pas? Est-ce que je suis dans le mal constamment? Donc je peux pas m'aimer non plus. Enfin, j'ai du mal à m'apprécier. Il y a aussi des personnes comme ça qui n'arrivent pas à aimer les autres parce qu'ils se supportent pas presque eux-mêmes. Il y a ceux qui sont forcément dans le mal parce qu'ils aiment faire le mal, etc. Hein, et ça, c'est autre chose. Mais il y en a certains. C'est simplement se dire, attends, j'ai une valeur quand même, et je devrais peut-être la sortir pour pouvoir être en meilleure relation avec les autres.
3: J'ai une question. Et pour toi, je suis désolée, elle est difficile.
4: J'ai un joker.
3: Garde-la pour l'autre émission. garde-le. Et si jamais, est-ce qu'on peut apparenter ça avec le pardon? C'est-à-dire que, même si ce n'est pas forcément le sujet, mais l'orgueil, le pardon et autres, quand on est une personne qui n'arrive pas à pardonner, est-ce que ça pourrait venir avec ça?
4: Alors, quand on s'enferme dans le mal, la seule manière de s'en sortir, c'est de demander pardon. C'est de reconnaître qu'on a mal fait, d'aller vers la personne qui a été maltraitée de par ma faute, et s'humilier. C'est-à-dire, reconnaître. Et ça, cette demande de pardon, c'est ce qui va nous sortir de l'engrenage. Le pardon, c'est une puissance qui libère.
3: Oui.
4: Donc j'y crois très fortement. Alors c'est dur, il y a une démarche à faire qui est dure, mais c'est libérateur. Donc ça doit être nous encourager à nous tous de faire cette démarche.
3: Bah écoutez, en tout cas, je vous remercie énormément d'avoir partagé ce sujet avec moi. Je te remercie beaucoup, Pascal, d'avoir passé ce moment avec moi. Merci aussi beaucoup, Philippe.
4: Avec plaisir.
3: Et j'espère que vous allez passer une très bonne semaine.

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0: 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Il est 2h. 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
1: Celui qui travaille avec joie ne voit pas les jours passer. Celui qui travaille avec amour a déjà un pied dans le paradis. Il est possible que vous n'ayez pas choisi votre travail. Pour beaucoup, il s'est imposé de lui-même, il a bien fallu l'accepter pour vivre et pour garder sa dignité. Le chômage est une menace pour beaucoup et le simple fait de travailler constitue déjà un privilège. On a parfois tendance à l'oublier. Je me souviens de mon court séjour sur l'île de Sao Tomé. La beauté du paysage, le soleil, la mer, les cocotiers ne parvenaient pas à dissimuler la misère des habitants. Un groupe de jeunes hommes me suivait. Les mains tendues, ils me suppliaient de leur donner du travail. Un peu de travail. Un peu de travail, n'importe quoi, pour ramener quelques pièces à la maison. Voilà qui me rappelle l'histoire de ces deux tailleurs de pierre. Ils vivaient à l'époque des cathédrales. Toute la journée, ils cassaient, frappaient, ajustaient les pierres dans la carrière à l'extérieur de la ville. Ouvriers anonymes, petits parmi les petits, ils n'en contribuaient pas moins à l'œuvre commune. Un jour, le seigneur qui visitait les travaux demanda au premier ce qu'il faisait. Sans enthousiasme et le regard là, il répondit « Je casse des pierres toute la sainte journée ». S'approchant du second, il fut frappé par la différence. Son regard, son visage rayonnaient. Ses coups sur la pierre étaient fermes et bien ajustés. Il semblait heureux. Que fais-tu, mon brave ? Lui dit le maître. L'homme leva la tête, regarda le visiteur dans les yeux et répondit d'une voix pleine d'assurance : Je construis la cathédrale. Il travaillait avec amour parce qu'il savait pourquoi il travaillait. Notre prochaine chronique a pour titre : Je teste ma capacité de travailler.
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